0: Des séminaires sont proposés à ceux qui n'osent pas prendre l'avion. Des méthodes existent, alors pourquoi pas les utiliser ? Se retrouver avec ceux qui partagent le même problème sous la conduite d'un psychologue est un bon moyen pour progresser. Aux thérapies coûteuses, certains préfèrent les drogues ou l'alcool. Et d'autres essaient d'éliminer les causes directes. Toute activité susceptible de les angoisser est exclue de leur vie. Leur existence devient vite impossible. Pourquoi ? Alors, comment remplacer l'avion, par exemple ? Comment remplacer le train, la voiture, les ascenseurs ? Dans mon cas, c'était tout simplement inimaginable. Lorsque j'ai quitté Paris en 1985, la pensée de monter dans un avion me terrorisait. Une peur panique, incontrôlée. 3 semaines avant les voyages, je regardais les avions qui traversaient le ciel avec des crampes d'estomac. Je lisais la presse à la recherche d'une catastrophe aérienne. Des cauchemars hantaient mes nuits. Je me voyais dans un appareil qui donnait des signes inquiétants d'instabilité, puis il plongeait vers le sol. J'étais mort de peur. Je me disais, j'en étais sûr, cet avion va s'écraser. La grande chute. Heureusement, le réveil avait lieu juste avant l'explosion. Je me souvenais alors que je devais prendre l'avion les jours suivants. Une bonne manière de commencer la journée. Ayant tout essayé pour éviter les voyages, en vain, je me retrouvais les mains moites, le cœur oppressé, assis près du hublot, surveillant les réacteurs et les ailes. Je jetais un coup d'œil sur le journal que j'avais pris en entrant dans la cabine. Et croyez-le ou non, mais il est arrivé plusieurs fois qu'à la première page du journal s'affichait, comme pour me lancer un ultime défi, avant le décollage, la photo d'un avion qui s'était écrasé la veille. Ce n'était pas un cauchemar, mais la réalité. Chaque atterrissage était pour moi une délivrance, un miracle. La vie redevenait plus belle une fois sur la terre ferme. Ce temps appartient au passé. Depuis, j'ai traversé de fortes turbulences, atterri à Washington sur une piste enneigée après avoir tourné près d'une heure attendant l'autorisation. Combien de fois l'appareil dans lequel j'étais fut secoué par de violentes rafales. Et à Madrid, au décollage, un pneu a éclaté. Durant les 20 années passées, comme secrétaire général de la liberté religieuse, j'ai parcouru près de 4 millions de kilomètres en avion sans avoir eu peur. Que s'était-il passé ? Comment ai-je vaincu la peur ? Alors, ne manquez pas notre prochaine chronique. Elle aura pour titre « Comment j'ai vaincu la peur ».
1: Cette chronique de John Graz est extraite de son livre « Réussir en 2 minutes chrono » aux éditions Vie et Santé. 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

0: Jean-Pierre Lachise, bienvenue au micro de Un air de famille.
1: Bonjour.
0: Vous allez bien ?
1: Très bien.
0: Merci de nous rejoindre à ce micro régulièrement. Je rappelle que vous êtes éducateur, pasteur et que vous êtes formé à l'accompagnement des personnes et des couples.
1: Oui.
0: Vous avez l'habitude d'intervenir dans des séminaires aussi que vous animez avec votre épouse, qu'on reçoit aussi à ce micro.
1: Oui.
0: Régulièrement. Aujourd'hui, de quoi est-ce que vous allez nous parler ?
1: De la part féminine et masculine de chaque être humain.
0: Alors qu'est-ce que c'est exactement part masculine et féminine ?
1: Il faut savoir que tout être humain, qu'il le veuille ou non, qu'il était un bébé éprouvette ou qu'il soit né d'une mère porteuse, est né dans une relation sexuelle entre un homme et une femme. Il a fallu un élément féminin et un élément masculin pour qu'il soit conçu. Donc ça veut dire que la base même, l'origine même de notre vie est marquée par une part féminine, une part masculine. Et ça, on ne peut pas le nier, c'est physiologique.
0: C'est en nous.
1: Et voilà, c'est en nous. Et alors tout le problème, en vrai, c'est d'intégrer ces parts féminines et masculines, ne pas rejeter ou écraser une part. Il y a des hommes, on leur dit, ouais, t'es un homme, tu dois être dur, t'as pas à montrer tes sentiments, tes émotions, alors sois dur, sois costaud, sois fort face à la vie c'est dur, tu vas être dur, quoi. Et voilà, il va nier une sensibilité, une réceptivité, une créativité, une part relationnelle aussi, comment être à l'écoute de l'autre, puisque tu es fort, tu es dur, tu passes toutes les étapes de la vie comme un héros, quoi. Et des fois, j'ai vu des hommes complètement déprimés, ils se comportaient encore en héros, quoi, sur un lit clinique psychiatrique, épuisés complètement, et ils disaient tout ce qu'ils avaient fait de fort dans leur vie, quoi. Le refus de la réceptivité, le refus d'être à l'écoute même de leur part féminine en eux et de leur sensibilité. Et
0: ça voilà. Peut être un vrai combat, ça, dans la vie, un combat intérieur.
1: Oui, parce que je pense qu'on est on doit lutter contre une part de nous-mêmes qu'on ne veut pas voir, et si on rejette quelque chose de soi, on risque de rejeter quelque chose de l'autre. Tout ce que je n'accepte pas en moi, et c'est mon épouse qui parlait d'acceptation de soi dans une autre émission, tout ce que je n'accepte pas en moi, je ne vais pas l'accepter chez l'autre non plus. Donc je ne vais pas être accueil, je ne vais pas être ouvert à l'autre. Je vais avoir une vision très précise. Je me suis nié dans ma part féminine, donc je vais nier tout ce qui peut être émotion, sensibilité, écoute de l'autre, réceptivité à l'état de l'autre.
0: Et alors, comment est-ce qu'on gère ça dans sa vie ? Est-ce que c'est un héritage depuis tout petit et les parents doivent accompagner ? C'est nous-mêmes qui devons gérer nos émotions ? Comment ça se passe ?
1: Alors, je pense qu'il y a la part génétique. On est né d'une cellule féminine, une cellule masculine, on le sait. Donc, il y a une part génétique. Et après, cette part génétique va être, étayée par le côté éducatif. Qu'est-ce qu'on voit de notre père et notre mère ? Qu'est-ce qu'on voit du couple que forment notre mère et notre mère ? Et là, ça va être ou des blessures très profondes ou des visions fausses, hein, une mère dominatrice qui exige tout, qui écrase son mari, ou un père tellement dominant qu'il va écraser son épouse. Alors ce qu'on va voir va formater quelque chose en nous, ou on va se rebeller contre ça, ou on va s'écraser, se soumettre et accepter que la femme soit l'élément dominant. On va chercher une femme dominante, tyrannique. Voilà. Alors, toute notre vie peut être construite sur une image de ce qu'on a vu.
0: Soit on fait le contraire, soit on reproduit.
1: Soit on est soumis, soit on est révolté. C'est toujours des réactions. Et pour moi, être réactionnel, ce n'est pas être en action, en adulte. L'être réactionnel, c'est toujours un petit enfant qui a vu des choses qui l'ont blessé et de rester dans cette petite enfance. Voilà, je réagis à ce que j'ai vécu en tant qu'enfant. Je suis soit révolté, soit soumis. Et pour moi, il faut sortir de là et arriver à l'état d'adulte, c'est-à-dire je ne suis plus en réactivité, mais je suis en action. Je vais donc faire un travail sur moi pour ne pas nier ma part féminine, pour ne pas nier ma part masculine. Si je suis un homme, je vais laisser plus de masculin. Voilà, si je suis une femme, je vais laisser le féminin monter et pas nier parce que j'ai vu ma mère autoritaire, quoi. Donc il y a tout un travail sur soi pour accepter, intégrer ces deux parts, et ces deux parts forment un équilibre de l'être humain.
0: Et donc il y a des étapes importantes dans la vie qui permettent de se construire autour de son identité.
1: Voilà, des étapes de développement, et ces étapes de développement, elles vont être, on va avoir beaucoup de questions sur sa sexualité. Quand on a 2 ans, on a des questions. Quand on a 5 ans, on a des questions. Quand on a 9, 10 ans, on a des questions. Quand on a 12-13 ans, on a des questions et on a besoin de réponses éducatives à ça.
0: Donc je vous propose qu'on se retrouve dans une prochaine chronique pour justement peut-être que vous puissiez développer les différentes étapes qui permettent de construire son être.
1: J'aurai beaucoup de plaisir à partager cela avec vous.
0: Merci beaucoup, Jean-Pierre.

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2: Voilà la première chronique du jour. Tu sais, Dieu nous envoie des signes tous les jours. Tous les jours, d'une manière ou d'une autre, de plusieurs manières, de manières différentes. Et là, on va découvrir avec toi, Marina, quel est le clin d'œil de Dieu pour toi, là, dernièrement?
3: Alors, gros clin d'œil, bien en lien avec cette thématique de la vérité. Pas plus tard que la semaine passée, je dirige plusieurs établissements dans le domaine social. Et puis, un de mes collaborateurs me fait une demande. Donc, il vient vers moi et il veut changer sa semaine de vacances. Alors, oui, pourquoi pas?
2: Pourquoi pas, ça? Bon. On peut toujours s'adapter.
3: Ben oui. Mais le truc, c'est que j'ai réservé un lieu de vacances, il me dit, et que je vais perdre ma réservation. D'accord, quelle est ta demande? Est-ce que tu peux me faire une attestation qui précise que toi, mon employeur, tu m'as contraint de modifier mes vacances? Parce que si je présente une attestation de mon employeur, je vais pouvoir récupérer, en tout cas me faire rembourser le logement. Alors, je m'arrête une seconde et je me dis, non mais... T'étais en train de vouloir que je mente. Est-ce que j'ai bien compris? Alors, il est un tout petit peu gêné. Évidemment, il baragouine quelque chose et puis il s'en va. Et là, moi, je suis un peu embêtée parce que ça me travaille finalement cette histoire. Je me dis, mais c'est pas mon fonctionnement. Je suis quelqu'un de très intègre dans ma vie. La vérité, etc., sont des valeurs fortes que je tiens pour moi à tout prix, parfois un peu trop. Alors, est-ce qu'on peut... y tenir trop, on en parlera après, mais il y a plein de questions à ce moment-là qui s'activent dans ma tête. Je me dis, mais une simple demande, et puis il me propose de mentir, donc mentir pour des petites choses, qu'est-ce que c'est mentir pour des grandes choses? C'est quand même mon collaborateur, ouais. Quel est son regard par rapport à la vérité, dans les documents que je peux lui demander, enfin bref, ça a pris plein de proportions de questionnement. Ouais, franchement, j'ai pris un peu de recul et j'ai prié, en tout cas j'ai demandé à Dieu qu'il solutionne ce problème. J'ai dit, Seigneur, alors là, moi, je ne signe pas ces trucs-là, tu te charges de trouver une autre solution, je ne veux pas faire ce truc. Et Dieu s'est chargé, je n'ai pas eu à signer ce type de document, heureusement, mais c'est une situation qui m'a pas mal fait travailler à l'intérieur de moi, qui m'apprend encore à tenir ferme une position que j'ai envie de défendre aussi, et qui pour moi est aussi une manière de faire exemple dans mon travail. Et je crois que ce qui m'aide à tenir dans ces moments-là, qui sont parfois des moments déstabilisants, c'est toutes ces autres petites fois dans ma vie où j'ai dû me positionner, mais pour la vérité, mais dans des toutes petites choses. Et toutes ces petites choses réunies les unes après les autres ont fait que petit à petit, j'ai une stature un peu plus forte face aux mensonges, etc., que j'arrive un peu plus facilement à affirmer ma vérité. Et puis cette valeur de la vérité dans ma vie. Et la Bible nous encourage à être fidèles dans les petites choses. Et c'est ce que je voulais partager, c'est que parfois les choses commencent avec des tout petits commencements, des toutes petites choses qu'on apprend à honorer, et petit à petit ça prend plus de place dans notre vie.
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2: Bienvenue à notre post-it. Aujourd'hui, j'aimerais parler à toutes les personnes qui ont déjà menti. Et comme tu fais partie du monde, c'est sûr que tu es une de ces personnes. Et aujourd'hui, je vais peut-être te donner quelque chose qui va apaiser ton cœur. Si tu es intéressé, écoute tout ça jusqu'à la fin. Le texte que j'aimerais analyser avec toi, il se trouve en Psaume, chapitre 40 et les versets 5. Et il dit comme ça: « Heureux l'homme qui fait du Seigneur sa confiance, qui ne se tourne pas vers les gens arrogants et les partisans du mensonge. » Partisans du mensonge, comment on pourrait être partisan d'un mensonge? Vous êtes bien d'accord qu'on est tous contre le mensonge. Mais ce n'est pas parce qu'on est contre ce mensonge-là qu'on n'a jamais menti. J'ai même envie de dire que toutes les personnes qui sont en train d'écouter ce post-it, ils ont déjà menti une fois dans la vie. Et pourquoi on ment? Parce qu'en fait, mentir, c'est beaucoup plus difficile de dire la vérité. Parce qu'après, il faut assurer ce qu'on a dit, il faut cacher des choses. C'est beaucoup plus compliqué, il y a certainement beaucoup plus de boulot. Alors pourquoi on continue à mentir de génération en génération? Parce qu'en fait, des fois, on a juste envie de s'enfuir, de cacher la vérité, de ne pas montrer notre peur par rapport à quelque chose, de ne pas montrer notre imperfection par rapport à certaines choses. Et on trouve dans le mensonge le raccourci parfait pour passer bien en société. En fait, c'est nos faiblesses souvent qui nous font mentir. C'est notre estime de soi qui est en bas. C'est les circonstances qu'on n'arrive pas à changer dans notre vie qui nous font prendre le chemin des partisans du mensonge, comme dit le texte. Et le texte dit que la personne heureuse, c'est celui qui met sa confiance en Dieu. C'est-à-dire qu'on ne met pas la confiance dans ce que les gens vont penser de moi, qu'est-ce que les gens vont dire de moi. Mais je mets ma confiance dans ce que le Seigneur pense de moi. Parce qu'en fait, en lui, je trouve de la valeur. En fait, en lui, je sais qu'il croit en moi. Et avec lui, avec la vérité qu'il donne à ma vie, moi, j'ai plus besoin de mentir. Si tu as déjà pris ce raccourci, raccourci que moi-même j'ai déjà pris souvent, alors je t'encourage véritablement à faire confiance en Dieu. Parce que lui, il va toujours t'accepter. Lui, il ne va jamais te juger. Et en plus, avec lui, tu deviens une meilleure personne.
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0: 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Il est 4h.
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3: Aseptiser la croix. Je crois qu'on oublie souvent que la croix est un objet de torture à la base. Alors je trouve toujours très intéressant que finalement un groupe de gens aient finalement pris un symbole qui est un symbole de souffrance et de mort comme un symbole de vie.
2: De la croix et des silences de Dieu aujourd'hui dans C'est vous l'histoire. Bonjour. La trentaine, brute de décoffrage, menuisier et résident dans la vieille ville de Lausanne, François Bachier dit tout haut ce que peut-être on a pensé parfois ou souvent tout bas. La vie n'a rien d'un long fleuve tranquille et le fait d'être chrétien ne résout pas tout d'un coup de baguette magique. Maladie, souffrance, chômage et toutes les questions sans réponse. Notre invité, menuisier et artiste, a aussi voulu interpeller l'Église et il l'a fait en créant une croix pour son Église qui n'a rien d'esthétique. Il en parle au micro de notre journaliste François Sergi.
3: J'avais récupéré du vieux bois sur une balustrade d'un balcon, donc un bois qui était vraiment bouffé par le temps. Il était assez noir et gris, les veines très marquées, etc. Donc j'ai fait une croix, le truc assez simple. J'ai pris la peine en fait aussi de découper à la scie à ruban, qui est une assez grosse scie, en fait des encoches sur toute un côté de ma croix et sur une partie du bras de ma croix, des encoches qui étaient quand même bien nettes et qui tranchaient avec le gris, parce que ben quand on coupe le bois, même gris dessous, ça reste quand même du bois, donc il était un peu coloré. Et j'ai fait en fait derrière, j'ai pris des morceaux de miroir. J'avais l'idée en fait de faire quelque chose de flamboyant comme ce qu'il y a dans les églises catholiques en fait, où il y a un peu une sorte de soleil ou de super lumière derrière la croix. Alors ça dépassait pas la croix, c'était voilà, mais ça faisait un peu un effet flammé en fait. Et c'était des morceaux de miroir. Disons qu'elle est assez brute de décoffrage. Elle est pas jolie.
4: Volontairement.
3: Très volontairement.
4: Et la dimension, donc c'est...
3: La dimension, elle fait à peu près 1 mètre de haut sur 60 centimètres de large. Elle n'est pas très très grande.
4: Alors quelle était l'intention ?
3: L'intention, en fait, à la base, c'est mon pasteur, il avait dit une fois qu'il n'aimait pas la croix qu'il avait sur l'autel. Puis je lui ai dit, ah bah tiens, moi je suis menuisier, je t'en fais une. Et je lui ai fait cette croix-là.
4: Oui, il a dû être surpris.
3: Oui, un peu quand même. Je crois qu'il l'a bien aimé, mais évidemment, il y a un conseil de paroisse et il faut le faire passer devant le conseil de paroisse. Et c'est vrai, le conseil de paroisse l'a trouvé trop violente. Et encore, je n'avais pas exagéré, je pensais mettre du barbelé dessus, mais bon, je me suis dit que j'allais me retenir.
4: Ça dit bien la violence de l'événement aussi ?
3: Ben oui, enfin, moi je considère
4: qu'on
3: croix...
4: veut aseptiser les choses.
3: Alors oui, je pense qu'on veut aseptiser les choses et je pense qu'on veut aseptiser la croix. Je crois qu'on oublie souvent que la croix est un objet de torture à la base. Alors je trouve toujours très intéressant que finalement un groupe de gens aient finalement pris un symbole qui est un symbole de souffrance et de mort comme un symbole de vie. Mais on aseptise aussi tout le message qui est derrière la croix. On oublie finalement que voilà, c'est un objet de souffrance et de torture à la base. Et c'est pas joyeux à aucun moment. Alors en tant que chrétien, oui, je crois qu'il y a un grand sacrifice et que Jésus est mort pour mes péchés sur la croix. Enfin, toute la tartine qu'on peut y mettre, etc. Ça, il n'y a pas de problème. Mais je trouve qu'on en fait en sorte de symbole un peu joyeux, alors que ce n'est pas le cas. Ça ne devait pas être joyeux. Et puis Jésus devait péter de trouille là-dessus. Et puis je crois que c'est quand même assez bien dit dans les évangiles. Enfin, les 7 dernières paroles de Jésus, etc. C'est pas genre, youpi, je vais revoir mon père. C'est un peu, mon Dieu, pourquoi m'as-tu abandonné? Il y a la résurrection, il y a l'espoir, il y a tout ce qu'il y a là derrière. Mais quand même, entre-temps, il va falloir la porter, cette croix.
4: D'expérience en fait en évoquant cette souffrance.
3: Oui, je parle d'expérience. Premièrement, j'ai toujours été étonné que tous mes amis qui étaient partis du groupe de jeunes, qui je crois ont vécu des choses avec Dieu et tout ça, je pense que le 90% ne sont plus du tout dans l'église. Je me suis souvent posé la question, pourquoi est-ce que moi j'accrochais et pourquoi pas eux? J'avais un peu cette impression-là que l'église préparait pas assez les gens au fait que, ben voilà, je vais parler grossièrement, mais la vie est une salope. Ben que ma foi, il y a des jours où Dieu ne va pas répondre, où il ne répond pas, où on ne l'entend pas, où X ou Y raison, ben oui, il va falloir porter sa croix, va falloir serrer les dents, va falloir y aller, et puis il va falloir continuer. J'ai l'impression que mes amis, au bout d'un moment, ils ont dû demander à Dieu de les aider, puis il n'y a rien qui est
4: venu. Ça n'a pas marché.
3: Ça n'a pas marché, du coup, ils ont dit, non mais attends, Dieu n'existe pas. Des fois, on va souffrir. Et malheureusement, je pense que dans nos églises, on est un peu le reflet quand même de la société. Et on est dans une société où on veut et tout contrôler et être tout le temps dans le bien-être, tout le temps dans la joie, etc. Et c'est assez symptomatique d'ailleurs. Est-ce que vous avez déjà eu un culte de lamentation ?
4: Mais si on vous posait la question, pourquoi tu restes chrétien ? Pourquoi tu es chrétien ? Pourquoi tu continues à être chrétien ?
3: Parce que je crois en Dieu. Cette question.
4: Ce Dieu qui ne répond pas ?
3: Hein ?
4: Ce Dieu qui ne répond pas ?
3: Je dis, Dieu ne répond pas, mais Dieu ne répond pas tout le temps. Mais Dieu répond.
4: Il a ses raisons.
3: Il a ses raisons que je ne connais pas, et puis que, ben voilà. Mais je suis chrétien parce que Dieu m'a une fois prouvé qu'il existait.
2: En effet, les lamentations ne sont pas vraiment à l'ordre du jour de nos dimanches matins. Pourtant, François Bachy en a fait l'expérience lors d'un culte à l'étranger.
3: J'ai une autre expérience que j'avais faite qui m'avait beaucoup, beaucoup parlé. C'était au Mexique, quand j'y étais pour le DM Échange Émission. Et ce mercredi-là tombait sur le 28e anniversaire du tremblement de terre de 85 de Mexico City, qui a eu une bonne 40 000 morts, 3 000 selon les officiels, un bon 40 000 selon les notes officielles. J'ai tendance à croire les notes officielles. Enfin bref, ils ont fait un vrai culte de lamentation. Le but du culte, c'était, voilà, il s'est passé quelque chose, il y a 28 ans, on a tous perdu des gens. L'heure n'est pas de se réjouir, finalement, qu'on s'en est sorti. C'est juste se rappeler nos morts. Pas faire un culte aux morts, mais se rappeler nos morts, pleurer. C'était une vraie expérience où on a juste pris le temps de pleurer. C'était, il y a un terme, en fait, que j'adore au Mexique, en espagnol, qui dit « desahogar ». Desahogar, c'est « dénoyer ». Ça n'existe pas en français.
4: Dénoyer.
3: J'arrête de me noyer.
4: Du verbe noyer.
3: Je me dénoie. Hop. Voilà, desahogar. Moi, je trouvais ce verbe hyper bien parce que des fois, on avait besoin de juste sortir, pleurer, dire bon sang, mais c'est vraiment, mais qu'est-ce que je fous ici, mais c'est là, mais bon sang, comment on va s'en sortir, pour finalement pouvoir dire juste, ok, on va continuer, on va trouver des solutions et on va continuer. Un autre truc qui m'avait beaucoup marqué, on allait souvent en fait dans une église dans le sud, hein, parce qu'on connaissait le pasteur, puis qu'on l'aimait bien, puis qu'on aimait bien sa communauté. On se faisait loger chez sa tante, et un jour, on avait croisé sa tante, son mari, etc., on avait discuté. 6 mois plus tard, on revient, on voit, on lui fait « Lorena, comment ça va? Comment va ton mari ?» Il avait Jésus maintenant. Là, tu fais une onde bleue, on va voir le pasteur, on lui dit « Mais qu'est-ce qui s'est passé ?» Enfin, tu vois, on l'avait vu, il était bien portant le mec, il avait une 50aine d'années. Il s'était fait kidnapper et assassiner par un cartel. Parce qu'il avait marché sur les plates-bandes d'un autre vendeur, et puis ben voilà. Tu pouvais pas dire à cette femme, genre, allez, t'inquiète pas, Jésus t'aime. Tu veux faire quoi ? Cette pauvre femme, on a pris le temps après avec elle pour, basiquement, pleurer. Puis je lui disais, mais tu sais, Dieu est ton ami, enfin Jésus est ton ami, tu peux lui dire que t'es pas d'accord avec ça, que ça te touche, que t'as le droit de pleurer, de dire, mais attends, mais pourquoi ? C'était marrant parce que c'était la première fois que quelqu'un lui disait qu'elle avait le droit d'interroger Dieu là-dessus, qu'elle avait le droit de dire sa souffrance.
4: Alors on trouve ça dans des personnages bibliques, hein, chez David, Job.
3: Mais on a vraiment dans nos théologies et dans nos églises, on a cette incapacité ou cette volonté de ne justement pas afficher la souffrance. Parce que vous comprenez, on a Jésus, nous sommes sauvés.
4: On la zappe, on l'occulte.
3: Voilà. Enfin, moi, c'est comme ça que je prends.
4: Donc c'est un message qui s'adresse plus aux chrétiens, finalement. C'est une espèce d'interpellation.
3: Alors, oui,
4: à l'Église.
3: Alors, tout à fait. Moi, je trouverais extrêmement salutaire pour les églises que on fasse vraiment des cultes de lamentation, histoire de vraiment se poser, puis aussi dire que la vie est absurde, que ben ma foi, il y a des fois des choses qui vont pas. C'est comme ça, on va rien y pouvoir.
4: Et pour vos copains qui ont lâché tout, vous pensez que ça va les attirer, enfin...
3: Absolument pas, vraiment pas du tout. Je pense que je dirais pas que c'est mort pour eux, parce que je crois pas que ce soit mort pour qui que ce soit pour Dieu. Mais je pense que peut-être qu'à un moment donné, ouais, ils auraient eu besoin de pouvoir avoir quelqu'un qui leur dit, mais écoute, voilà, va falloir apprendre à serrer les dents. Or, j'ai l'impression que depuis qu'on est gamin et puis depuis qu'on est ado, on dit juste « c'est bon, prie, Dieu répond ». Ben non, moi j'ai fait l'expérience, des fois Dieu, il m'a mis, la dernière fois que je lui ai posé une question, il a mis 10 ans à me répondre. 10 ans, c'est long.
4: Mais c'est il vrai. A répondu.
3: Après 10 ans, j'allais de quoi lâcher l'histoire. Hein. Je fais pas une patience d'ange, hein. Je suis pas
4: c'est
3: un être comme ça.
4: C'est une espèce de mise à l'épreuve, on apprend des choses.
3: Alors oui, j'ai appris beaucoup de choses, ça c'est vrai. Peut-être une mise à l'épreuve, j'en sais rien. J'ai dû attendre 10 ans à voir, de comprendre et de commencer à me dire « Ah voilà, tiens, là j'ai une réponse ».

0: vous avez conscience que vous donnez un message assez doloriste? Il y a de la place pour la joie aussi, quand même, dans votre vie.
1: Ouais, moi, le message que je veux donner, c'est pas, je veux pas qu'il soit axé sur la douleur. Parce que c'est pas, je pense pas que c'est le but de Dieu. Je veux juste que l'Église se rappelle que des gens souffrent. C'est un peu une question de contrepoids, en fait. Plus que de question de la douleur. C'est juste une question de contrepoids. Et je vais être un peu violent, mais moi, toute cette joie dans l'Église, hein, tout ce truc, soyons dans la joie, tous les chants parlent de la joie, de la miséricorde, de c'est génial d'être avec Jésus. Bah, moi, au bout d'un moment, ça me gave. Ça me gave parce que ça correspond pas du tout à ce que je vis. Ou ça correspond pas aux gens que j'ai pu rencontrer. Ou ça correspond pas tout le temps à ma vie. Il y a des jours où j'ai juste envie de crier à Dieu, sérieusement. Parce que je comprends pas du tout ce que tu veux là. Mais je peux pas le faire à l'église. Alors je peins.
2: Un message, une parole forte à rebrousse-poil de ce que l'on a l'habitude d'aborder dans l'église. Merci à François Bachet d'avoir apporté sa pierre à l'édifice ou sa croix à lui, à notre réflexion. On se retrouve très vite pour un prochain C'est vous l'histoire. En attendant, l'équipe de Radio Réveil qui réalise cette émission vous attend sur les réseaux sociaux ou sur son site internet parole.fm. Bye bye.
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2: Éléonore Tarlet, bonjour.
3: Bonjour Oscar.
2: Bienvenue dans cette nouvelle émission de Petit sujet psychologique que vous nous proposez régulièrement. Alors je rappelle que vous êtes psychologue et psychothérapeute. Et en ce moment, eh bien, vous nous proposez de nous arrêter sur le thème épigénétique et psychologie. Et alors, est-ce que vous pouvez nous rappeler, Léonore Tarlet, qu'est-ce que c'est que l'épigénétique ?
3: Alors, l'épigénétique, c'est la conséquence, on va dire, de comment notre génome, notre corps, lit l'environnement, en gros. Donc, c'est le résultat de l'interaction entre mon vécu et puis mon patrimoine génétique. C'est-à-dire, il contient des feedbacks pour être le plus possible adapté à son environnement. Et donc, nous, ça nous intéresse, puisqu'on va avoir des marqueurs épigénétiques de trauma.
2: Voilà. Et alors donc, dans certains traumas, puisqu'on y vient, il y a nécessité de retraiter, alors je mettrai ça entre guillemets parce que je reprends un de vos termes. Comment ça se passe? Expliquez-nous, Éléonore.
3: Alors, quand on parle de retraitement, ça fait référence à la thérapie EMDR, qui est un sigle anglophone qui veut dire Eye Movement Desensitization Reprocessing, thérapie de réparation, de reprogrammation par les mouvements oculaires. Alors, en fait, cette thérapie a démontré son efficacité thérapeutique depuis les années 80 et c'est même une recommandation internationale de santé par plusieurs organismes de santé, dont l'OMS, CNRS et voilà, beaucoup d'autres.
2: Et alors, si on revient sur l'histoire que vous nous aviez racontée lors de l'émission précédente, avec cette femme qui souffrait de bruxisme et ce bruxisme s'était transmis de génération en génération et qu'on avait fini par comprendre que c'était dû à un voyage fait par son grand-père, son arrière-grand-père, qui avait voulu fuir son pays et qui avait traversé tous les pays de l'Est. Est-ce que vous pouvez nous expliquer justement comment son problème a été réglé?
3: Alors, la thérapeute avait proposé à Lydia un génogramme. En fait, donc, dans la prise en charge EMDR, dans la thérapie EMDR, elle a proposé un génogramme centré compétences et le protocole de la lettre.
2: Alors, est-ce que vous pouvez nous dire ce que c'est que ce génogramme?
3: Alors, déjà pour préciser, parce que je ne l'avais pas précisé dans l'émission précédente, Lydia, donc, c'est son arrière-grand-père qui a subi ce trauma, donc évidemment sa femme et les enfants aussi. Et le grand-père de Lydia est né après ce trauma. C'est-à-dire qu'une fois qu'ils étaient en sécurité dans le nouveau pays, donc, ce qui montre bien que ce grand-père qui n'a pas vécu cette migration était porteur du trauma. Alors, on a identifié avec le génogramme, c'est une espèce de conceptualisation de la problématique familiale, une espèce d'arbre généalogique, mais versus trauma ou ressources. C'est-à-dire qu'on va positionner qui a vécu quoi dans mon arbre généalogique pour aller rechercher ce qu'on appelle le lien source. Alors, quand on fait une thérapie EMDR sur une personne sans forcément faire de génogramme, sans rechercher l'histoire familiale, on va chercher ce qu'on appelle le souvenir source. C'est-à-dire le souvenir qui serait peut-être le point de démarrage à l'origine d'un canal, une perception des choses altérée. Là, comme on fait le système familial, on va rechercher le lien source, c'est-à-dire la personne peut-être qui serait à l'origine, la source phylogénétique du problème, à l'inverse de cette source ontogénétique quand c'est un problème qui me concerne que moi personnellement. C'est-à-dire là, je suis porteuse d'un problème de bruxisme, et a priori ça vient pas de moi, mais mes grands-parents, mon arrière-grand-père étaient porteurs.
2: Et donc ce génogramme, c'est quelque chose de schématique finalement?
3: C'est un schéma, oui, on va conceptualiser et ensuite on va aller, on va dire, parler entre guillemets, on va écrire des lettres et c'est là où intervient le protocole de la lettre à chacun de ses ancêtres. Alors, comme on fait en EMDR, si on fait une thérapie sur soi, on va démarrer par le retraitement du souvenir le plus ancien. Là, on va démarrer par, on va dire, l'ancêtre le plus ancien porteur du trauma, donc cet arrière-grand-père paternel. Donc, elle lui a écrit une lettre.
2: Oui.
3: Alors, la consigne, c'est d'écrire vraiment à cœur ouvert, comme s'il pouvait tout comprendre et tout entendre, cet arrière-grand-père, avec nos interrogations, mais aussi ce qu'on en a compris. Donc, on va aussi parler avec son cœur. Hein. Ça peut dire, mais voilà, ça a dû être difficile pour toi. Donc déjà, en commençant à écrire cette lettre, la patiente sent qu'il y a une activation dans le corps, ça la met vraiment très mal à l'aise, et avant même d'avoir commencé le retraitement, ce qu'on appelle retraitement, c'est les balayages oculaires, hein, les stimulations bilatérales alternées qu'on fait dans la thérapie EMDR, avant même d'avoir fait ses mouvements oculaires, on a juste positionné le génogramme et la patiente commence à faire des cauchemars de voyages, d'endroits où elle est perdue, où elle ne connaît personne, où elle se sent en insécurité. Et parallèlement à cela, elle commence déjà à avoir un petit peu moins de bruxisme et à se sentir un petit peu plus détendue. Donc il y a vraiment au niveau neurovégétatif, on voit une amélioration déjà. Et ce retraitement, donc là on va introduire des SBA, des stimulations bilatérales alternées avec le protocole de l'ALETE que la patiente va lire et relire, jusqu'à disparition complète des symptômes ou des activations. Donc ça peut être du matériel cognitif qui vient, des souvenirs ou des rêves, des images, mais ça peut être aussi des sensations dans le corps, et cette patiente en a vraiment beaucoup, ou des émotions, elle a énormément de tristesse, et elle a des sensations, des douleurs, comme si elle avait des contusions dans tout le corps, qui vont finir là aussi, au fur et à mesure des retraitements, puis vont finir par s'amenuiser jusqu'à disparaître complètement. Les cauchemars aussi vont disparaître complètement et vont être remplacés par des rêves très agréables.
2: Alors donc, on comprend qu'il y a tout un processus qui se met en place, une thérapie qui comprend différents éléments. Mmh. Et donc, c'est ce que vous souhaitez nous expliquer, notamment à travers l'EMDR, cette thérapie. Vous pouvez nous rappeler quel est ce sigle ?
3: Eye Movement Desensitization Reprocessing. En fait, c'est un peu reprogrammation par les mouvements oculaires. Mais cette thérapie est vraiment intéressante puisqu'elle démontre des changements moléculaires, des changements physiologiques qu'on observe vraiment maintenant, y compris avec l'imagerie cérébrale. Si on fait un PET scan avant retraitement et si on refait un PET scan, imaginons cette patiente une fois qu'elle est finie de retraiter, et nous on voit qu'il n'y a plus de bruxisme et qu'elle se sent mieux dans sa vie, qu'elle est plus affirmée, qu'elle a plus d'insécurité, mais les PET scans montrent aussi des changements au niveau du cerveau, des changements d'imagerie.
2: C'est extraordinaire.
3: Oui.
2: Eh bien, merci beaucoup, Éléonore Tarlet. Nous arrivons à la fin de cette émission Petit sujet psychologique. Et aujourd'hui, eh bien, vous êtes resté sur ce thème, épigénétique et psychologie. Peut-être reviendrez-vous prochainement pour une prochaine émission sur cette thématique.
3: Avec plaisir.
2: On se retrouve très vite. À bientôt.
3: À bientôt.
2: Au revoir.
3: Au revoir.
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1: À Clermont-l'Hérault, vendredi 29 mai, le gospel et son histoire à partir de 19h et concert à 20h30 avec la chorale Cool and the Gosp, emmenée par la chef de chœur et coach vocal Émilie Limier-Gauthier. Cool and the Gosp au Château des Guilhems à 20h30, entrée libre. À Les Molières dans l'Essonne, samedi 30 mai, préparez-vous pour une soirée pleine d'émotions, de joie et d'énergie. L'association Les Amis de l'Église vous invite à un concert exceptionnel dans l'église Sainte-Marie-Madeleine avec la chorale Saint-Quentin Gospel. Saint-Quentin Gospel en concert aux Molières à 20h30. Entrée libre sur réservation. Contactez les amis Église des Molières @waou.com. À Paris, le samedi 30 mai également, la chorale Gospel pour 100 voix sera en concert au Dôme de Paris Palais des Sports avec son nouveau programme The Deliverance Tour. Des voix puissantes, des chorégraphies et un message d'espérance. Le samedi 30 mai à 20h30. À Pantin, en Île-de-France, samedi 30 mai, venez expérimenter la ferveur et l'émotion du gospel le temps d'une soirée avec Gospel du Pré à l'église protestante chinoise à 20h30 à Pantin. À Toulouse, le 30 mai toujours, concert exceptionnel à 21h à l'église Saint-Exupère, emmené par le talentueux et charismatique Cyprien Zeny, candidat de The Voice en 2021, fondateur et directeur de la Chorale Academy et chef de chœur des Golden Gospel Singers. Ils chanteront le gospel et son histoire le samedi 30 mai à 20h30 à l'église Saint-Exupère de Toulouse. À Saint-Siffré, dans le Gard, les 30 et 31 mai, stage gospel organisé par l'association Tous en scène à la salle Perrand et animé par la chef de chœur et coach vocal Laetitia Ubeda. Concert de la chorale Godspell Project le 31 mai à 16h à la salle du foyer Broche à Saint-Siffré. À Bonneville, en Haute-Savoie, le samedi 30 mai, dirigé par la pétillante Roberte Edmond, la chorale du Gospel Connecté vous invite à leur concert à 17h à l'église Sainte-Catherine à Bonneville. 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

0: Vous êtes maintenant à l'écoute de votre émission Rencontre. Nous sommes en compagnie de Roberto Badenas. Bonjour.
1: Bonjour.
0: Merci de nous recevoir dans vos locaux. Nous sommes à Madrid. Je rappelle que vous êtes espagnol, mais que vous parlez très bien français, donc il n'y aura pas de problème de compréhension. Vous nous invitez aujourd'hui à partir en voyage, Roberto Badenas. Est-ce que vous pouvez nous décrire l'ambiance dans laquelle on se trouve pour cette nouvelle rencontre ?
1: Pour cette rencontre, il y a un groupe de jeunes qui se préparent pour marcher. Les échanges d'adieux fusent de toutes parts. L'équipage précaire et multiforme est déjà rangé à proximité du chemin. Et les jeunes voyageurs bavardent bruyamment, partagés entre l'euphorie du départ et la crainte de l'inconnu. Et c'est à ce moment-là, justement, qu'un autre jeune arrive en courant et il se prosterne devant Jésus de Nazareth pour lui poser une question.
0: Alors, qui est ce jeune ? Est-ce qu'on le connaît ?
1: Ce jeune, on ne le connaît pas, mais les textes que nous racontent ces récits disent que c'est un jeune homme riche. Mm-hmm. On voyait dans un pays où il y a beaucoup de pauvres, quelques riches. Alors, un jeune homme riche qui court derrière un petit groupe de jeunes gens, enfin, présidé par ce jeune maître qui s'appelle Jésus de Nazareth et que tout le monde appelle Rabbi. Et alors il court derrière et il prend Jésus à l'écart et il va lui poser une question existentielle. Il dit, écoute, je t'écoutais parler, je sais que tu es en contact avec le ciel, ta spiritualité me déconcerte, elle m'attire. Alors je te pose une question, que faut-il faire pour hériter la vie éternelle ? Waouh, c'est une question extrêmement importante, puisque cette quête d'éternité est une quête universelle. Toutes les religions du monde offrent une réponse à cela. Voilà, les réponses sont différentes. Alors bon, après la mort, ça c'est pas fini, tu vas te réincarner dans une autre personne.
0: Ça c'est pour certaines croyances.
1: Certaines croyances. D'autres, ben, après la mort, tout est fini. Bon, il n'y a plus rien. Après la mort, ton âme va quelque part. Pour certains, terrible, terrible perspective, un enfer, hein, ou au ciel, où tu vas souffrir dans un purgatoire, etc. Il y a différentes. Et alors, cette question est une question qui vraiment a torturé l'être humain et qui continue à nous hanter. Qu'y a-t-il après la mort ?
0: Et donc, cette question est incarnée par ce jeune homme riche qui s'adresse à Jésus de Nazareth.
1: Il est un riche héritier, il va hériter d'une fortune. Et alors, il est habitué à ce langage-là. Alors, il va poser à Jésus la question, il est formulé dans un langage assez spécial.
0: En lien avec sa fortune et l'héritage que cela engendre ?
1: Je vais hériter de mon grand-père une énorme fortune, mais que puis-je faire pour hériter la vie éternelle ?
0: Et quelle est la réponse de Jésus
1: alors,
0: à cette question ?
1: La réponse de Jésus est dit, écoute, tu n'es pas très loin de la vérité, puisque la vie éternelle, on ne la gagne pas, on l'hérite. Et alors Jésus dit, tu as raison, on hérite, parce que hériter, c'est recevoir quelque chose pour lequel tu n'as rien fait, que tu ne mérites pas. Et alors Jésus commence à changer un peu déjà la perspective qu'ont certaines personnes sur l'au-delà. Alors, gagner le ciel, on escalade, on obtient par nos mérites. Mais Jésus va lui dire, écoute, c'est juste, la première partie de ta question est tout à fait bonne. On hérite puisqu'on n'a rien fait pour mériter le bonheur éternel. Et alors, il le fait découvrir à quel point tout ce qu'il peut avoir au-delà serait une grâce. Car nous, êtres humains, êtres mortels, qu'est-ce que nous ne pouvons rien faire pour prolonger notre vie au-delà de notre vie ? Aujourd'hui, il y a une quête importante pour la quête d'éternité, vouloir rester toujours jeune, vouloir même que la science découvre la manière de nous faire revivre après la mort. Vous savez qu'il y a des gens qui sont conservés
0: dans la glace, cryogénisés.
1: Oui, oui. Si jamais, parce qu'on a de la peine à dire tout est fini ici avec la vie. Et Jésus va dire, oui, c'est vrai, tout n'est pas fini. Mais tout ce qui va venir après, ça va être une grâce. Tu le dois à l'immense miséricorde divine qui comprend que c'est terrible pour ces créatures que leur vie sur terre puisse être parfois tellement injuste. Et Dieu prépare une vie dans laquelle il peut compenser l'énorme injustice qu'il représente servir pour beaucoup de gens. Et cet au-delà qui nous attend, et l'important que pour Jésus, c'est non seulement qu'il y a une vie après cette vie, mais s'il y a une fin à cette vie, sommes-nous en train de vivre notre vie d'une manière suffisamment intelligente pour pouvoir aspirer à cet immense héritage? Et alors le texte ne va pas dans la direction d'explorer l'au-delà, mais d'intensifier cette vie-là. Et alors c'est pourquoi lui dit à cet jeune homme riche, écoute, si tu veux que ta vie soit déjà riche, partage. Partage tes richesses. Allez, partage. Tu es un privilégié. Alors, pour que ta vie soit, pour avoir une vie abondante, tu vas voir quelle joie il y a. Il y a plus de joie à donner qu'à recevoir.
0: Et ça répond à la question de ce jeune homme.
1: Je ne sais pas si ça répond à cette question, mais Jésus répond à la question qu'il ne formule pas. Jésus insiste. L'important, l'essentiel, c'est cette vie. Y a-t-il une vie ici? Et alors cette vie, pour qu'elle devienne superbe, extraordinaire, gratifiante, satisfaisante, il faut que tu la partages avec d'autres.
0: Donc c'est tout le message de cette rencontre.
1: Je pense que c'est le message principal, bien sûr. Mais il y a d'autres, puisque ces rencontres sont inépuisables. Et je suis surpris moi-même à découvrir des nouvelles idées quand je les explore.
0: Roberto Badinas, merci beaucoup. C'était Rencontre. On se donne rendez-vous pour une prochaine émission. À bientôt, au revoir.
1: À bientôt.
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1: Bonjour à tous et on commence avec ce drame à Rennes. Un enfant de 12 ans a été retrouvé mort avec un linge mouillé autour du cou dans un buisson. Une enquête pour meurtre a été ouverte. Le garçon a été trouvé sur les rives de la Vilaine, non loin du centre-ville. Et le procureur de la République de Rennes n'exclut donc pas l'intervention d'un tiers. Dans le reste de l'actualité, coup de chaud sur la France. Plusieurs records de température ont été battus pour un mois de mai. Il a fait jusqu'à 33,8 degrés à Bergerac, 31 à Charleville-Mézières ou encore 29 degrés à Brest. Et conséquence de ces fortes chaleurs, plusieurs incidents sont intervenus au cours d'événements sportifs ce dimanche. Un homme est décédé hier lors de la 11e édition de la Pyrénéenne à Paris. Une dizaine de coureurs d'une course à Maisons-Alfort ont notamment été hospitalisés en urgence absolue. Et puis plusieurs participants de la ronde des plages à Menton ont également été victimes de malaise. Sur les côtes, les plages ont été prises d'assaut et en Gironde, deux personnes sont mortes à Lacanau et Lèche-Cap-Ferré. Elles ont été victimes des courants de Baïne. Depuis vendredi, 31 baigneurs ont été emportés sur le littoral girondin lors de cet épisode de forte chaleur. Le père des deux enfants abandonnés au Portugal par leur mère et son compagnon souhaite les récupérer. Dans un courrier envoyé aux médias, il dit attendre le feu vert des autorités et assure penser à eux toutes les secondes. Il n'avait plus la garde des deux garçons depuis son divorce avec leur mère qui est actuellement en détention provisoire au Portugal avec son compagnon. En Ukraine, le président Volodymyr Zelensky a lancé un appel à ses alliés sur les réseaux sociaux. Il demande des mesures concrètes pour renforcer la défense aérienne du pays. L'Ukraine qui a été touchée, on le rappelle, par d'intenses bombardements russes ce week-end. Et puis on termine avec un mot de tennis et des débuts compliqués pour nos Français à Roland-Garros. Les premiers résultats hier, Porte d'Auteuil, avec déjà quelques désillusions côté tricolore. Pierre Hugerbert aura tout donné, mais il s'est finalement incliné après plusieurs heures de jeu contre Lorenzo Sonego. Pas de surprise non plus pour Giovanni Mteshi Perica. Après avoir remporté 1-7, le Français a perdu contre Novak Djokovic en 4-7. Excellent début de journée à tous.
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1: Bienvenue à l'écoute de notre émission Sentez-vous bien. Nous sommes aujourd'hui en compagnie du docteur Jean Lindsay. Bonjour.
2: Bonjour Oscar.
1: Alors aujourd'hui, vous allez nous parler de santé, évidemment, c'est le thème de cette émission, et notamment de l'impact de la pollution de l'air sur notre santé et dans la maladie d'Alzheimer.
2: Oui, c'est une intéressante synthèse qui a été publiée dans le Journal de l'Environnement sur le lien qu'il y a entre la maladie d'Alzheimer et la pollution de l'air. On s'est aperçu que plus les personnes vivent près d'un axe routier, plus le risque d'Alzheimer est augmenté. Si vous vivez à 50 mètres d'un gros axe routier, vous avez 7% de risque d'Alzheimer en plus que si vous vivez à 300 mètres. On a, chez l'animal, beaucoup d'expériences qui montrent qu'il y a bien l'équivalent d'une maladie d'Alzheimer chez l'animal quand on lui fait respirer un air pollué comme celui que nous respirons.
1: Donc, docteur Jean Lindsay, quels sont les éléments qui sont particulièrement incriminés dans la pollution ?
2: Dans la synthèse, donc, on a un travail de Yu Chiuan Chen de l'Université de Californie du Sud qui a montré que sur 3600 femmes de plus de 65 ans suivies pendant une longue période, on avait un taux de 92% de plus de risque d'Alzheimer pour celles qui étaient exposées à des taux de particules fines élevés.
1: 92%.
2: Oui, quand même, oui.
1: Oui, là, c'est significatif.
2: En tenant compte du fait qu'aux États-Unis, 30% des femmes âgées vivent dans des zones à forte teneur en PM2.5.
1: Qu'est-ce que c'est le PM2.5? Ce sont les particules.
2: Les particules de 2,5 microns. On aurait là, de façon minimaliste, au moins un Alzheimer sur 5 qui serait dû à la pollution particulière. Nouveauté de l'étude. On s'est intéressé à un facteur de risque. On sait qu'il y a une apolipoprotéine, c'est-à-dire un transport des lipides, la peau E, une forme particulière, qui est liée à un risque accru d'Alzheimer. Et si vous avez cette forme particulière d'apolipoprotéine et si vous êtes exposé aux particules, votre risque est augmenté de 195%, contre seulement 68% chez les femmes porteuses de la forme génétique qui n'expose pas à une augmentation du risque d'Alzheimer.
1: Donc il y a aussi une prédisposition génétique.
2: Voilà, on a un bon cocktail entre... Mais même sans la prédisposition, le risque est augmenté. Comment expliquer ça ? On suppose, Caleb Finch, co-auteur de l'étude, dit que les particules microscopiques générées par la combustion et les moteurs à combustion interne...
1: Donc les voitures en général.
2: Ça pénètre dans le corps par le nez, jusque dans le cerveau. Les cellules du cerveau traitent ces particules comme des envahisseurs et réagissent par une réponse inflammatoire qui, avec le temps, entraîne la survenue et la progression d'une maladie d'Alzheimer.
1: Donc, Alzheimer, c'est une sorte d'inflammation permanente de certaines zones du cerveau ?
2: Oui, c'est ça, oui.
1: Et alors, donc, pour contrer ça, docteur Jean Lindsay, il faut moins de pollution, évidemment ?
2: Eh bien, oui. Donc là, la solution, on la connaît, c'est vélo électrique, voiture électrique. Ils peuvent assurer à peu près 80% de nos déplacements. Après se pose le problème des réseaux séparatifs. Il faudra peut-être, il faut avoir des réseaux sur lesquels les vélos puissent circuler en dehors des flux pollués, quoi. C'est ça, il va falloir y venir.
1: Donc ça, ce sera le sujet d'une prochaine chronique, peut-être, docteur Jean Lindsay ?
2: Oui, volontiers, Oscar, volontiers.
1: Voilà, merci beaucoup, c'était Sentez-vous bien. Aujourd'hui, vous nous avez parlé de la pollution de l'air en corrélation avec la maladie d'Alzheimer. On se retrouve pour une prochaine chronique de Sentez-vous bien. Merci.
2: Au revoir, Oscar.
1: Au revoir.

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1: Bonjour à tous. Un accord est toujours possible entre les États-Unis et l'Iran. Le chef de la diplomatie américaine, Marco Rubio, a annoncé que des nouvelles pourraient être communiquées aujourd'hui. Certains points sont toujours en négociation. Le porte-parole du ministère iranien des Affaires étrangères a laissé entendre dès samedi que la question nucléaire ne faisait pas partie à ce stade des négociations. Mais le New York Times affirme qu'un point central de cet accord sera un engagement de Téhéran à renoncer à son stock d'uranium hautement enrichi. En attendant, les marchés, eux, sont très optimiste. Les cours du pétrole ont chuté de plus de 5% ce matin. Le baril de Brent qui était cette nuit un peu plus de 98$. Dans le reste de l'actualité, c'est assez exceptionnel pour un mois de mai. 13 départements de l'ouest de la France sont en vigilance jaune, canicule. Hier déjà, le thermomètre est fortement monté. Il a fait jusqu'à 33,8 degrés à Bergerac, 31 degrés à Charleville-Mézières ou encore 29 degrés du côté de Brest. Et conséquence de ces fortes chaleurs, plusieurs incidents ont été notés au cours d'événements sportifs ce dimanche et notamment ce drame. Un homme est décédé lors de la 11e édition de la Pyrénéenne à Paris. Une enquête pour meurtre ouverte à Rennes. Un enfant de 12 ans a été retrouvé mort avec un linge mouillé autour du cou dans un buisson. Le garçon a été découvert sur les rives de la Vilaine, non loin du centre-ville. Le procureur de la République de Rennes n'exclut pas l'intervention d'un tiers. Des nouveautés pour le bac 2028, c'est l'annonce hier du ministre de l'Éducation nationale dans Ouest France. Les lycéens ayant suivi une spécialité dans une langue régionale pourront passer l'épreuve correspondante dans cette langue. Aujourd'hui, même si un élève a suivi une spécialité entière en langue régionale, comme le corse ou encore le basque, il ne peut passer son épreuve qu'en français. Et puis on termine avec un mot de tennis. Roland Garros, ça continue aujourd'hui. De belles affiches au programme et notamment l'entrée en lice de Gaël Monfils. Pour son dernier tournoi parisien, il affronte au premier tour son compatriote Hugo Gaston. Autre choc, le numéro 1 mondial et grand favori du tournoi, Yannick Sinner, défie le français Clément Tabur. Excellent début de journée à tous.
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0: Et bonjour chers amis, bonne fin de week-end, bon début de semaine. Les deux sont certainement justes suivant le cas de chacune et chacun. En tout cas, belle journée de lundi. Ici Emmanuel, nous commençons notre matinée avec Samuel Cunha pour un post-it autour d'un thème inspirant, celui de comment vivre avec le mensonge. Puis nous aurons le rendez-vous psychologie pour parler d'épigénétique. Et ensuite, une rencontre au contact de Jésus.
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3: Bienvenue à notre post-it. Aujourd'hui, j'aimerais parler à toutes les personnes qui ont déjà menti. Et comme tu fais partie du monde, c'est sûr que tu es une de ces personnes. Et aujourd'hui, je vais peut-être te donner quelque chose qui va apaiser ton cœur. Si tu es intéressé, écoute tout ça jusqu'à la fin. Le texte que j'aimerais analyser avec toi, il se trouve en Psaume, chapitre 40 et les versets 5. Et il dit comme ça: « Heureux l'homme qui fait du Seigneur sa confiance, qui ne se tourne pas vers les gens arrogants et les partisans du mensonge. » Partisans du mensonge, comment on pourrait être partisan d'un mensonge? Vous êtes bien d'accord qu'on est tous contre le mensonge. Mais ce n'est pas parce qu'on est contre ce mensonge-là que n'a jamais menti. J'ai même envie de dire que toutes les personnes qui sont en train d'écouter ce post-it, ils ont déjà menti une fois dans la vie. Et pourquoi on ment? Parce que, en fait, mentir, c'est beaucoup plus difficile de dire la vérité. Parce qu'après, il faut assurer ce qu'on a dit, il faut cacher des choses. C'est beaucoup plus compliqué, il y a certainement beaucoup plus de boulot. Alors pourquoi on continue à mentir de génération en génération? Parce qu'en fait, des fois, on a juste envie de s'enfuir, de cacher la vérité, de ne pas montrer notre peur par rapport à quelque chose, de ne pas montrer notre imperfection par rapport à certaines choses. Et on trouve dans le mensonge le raccourci parfait pour passer bien en société. En fait, c'est nos faiblesses souvent qui nous font mentir. C'est notre estime de soi qui est en bas. C'est les circonstances qu'on n'arrive pas à changer dans notre vie qui nous font prendre le chemin des partisans du mensonge, comme dit le texte. Et le texte dit que la personne heureuse, c'est celui qui met sa confiance en Dieu. C'est-à-dire qu'on ne met pas la confiance dans ce que les gens vont penser de moi, qu'est-ce que les gens vont dire de moi. Mais je mets ma confiance dans ce que le Seigneur pense de moi. Parce qu'en fait, en lui, je trouve de la valeur. En fait, en lui, je sais qu'il croit en moi. Et avec lui, avec la vérité qu'il donne à ma vie, moi, j'ai plus besoin de mentir. Si tu as déjà pris ce raccourci, raccourci que moi-même j'ai déjà pris souvent, alors je t'encourage véritablement à faire confiance en Dieu, parce que lui, il va toujours t'accepter. Lui, il ne va jamais te juger. Et en plus, avec lui, tu deviens une meilleure personne.
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0: La plénitude est idéalement exprimée par une chorale comme les Croydon SDA Gospel Choir. Il a le monde entier dans ses mains. Nous retrouvons l'épigénétique, le thème en lien avec le MDR proposé par nos chroniqueurs, Eleonore Taneos-Carmiani, pour bien sûr ce rendez-vous petit sujet psychologique. Nous aurons ensuite un chant des Soul Gospel.
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4: Eleonore Tarlet, bonjour.
5: Bonjour Oscar.
4: Bienvenue dans cette nouvelle émission de Petit sujet psychologique que vous nous proposez régulièrement. Alors je rappelle que vous êtes psychologue et psychothérapeute. Et en ce moment, eh bien, vous nous proposez de nous arrêter sur... le thème épigénétique et psychologie. Et alors, est-ce que vous pouvez nous rappeler, Eleonore Tarlet, qu'est-ce que c'est que l'épigénétique ?
5: Alors, l'épigénétique, c'est la conséquence, on va dire, de comment notre génome, notre corps, lit l'environnement, en gros. Donc, c'est le résultat de l'interaction entre mon vécu et puis mon patrimoine génétique. C'est-à-dire, il contient des feedbacks pour être le plus possible adapté à son environnement. Et donc, nous, ça nous intéresse puisqu'on va avoir des marqueurs épigénétiques de trauma.
4: Voilà. Et alors donc, dans certains traumas, puisqu'on y vient, il y a nécessité de retraiter, alors je mettrai ça entre guillemets parce que je reprends un de vos termes. Comment ça se passe? Expliquez-nous, Eleonore.
5: Alors, quand on parle de retraitement, ça fait référence à la thérapie EMDR, qui est un sigle anglophone qui veut dire Eye Movement Desensitization Reprocessing, thérapie de réparation, de reprogrammation par les mouvements oculaires. Alors, en fait, cette thérapie a démontré son efficacité thérapeutique depuis les années 80 et c'est même une recommandation internationale de santé par plusieurs organismes de santé, dont l'OMS, CNRS et voilà, beaucoup d'autres.
4: Et alors, si on revient sur l'histoire que vous nous aviez racontée lors de l'émission précédente, avec cette femme qui souffrait de bruxisme, et ce bruxisme s'était transmis de génération en génération, et qu'on avait fini par comprendre que c'était dû à un voyage fait par son grand-père, son arrière-grand-père, qui avait voulu fuir son pays et qui avait traversé tous les pays de l'Est. Est-ce que vous pouvez nous expliquer justement comment son problème a été réglé?
5: Alors, la thérapeute avait proposé à Lydia un génogramme. En fait, donc, dans la prise en charge EMDR, dans la thérapie EMDR, elle a proposé un génogramme centré compétences et le protocole de la lettre.
4: Alors, est-ce que vous pouvez nous dire ce que c'est que ce génogramme?
5: Alors, déjà pour préciser, parce que je n'avais pas précisé dans l'émission précédente, Lydia, donc c'est son arrière-grand-père qui a subi ce trauma, donc évidemment sa femme et les enfants aussi. Et le grand-père de Lydia est né après ce trauma. C'est-à-dire qu'une fois qu'ils étaient en sécurité dans le nouveau pays, donc ce qui montre bien que ce grand-père qui n'a pas vécu cette migration était porteur du trauma. Alors, on a identifié avec le génogramme, c'est une espèce de conceptualisation de la problématique familiale, une espèce d'arbre généalogique, mais versus trauma ou ressources. C'est-à-dire qu'on va positionner qui a vécu quoi dans mon arbre généalogique pour aller rechercher ce qu'on appelle le lien source. Alors, quand on fait une thérapie EMDR sur une personne sans forcément faire de génogramme, sans rechercher l'histoire familiale, on va chercher ce qu'on appelle le souvenir source. C'est-à-dire le souvenir qui serait peut-être le point de démarrage à l'origine d'un canal, une perception des choses altérée. Là, comme on fait le système familial, on va rechercher le lien source, c'est-à-dire la personne peut-être qui serait à l'origine, la source phylogénétique du problème. À l'inverse de cette source ontogénétique quand c'est un problème qui me concerne que moi personnellement. C'est-à-dire là, je suis porteuse d'un problème de bruxisme et a priori, ça ne vient pas de moi, mais mes grands-parents, mon arrière-grand-père étaient porteurs.
4: Et donc, ce génogramme, c'est quelque chose de schématique, finalement?
5: C'est un schéma, oui. On va conceptualiser et ensuite, on va aller... on va dire parler entre guillemets, on va écrire des lettres et c'est là où intervient le protocole de la lettre à chacun de ses ancêtres. Alors, Comme on fait en EMDR, si on fait une thérapie sur soi, on va démarrer par le retraitement du souvenir le plus ancien. Là, on va démarrer par, on va dire, l'ancêtre le plus ancien porteur du trauma, donc cet arrière-grand-père paternel. Donc, elle lui a écrit une lettre.
4: Oui.
5: Alors, la consigne, c'est d'écrire vraiment à cœur ouvert, comme s'il pouvait tout comprendre et tout entendre, cet arrière-grand-père, avec nos interrogations, mais aussi ce qu'on en a compris. Donc, on va aussi parler avec son cœur. Hein. Ça peut dire, mais voilà, ça a dû être difficile pour toi. Donc déjà, en commençant à écrire cette lettre, la patiente sent qu'il y a une activation dans le corps, ça la met vraiment très mal à l'aise, et avant même d'avoir commencé le retraitement, ce qu'on appelle retraitement, c'est les balayages oculaires, hein, les stimulations bilatérales alternées qu'on fait dans la thérapie EMDR. Avant même d'avoir fait ces mouvements oculaires, on a juste positionné le génogramme et la patiente commence à faire des cauchemars de voyages, d'endroits où elle est perdue, où elle ne connaît personne, où elle se sent en insécurité. Et parallèlement à cela, elle commence déjà à avoir un petit peu moins de bruxisme et à se sentir un petit peu plus détendue. Donc il y a vraiment des... Au niveau neurovégétatif, on voit une amélioration déjà. Et ce retraitement, donc là on va introduire des SBA, des stimulations bilatérales alternées avec le protocole de la lettre que la patiente va lire et relire, jusqu'à disparition complète des symptômes ou des activations. Donc ça peut être du matériel cognitif qui vient, des souvenirs ou des rêves, des images, mais ça peut être aussi des sensations dans le corps, et cette patiente en a vraiment beaucoup, ou des émotions, elle a énormément de tristesse, et elle a des sensations, des douleurs, comme si elle avait des contusions dans tout le corps, qui vont finir là aussi, au fur et à mesure des retraitements, puis vont finir par s'amenuiser jusqu'à disparaître complètement. Les cauchemars aussi vont disparaître complètement et vont être remplacés par des rêves très agréables.
4: Alors donc, on comprend qu'il y a tout un processus qui se met en place, une thérapie qui comprend différents éléments. Mmh. Et donc, c'est ce que vous souhaitez nous expliquer, notamment à travers l'EMDR, cette thérapie. Vous pouvez nous rappeler quel est nous appeler ce sigle ?
5: Eye Movement Desensitization Reprocessing. En fait, c'est un peu reprogrammation par les mouvements oculaires. Mais cette thérapie est vraiment intéressante puisqu'elle démontre des changements moléculaires, hein, des changements physiologiques, qu'on observe vraiment maintenant, y compris avec l'imagerie cérébrale. Si on fait un PET scan

0: thèmes, hein, épigénétique et psychologie. Peut-être reviendrez-vous prochainement pour une prochaine émission sur cette thématique.
1: Avec plaisir.
0: On se retrouve très vite. À bientôt.
1: À bientôt.
0: Au revoir.
1: Au revoir.
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0: tout ce que nous demandons, all we ask, magnifiquement égrené cette thématique par le piano qui est quasiment comme un point d'interrogation avec une intonation montante, télé Soul Gospel. Et vous, qu'est-ce que vous demandez de vos journées? Est-ce que vous demandez plus? Est-ce que vous êtes en attente? En tout cas, ici, il y a une rencontre qui vous attend, celle du jeune homme riche au contact de Jésus.
1: Vous êtes maintenant à l'écoute de votre émission Rencontre. Nous sommes en compagnie de Roberto Badenas. Bonjour.
2: Bonjour.
1: Merci de nous recevoir dans vos locaux. Nous sommes à Madrid. Je rappelle que vous êtes espagnol, mais que vous parlez très bien français, donc il n'y aura pas de problème de compréhension. Vous nous invitez aujourd'hui à partir en voyage, Roberto Badenas. Est-ce que vous pouvez nous décrire l'ambiance dans laquelle on se trouve pour cette nouvelle rencontre?
2: Pour cette rencontre, il y a un groupe de jeunes qui se préparent pour marcher. Les échanges d'adieux fusent de toutes parts. L'équipage précaire et multiforme est déjà rangé à proximité du chemin. Et les jeunes voyageurs bavardent bruyamment, partagés entre l'euphorie du départ et la crainte de l'inconnu. Et c'est à ce moment-là, justement, qu'un autre jeune arrive en courant. Et il se prosterne devant Jésus de Nazareth pour lui poser une question.
1: Alors, qui est ce jeune? Est-ce qu'on le connaît?
2: Ce jeune, on ne le connaît pas, mais les textes que nous racontent ces récits disent que c'est un jeune homme riche. Mm-hmm. On voyait dans un pays où il y a beaucoup de pauvres, quelques riches. Alors, un jeune homme riche qui court derrière un petit groupe de jeunes gens, enfin, présidé par ce jeune maître qui s'appelle Jésus de Nazareth et que tout le monde appelle Rabbi. Et alors il court derrière et il prend Jésus à l'écart et il va lui poser une question existentielle. Il dit, écoute, je t'écoutais parler, je sais que tu es en contact avec le ciel, ta spiritualité me déconcerte, elle m'attire. Alors je te pose une question, que faut-il faire pour hériter la vie éternelle? Waouh, c'est une question extrêmement importante, puisque cette quête d'éternité est une quête universelle. Toutes les religions du monde offrent une réponse à cela. Voilà, les réponses sont différentes. Alors bon, après la mort, ça c'est pas fini, tu vas te réincarner dans une autre personne.
1: Ça c'est pour certaines croyances.
2: D'autres, ben, après la mort, tout est fini. Bon, il n'y a plus rien. Après la mort, ton âme va quelque part. Pour certains, terrible, terrible perspective, un enfer, hein, ou au ciel, où tu vas souffrir dans un purgatoire, etc. Il y a différentes. Et alors, cette question est une question qui vraiment a torturé l'être humain et qui continue à nous hanter. Qu'y a-t-il après la mort?
1: Et donc, cette question est incarnée par ce jeune homme riche qui s'adresse à Jésus de Nazareth.
2: Il est un riche héritier, il va hériter d'une fortune. Et alors, il est habitué à ce langage-là. Alors, il va poser à Jésus la question, il est formulé dans un langage assez spécial.
1: En lien avec sa fortune et l'héritage que cela engendre?
2: Je vais hériter de mon grand-père une énorme fortune, mais que puis-je faire pour hériter la vie éternelle?
1: Et quelle est la réponse de Jésus
2: alors,
1: à cette question?
2: La réponse de Jésus est dit, écoute, tu n'es pas très loin de la vérité, puisque la vie éternelle, on ne la gagne pas, on l'hérite. Et alors Jésus dit, tu as raison, on hérite, parce que hériter, c'est recevoir quelque chose pour lequel tu n'as rien fait, que tu ne mérites pas. Et alors Jésus commence à changer un peu déjà la perspective qu'ont certaines personnes sur l'au-delà. Alors, gagner le ciel, on escalade, et on obtient par nos mérites. Mais Jésus va lui dire, écoute, c'est juste, la première partie de ta question est tout à fait bonne. On hérite puisqu'on n'a rien fait pour mériter le bonheur éternel. Et alors, il le fait découvrir à quel point tout ce qu'il peut avoir au-delà serait une grâce. Car nous, êtres humains, êtres mortels, qu'est-ce que nous ne pouvons rien faire pour prolonger notre vie au-delà de notre vie? Aujourd'hui, il y a une quête importante pour la clé d'éternité, vouloir rester toujours jeune, vouloir même que la science découvre la manière de nous faire revivre après la mort. Vous savez qu'il y a des gens qui sont conservés
1: dans la glace, cryogénisés.
2: Oui, oui. Si jamais, parce que on a de la peine à dire tout est fini ici avec la vie. Et Jésus va dire oui, c'est vrai, tout n'est pas fini. Mais tout ce qui va venir après, ça va être une grâce. Tu le dois à l'immense miséricorde divine qui comprend que c'est terrible pour ces créatures que leur vie sur terre puisse être parfois tellement injuste. Et Dieu prépare une vie dans laquelle il peut compenser l'énorme injustice qui représente servir pour beaucoup de gens. Et cet au-delà qui nous attend, et l'important que pour Jésus, c'est non seulement qu'il y a une vie après cette vie, mais s'il y a une fin à cette vie, sommes-nous en train de vivre notre vie d'une manière suffisamment intelligente pour pouvoir aspirer à cet immense héritage? Et alors le texte ne va pas dans la direction d'explorer l'au-delà, mais d'intensifier cette vie-là. Et alors c'est pourquoi il dit à cet jeune homme riche, écoute, si tu veux que ta vie soit déjà riche, partage. Partage tes richesses. Allez, partage. Tu es un privilégié. Alors, pour que ta vie soit, pour avoir une vie abondante, tu vas voir quelle joie il y a. Il y a plus de joie à donner qu'à recevoir.
1: Et ça répond à la question de ce jeune homme.
2: Je ne sais pas si ça répond à cette question, mais Jésus répond à la question qu'il ne formule pas. Mais Jésus insiste. L'important, l'essentiel, c'est cette vie. Y a-t-il une vie ici? Et alors cette vie, pour qu'elle devienne superbe, extraordinaire, gratifiante, satisfaisante, il faut que tu la partages avec d'autres.
1: Donc c'est tout le message de cette rencontre.
2: Je pense que c'est le message principal, bien sûr. Mais il y a d'autres, puisque ces rencontres sont inépuisables. Et je suis surpris moi-même à découvrir des nouvelles idées quand je les explore.
1: Roberto Badenas, merci beaucoup. C'était Rencontre. On se donne rendez-vous pour une prochaine émission. À bientôt, au revoir.
2: À bientôt.
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0: chers amis. Il est 7h50, nous venons de passer deux moments intenses, l'un avec Jonathan Nelson pour la croyance, I believe, je crois, et à l'instant, we are here, nous sommes ici, de Hans Christian Jochensen. Nous retrouvons maintenant Ghislaine, c'est le temps de l'écoute de l'agenda culturel. Et oui, il est déjà le début de semaine, mais vous pouvez déjà planifier les idées de sortie des jours à venir.
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2: Nous commençons à Marseille, où le musée de Longchamp accueille jusqu'au 21 juin Alice et les drôles d'oiseaux, une exposition née de la rencontre entre Alice au Pays des Merveilles et les collections du muséum, revisitée par le plasticien Bernard Briançon. Une invitation à réfléchir sur le passage du temps, la nature rêvée et fantasmée, l'absurde et le réel, qui se croisent et s'entremêlent. On y retrouve les animaux emblématiques du monde des Lewis Carroll, lapins, flamants roses, hérissons, ainsi que de nombreux autres représentants d'une arche de Noé onirique. Une proposition qui mêle imaginaire littéraire et collection naturaliste dans un dialogue aussi inattendu que poétique. À Aise, la Maison de la Nature accueille Immersion Nature Augmentée, une expérience artistique et numérique qui invite petits et grands à découvrir la richesse et la fragilité des zones humides. À la croisée de l'art, de la pédagogie et des nouvelles technologies, l'exposition propose une approche sensible et ludique de ces milieux essentiels à la biodiversité. Au centre du dispositif, une sculpture naturaliste en papier mâché prend vie grâce à un dispositif de réalité augmentée. Les visiteurs explorent la berge d'un cours d'eau sous toutes ses facettes. Fonctionnement des zones humides, rôle écologique, espèces animales et végétales. Une expérience qui sensibilise à la vulnérabilité des équilibres naturels, accessible à tous les âges. À Paris, où la BNF François Mitterrand propose jusqu'au 19 juillet Cartes imaginaires. Inventer des mondes, une immersion dans la cartographie et ses territoires imaginaires à travers plus de 200 œuvres, parchemins médiévaux, arts contemporains, atlas, dessins et jeux vidéo se côtoient pour un voyage aux frontières du réel et de la fiction. De l'Atlantide à l'Eldorado, de Narnia à Game of Thrones, le visiteur parcourt quatre escales dans le temps, de l'époque des encyclopédies médiévales peuplées de créatures chimériques jusqu'à nos imaginaires contemporains. Dispositif interactif et ambiance sonore onirique proposent une expérience ludique et vivante, accessible à tous les âges. À la Tour de Peiltz, le musée suisse du jeu propose jusqu'au 5 juillet son exposition Planète Jeu, une exposition interactive qui explore les liens entre le jeu, la nature et les défis environnementaux contemporains, réalisés en collaboration avec des chercheurs de l'Université de Lausanne et de la HEI Valais. De la gestion des ressources aux jeux vidéo, où les écosystèmes sont des terrains d'exploration, la question se pose, doit-on accumuler des ressources pour gagner ou collaborer pour préserver la planète ? Derrière l'apparente légèreté du jeu se cache aussi une réflexion sur son empreinte écologique et les alternatives plus durables à imaginer.

0: La grâce, la gratitude sont des thèmes si essentiels dans un monde qui va vite, qui perd souvent un peu le sens des choses ici. C'était un magnifique rappel avec grande intensité de Jonathan McReynolds, Grace. Nous retrouvons l'agenda gospel présenté par Ed. 3 minutes d'annonces essentielles, car oui, ne manquez pas les concerts s'ils sont à quelques kilomètres de chez vous.
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2: À Clermont-Léraud, vendredi 29 mai, le gospel et son histoire à partir de 19h et concert à 20h30 avec la chorale Cool and the Gosp, emmenée par la chef de chœur et coach vocal Émilie Limier-Gauthier. Cool and the Gosp au château des Guilhem à 20h30, entrée libre. À Les Molières dans l'Essonne, samedi 30 mai, préparez-vous pour une soirée pleine d'émotions, de joie et d'énergie. L'association Les Amis de l'Église vous invite à un concert exceptionnel dans l'église Sainte-Marie-Madeleine avec la chorale Saint-Quentin Gospel. Saint-Quentin Gospel en concert aux Molières à 20h30. Entrée libre sur réservation. Contactez les amis Église des Molières @wahoo.com. À Paris, le samedi 30 mai également, la chorale Gospel pour 100 voix sera en concert au Dôme de Paris Palais des Sports avec son nouveau programme The Deliverance Tour. Des voix puissantes, des chorégraphies et un message d'espérance. Le samedi 30 mai à 20h30. À Pantin, en Île-de-France, samedi 30 mai, venez expérimenter la ferveur et l'émotion du gospel le temps d'une soirée avec Gospel Dupré à l'église protestante chinoise à 20h30 à Pantin. À Toulouse, le 30 mai toujours, concert exceptionnel à 21h à l'église Saint-Exupère, emmené par le talentueux et charismatique Cyprien Zeny, candidat de The Voice en 2021, fondateur et directeur de la Chorale Academy et chef de chœur des Golden Gospel Singers. Ils chanteront le gospel et son histoire le samedi 30 mai à 20h30 à l'église Saint-Exupère de Toulouse. À Saint-Siffré dans le Gard, les 30 et 31 mai, stage gospel organisé par l'association Tous en scène à la salle Perran et animé par la chef de chœur et coach vocal Laetitia Ubeda. Concert de la chorale Godspell Project le 31 mai à 16h à la salle du foyer Broche à Saint-Siffré. À Bonneville, en Haute-Savoie, le samedi 30 mai, dirigée par la pétillante Roberte Edmond, la chorale du Gospel Connecté vous invite à leur concert à 17h à l'église Sainte-Catherine à Bonneville. 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
7: Bonjour à tous. Marco Rubio, plus optimiste sur un possible accord entre les États-Unis et l'Iran. Le chef de la diplomatie américaine a estimé avec prudence que Washington pourrait avoir des nouvelles dans la journée. Marco Rubio a également affirmé qu'Israël aurait toujours le droit de se défendre, quel que soit l'accord entre Washington et Téhéran. Israël qui poursuit ses frappes contre le Liban. L'armée israélienne annonce la mort d'un de ses soldats dans le sud du pays. Hier, une frappe menée par l'aviation israélienne a fait 2 morts. Dans le reste de l'actualité, la chaleur continue continue de s'abattre sur une partie de la France. La vigilance jaune canicule a été étendue à 18 départements, ce qui est assez exceptionnel pour un mois de mai. Tout l'ouest de la France est concerné, ainsi que Paris et sa petite couronne. Il s'agit d'un épisode de chaleur précoce et remarquable selon l'établissement public. Et sur les côtes, les plages ont bien sûr été prises d'assaut. Et en Gironde, deux personnes sont mortes à la Cano et Lèche Cap Ferré, victimes des courants de Baïne. Depuis vendredi, plus de 30 baigneurs ont été emportés sur le littoral girondin lors de cet épisode de forte chaleur. Le choc à Rennes après la découverte d'un enfant sans vie. Le jeune garçon a été retrouvé avec une serviette de bain nouée autour du cou sur les rives de la Vilaine, non loin du centre-ville. Le procureur de la République de Rennes n'exclut pas l'intervention d'un tiers. Une enquête pour meurtre a en tout cas été ouverte. Les signalements de disparition de mineurs en hausse en 2025. C'est l'alerte de la plateforme téléphonique 116 000 à l'occasion de la journée internationale des enfants disparus. Au total, 40 953 disparitions de mineurs ont été signalées aux forces de l'ordre, soit 112 enfants par jour. Les fugues représentent l'immense majorité de ces cas. Et puis on termine avec un mot de sport, car il y a du tennis à suivre aujourd'hui. C'est la suite du tournoi de Roland-Garros. On suivra notamment les débuts de Gaël Monfils pour son tout dernier tournoi parisien. Il affronte au premier tour son compatriote Hugo Gaston. Chez les femmes, on suivra également l'entrée en lice de Loïs Boisson. La numéro 1 française sera opposée pour ce premier tour à la Russe Anna Kalinskaya. Excellent début de matinée à tous.
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0: Deux messages, deux promesses viennent d'être enchaînés à l'instant. Premièrement, le groupe Acapella, Jesus is coming. Jésus arrive, viens. Et à l'instant, que la paix soit sur la terre, let there be peace on earth. C'était Wintley Phipps. Une chose est essentielle, c'est notre rendez-vous avec la réussite. Aujourd'hui, John Grass nous propose de regarder comment vaincre la peur.
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3: Des séminaires sont proposés à ceux qui n'osent pas prendre l'avion. Des méthodes existent, alors pourquoi pas les utiliser? Se retrouver avec ceux qui partagent le même problème sous la conduite d'un psychologue est un bon moyen pour progresser. Aux thérapies coûteuses, certains préfèrent les drogues ou l'alcool. Et d'autres essaient d'éliminer les causes directes. Toute activité susceptible de les angoisser est exclue de leur vie. Leur existence devient vite impossible. Pourquoi ? Alors, comment remplacer l'avion, par exemple ? Comment remplacer le train, la voiture, les ascenseurs ? Dans mon cas, c'était tout simplement inimaginable. Lorsque j'ai quitté Paris en 1985, la pensée de monter dans un avion me terrorisait. Une peur panique, incontrôlée. 3 semaines avant les voyages, je regardais les avions qui traversaient le ciel avec des crampes d'estomac. Je lisais la presse à la recherche d'une catastrophe aérienne. Des cauchemars hantaient mes nuits. Je me voyais dans un appareil qui donnait des signes inquiétants d'instabilité, puis il plongeait vers le sol. J'étais mort de peur. Je me disais, j'en étais sûr, cet avion va s'écraser. La grande chute. Heureusement, le réveil avait lieu juste avant l'explosion. Je me souvenais alors que je devais prendre l'avion les jours suivants. Une bonne manière de commencer la journée. Ayant tout essayé pour éviter les voyages, en vain, je me retrouvais les mains moites, le cœur oppressé, assis près du hublot, surveillant les réacteurs et les ailes. Je jetais un coup d'œil sur le journal que j'avais pris en entrant dans la cabine. Et croyez-le ou non, mais il est arrivé plusieurs fois qu'à la première page du journal s'affichait, comme pour me lancer un ultime défi, avant le décollage, la photo d'un avion qui s'était écrasé la veille. Ce n'était pas un cauchemar, mais la réalité. Chaque atterrissage était pour moi une délivrance, un miracle. La vie redevenait plus belle une fois sur la terre ferme. Ce temps appartient au passé. Depuis, j'ai traversé de fortes turbulences, atterri à Washington sur une piste enneigée après avoir tourné près d'une heure attendant l'autorisation. Combien de fois l'appareil dans lequel j'étais fut secoué par de violentes rafales. Et à Madrid, au décollage, un pneu a éclaté. Durant les 20 années passées, comme secrétaire général de la liberté religieuse, j'ai parcouru près de 4 millions de kilomètres en avion sans avoir eu peur. Que s'était-il passé? Comment ai-je vaincu la peur? Alors, ne manquez pas notre prochaine chronique. Elle aura pour titre « Comment j'ai vaincu la peur ».
2: Cette chronique de John Grass est extraite de son livre « Réussir en 2 minutes chrono » aux éditions Vie et Santé.
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0: Aretha Franklin vient de nous charmer, nous entraîner, nous inspirer avec cette évocation d'aller plus haut, de se dépasser, climbing higher mountains, escalader, grimper des montagnes plus élevées. Et nous retrouvons maintenant Yolande Grezet qui parle d'un livre intitulé « L'arbre qui menait au ciel ». C'est une semaine, un livre.
1: 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Aujourd'hui,
2: L'arbre qui menait au ciel, un livre d'Élise et Corinne Voanesch. Ce livre nous raconte l'histoire d'une petite souris qui vit assourdie par le bruit de la rue, bercée par les secousses des métros et des bus, perdue au milieu de tous les écrans de sa maison, et ne trouvant pas le sommeil dans une ville qui n'éteint jamais ses lumières. Elle décide alors de grimper sur un arbre, car tout est plus beau vu d'en haut. C'est comme un petit bout de paradis. Là, elle va y rencontrer un écureuil, des hiboux, des oiseaux, des abeilles, des fourmis. Elle va apprendre tout ce qu'il faut savoir sur les arbres et à quoi ils sont utiles. Mais avant toute chose, elle y découvre la vraie liberté en regardant vers le ciel. Alors elle rêve d'un monde accueillant, reposant, beau, riche, élégant, comme un arbre, parce que tout y est beau, même la nuit. Mais la petite souris va découvrir que le ciel peut être en chacun de nous et que nous pouvons briller dans nos cœurs, même au milieu du bruit. Cette fable, très joliment illustrée, permet de réaliser que nous pouvons prendre le temps de nous reconnecter au beau et éclairer le monde de notre lumière intérieure. L'arbre qui menait au ciel est donc un livre d'Élise et Corinne Voanesch et il est paru à Ref Édition en 2026. Un livre pour vous faire du bien.
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0: C'était Richard Smallwood en live pour un titre My Everything, Mon Tout. Un sous-titre est proposé aussi, Praise Waiteth, la louange attend. Nous retrouvons l'équipe de Boost Espoir pour un clin d'œil. J'espère que ça va vous donner justement ce boost supplémentaire qui peut-être est nécessaire pour vous ce matin. Puis ensuite Tina Campbell pour Pray For Me, Prie Pour Moi.
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2: Voilà la première chronique du jour. Tu sais, Dieu nous envoie des signes tous les jours. Tous les jours, d'une manière ou d'une autre, de plusieurs manières, de manières différentes. Et là, on va découvrir avec toi, Marina, quel est le clin d'œil de Dieu pour toi, là, dernièrement?
3: Alors, gros clin d'œil, bien en lien avec cette thématique de la vérité.
2: Oh là là,
3: ça s'est passé pas plus tard que la semaine passée. Je dirige plusieurs établissements dans le domaine social. Et puis, un de mes collaborateurs me fait une demande. Donc, il vient vers moi et il veut changer sa semaine de vacances. Alors, oui, pourquoi pas?
2: Pourquoi pas, ça? Bon. On peut toujours s'adapter.
3: Ben oui. Mais le truc, c'est que j'ai réservé un lieu de vacances, il me dit, et que je vais perdre ma réservation. D'accord, quelle est ta demande? Est-ce que tu peux me faire une attestation qui précise que toi, mon employeur, tu m'as contraint de modifier mes vacances? Parce que si je présente une attestation de mon employeur, je vais pouvoir récupérer, en tout cas me faire rembourser le logement. Alors, je m'arrête une seconde et je me dis, non mais... T'étais en train de vouloir que je mente, est-ce que j'ai bien compris? Alors il est un tout petit peu gêné, évidemment, il baragouine quelque chose et puis il s'en va. Et là, moi, je suis un peu embêtée parce que ça me travaille finalement cette histoire. Je me dis, mais c'est pas mon fonctionnement, je suis quelqu'un de très intègre dans ma vie. La vérité, etc., sont des valeurs fortes que je tiens pour moi à tout prix, parfois un peu trop. Alors est-ce qu'on peut... Y tenir trop, on en parlera après, mais il y a plein de questions à ce moment-là qui s'activent dans ma tête. Je me dis, mais une simple demande, et puis il me propose de mentir, donc mentir pour des petites choses, qu'est-ce que c'est mentir pour des grandes choses? C'est quand même mon collaborateur. Ouais. Quel est son regard par rapport à la vérité dans les documents que je peux lui demander? Enfin bref, ça a pris plein de proportions de questionnement. Ouais, franchement, j'ai pris un peu de recul et j'ai prié. En tout cas, j'ai demandé à Dieu qu'il solutionne ce problème. J'ai dit, Seigneur, alors là, moi, je ne signe pas ces trucs-là. Tu te charges de trouver une autre solution. Je ne veux pas faire ce truc. Et Dieu s'est chargé. Je n'ai pas eu à signer ce type de document, heureusement. Mais c'est une situation qui m'a pas mal fait travailler à l'intérieur de moi, qui m'apprend encore à tenir ferme une position que j'ai envie de défendre aussi, et qui pour moi est aussi une manière de faire exemple dans mon travail. Et je crois que ce qui m'aide à tenir dans ces moments-là, qui sont parfois des moments déstabilisants, c'est toutes ces autres petites fois dans ma vie où j'ai dû me positionner, mais pour la vérité, mais dans des toutes petites choses.
2: Ah, okay.
3: Et toutes ces petites choses réunies les unes après les autres ont fait que petit à petit, j'ai une stature un peu plus forte face aux mensonges, etc., que j'arrive un peu plus facilement à affirmer ma vérité. Et puis cette valeur de la vérité dans ma vie. Et la Bible nous encourage à être fidèles dans les petites choses. Et c'est ce que je voulais partager, c'est que parfois les choses commencent avec des tout petits commencements, des toutes petites choses qu'on apprend à honorer, et petit à petit, ça prend plus de place dans notre vie.
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0: une preuve que le gospel est divers au sens 360 degrés dans les styles musicaux, du gospel vintage à celui le plus actuel comme celui de Tina Campbell, Pray For Me, Prie Pour Moi. Nous retrouvons Destination Santé avec le questionnement autour d'une expression. Peut-on réellement mourir de rire? Puis Isaac Cates pour une forte tour.
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2: Bonjour à tous. Les effets positifs du rire sont bien documentés. Pourtant, dans de très rares cas, un fou rire intense peut aussi mettre l'organisme à rude épreuve. L'expression « mourir de rire » n'est donc pas totalement dénuée de fondement médical. Rire sollicite en premier le diaphragme, accélère la respiration et augmente le rythme cardiaque. Chez une personne en bonne santé, ces réactions restent sans danger. Mais chez certains patients fragilisés, elles peuvent entraîner des complications parfois graves. Dans une revue publiée en 2013 par le British Medical Journal, deux pharmacologues britanniques ont recensé les effets bénéfiques, mais aussi les complications potentielles et méconnues du rire. Les chercheurs évoquent notamment des crises d'asthme, des syncopes ou encore des troubles du rythme cardiaque déclenchés par un rire incontrôlable. Chez les personnes atteintes de narcolepsie, un fou rire peut provoquer une cataplexie, une perte brutale du tonus musculaire pouvant entraîner une chute. Des publications médicales ont également rapporté des cas exceptionnels de détresse respiratoire ou d'accidents cardiovasculaires après un fou rire. Le premier cas documenté de syncope induite par le rire remonte à 1997 lorsqu'un patient de 62 ans souffrant d'hypertension et de troubles cardiaques s'est évanoui à plusieurs reprises après avoir éclaté de rire devant la série Seinfeld. Ce phénomène, surnommé depuis le syncope de Seinfeld, provoque généralement une courte perte de connaissance avant un retour rapide à la normale. Pour autant, les spécialistes se veulent rassurants. Ces situations demeurent extrêmement rares et surviennent presque toujours sur un terrain médical spécifique avec des pathologies sous-jacentes déjà existantes. Les bénéfices du rire dépassent largement ces risques. En somme, mieux vaut continuer à rire sans oublier pour autant que même les réactions les plus naturelles peuvent parfois révéler certaines fragilités du corps humain.
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Quel bon moment vécu en compagnie d'Isaac Cates, entouré si joliment des chœurs, des cordes, de la guitare, pour évoquer ici la forte tour. Nous retrouvons Liz McComb pour l'évocation de la lumière, Let There Be Light, puis We Acknowledge You de Karen Clarkshire, avant de retrouver Chris Blue. Nous finirons cette matinale en français avec Église sans frontières.

Un public nombreux qui acclame non seulement l'intensité du message et aussi l'intensité musicale de l'artiste Karen Clark Sherrod. We acknowledge you, nous te reconnaissons. Nous retrouvons Chris Blue maintenant pour une évocation de la croix, Near the Cross, près de la croix. Puis C'est si bon, une musique délicieuse, légère, du groupe Église sans frontières.

0: C'est si bon d'entendre des voix qui sourient en chantant, qui sont écoutées et applaudies par des publics venus en nombre. C'était Église sans frontières. Nous retrouvons maintenant Ghislaine pour l'agenda culturel. Belle journée de lundi, fin de week-end ou début de semaine en tout cas. Je vous la souhaite magnifique. Bonne journée, à demain 7h.
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3: Nous commençons à Marseille, où le musée de Longchamp accueille jusqu'au 21 juin Alice et les drôles d'oiseaux, une exposition née de la rencontre entre Alice au Pays des Merveilles et les collections du muséum, revisitée par le plasticien Bernard Briançon. Une invitation à réfléchir sur le passage du temps, la nature rêvée et fantasmée, l'absurde et le réel, qui se croisent et s'entremêlent. On y retrouve les animaux emblématiques du monde de Lewis Carroll, lapins, flamants roses, hérissons, ainsi que de nombreux autres représentants d'une arche de Noé onirique. Une proposition qui mêle imaginaire littéraire et collection naturaliste dans un dialogue aussi inattendu que poétique. À Aise, la Maison de la Nature accueille Immersion Nature Augmentée, une expérience artistique et numérique qui invite petits et grands à découvrir la richesse et la fragilité des zones humides. À la croisée de l'art, de la pédagogie et des nouvelles technologies, l'exposition propose une approche sensible et ludique de ces milieux essentiels à la biodiversité. Au centre du dispositif, une sculpture naturaliste en papier mâché prend vie grâce à un dispositif de réalité augmentée. Les visiteurs explorent la berge d'un cours d'eau sous toutes ses facettes. Fonctionnement des zones humides, rôle écologique, espèces animales et végétales. Une expérience qui sensibilise à la vulnérabilité des équilibres naturels, accessible à tous les âges. À Paris, où la BNF François Mitterrand propose jusqu'au 19 juillet Cartes imaginaires. Inventer des mondes, une immersion dans la cartographie et ses territoires imaginaires à travers plus de 200 œuvres, parchemins médiévaux, arts contemporains, atlas, dessins et jeux vidéo se côtoient pour un voyage aux frontières du réel et de la fiction. De l'Atlantide à l'Eldorado, de Narnia à Game of Thrones, le visiteur parcourt quatre escales dans le temps, de l'époque des encyclopédies médiévales peuplées de créatures chimériques jusqu'à nos imaginaires contemporains. Dispositif interactif et ambiance sonore onirique proposent une expérience ludique et vivante, accessible à tous les âges. À la Tour de Peiltz, le musée suisse du jeu propose jusqu'au 5 juillet son exposition Planète Jeu, une exposition interactive qui explore les liens entre le jeu, la nature et les défis environnementaux contemporains réalisés en collaboration avec des chercheurs de l'Université de Lausanne et de la HEI Valais. De la gestion des ressources aux jeux vidéo où les écosystèmes sont des terrains d'exploration, la question se pose, doit-on accumuler des ressources pour gagner ou collaborer pour préserver la planète ? Derrière l'apparente légèreté du jeu se cache aussi une réflexion sur son empreinte écologique et les alternatives plus durables à imaginer.

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1: Bonjour à tous. C'est un épisode de chaleur précoce et remarquable selon Météo France. 18 départements sont en vigilance jaune canicule, l'ouest du pays et Paris et sa petite couronne. Un événement exceptionnel pour un mois de mai. Des records de chaleur ont déjà été battus. Il faisait ainsi à 6h ce matin, plus de 20 degrés à Lorient, plus de 21 également à Nantes. Et conséquence de ces fortes chaleurs, hier, plusieurs événements sportifs ont été marqués par des malaises. Une dizaine de personnes engagées dans des épreuves de course à pied à Maisons-Alfort notamment, ont été hospitalisés en urgence absolue. Que s'est-il passé à Rennes? Le corps d'un garçon de 12 ans a été retrouvé sans vie hier. Il a été découvert avec une serviette de bain nouée autour du cou sur les rives de la Vilaine, non loin du centre-ville. Le procureur de la République de Rennes n'exclut pas l'intervention d'un tiers. Une enquête pour meurtre a en tout cas été ouverte. Et 15 personnes mises en examen après les violences en marge de la finale de la Coupe de France de football. On le rappelle, une rixe a éclaté la veille du match impliquant des supporters de l'OGC Nice. 7 personnes ont été blessées, dont 3 ont été hospitalisées en urgence absolue. Les mises en examen, eux, ont été placées sous contrôle judiciaire. L'Iran et les États-Unis vont-ils réussir à trouver un terrain d'entente? Marco Rubio s'est montré assez optimiste sur un éventuel accord. Le chef de la diplomatie américaine a estimé avec prudence que Washington pourrait avoir des nouvelles dans la journée. Marco Rubio a également affirmé qu'Israël aurait toujours le droit de se défendre, quel que soit l'accord entre Washington et Téhéran. Et en France, les aides annoncées par le gouvernement seront maintenues pour 3 mois, comme annoncé, même en cas d'arrêt du conflit au Moyen-Orient. C'est ce qu'a confirmé hier la porte-parole du gouvernement, Maud Bréjon. Elle était sur le plateau de France 3. Et car même si le conflit venait à s'arrêter, ses effets, notamment sur le prix de l'énergie, continueront un certain temps, a-t-elle déclaré. Et puis on termine en basket, en NBA, les Spurs de Wembanyama n'ont pas dit leur dernier mot dans ces finales de conférence. San Antonio s'est imposé face à Oklahoma City hier soir et égalise à 2 victoires partout. Excellente matinée à tous.
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1: Napoléon était sans aucun doute un des plus grands stratèges militaires. Il a connu des défaites, mais il a aussi connu des grandes victoires. C'est à lui que nous avons cette phrase extrêmement pertinente. Le boulet qu'il doit atteindre n'a pas encore été forgé. Il l'a dit après une défaite. En d'autres mots, il n'envisageait pas du tout, sous aucune forme, une défaite définitive. Bien au contraire, son état d'esprit était un état d'esprit d'optimisme et de victoire. Le boulet qu'il doit atteindre n'a pas encore été forgé. Quelle attitude de vie, où on regarde les choses avec cette éventualité, cette assurance qu'on triomphera. Je pense à cette petite anecdote concernant Newton, le célèbre Newton. Il semble que son entreprise était un jour en flammes. Alors, de son balcon, il a appelé sa femme et lui a dit « Viens, regarde ce spectacle. Tu n'auras pas encore une autre occasion de le voir. » Et le lendemain, il s'est mis à reconstruire l'entreprise. Le boulet qui doit atteindre n'a pas encore été formé. Croire à la victoire, c'est déjà être victorieux. Je crois que c'est Boris Becker qui disait, alors qu'il devait livrer un match contre Ivan Lendl et qu'on lui pose la question « Allez-vous gagner ?» Et il a répondu « J'ai déjà gagné. Comment ?» demandèrent les journalistes. « Eh bien oui, je l'ai battu dans ma tête. » Tout commence dans sa tête, dans sa façon de penser.
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1: Bonjour à tous, j'espère que vous allez bien, que vous avez passé une bonne semaine et bienvenue à ceux qui nous découvrent pour la première fois. Aujourd'hui, on va présenter une émission qui va parler d'une bataille qui a lieu dans le ciel et on va voir ça avec le pasteur Élise Lazarus. Comment vas-tu Élise ?
2: Ça va très bien Nafi, merci.
1: Et avec le pasteur Jethro Camille. Comment vas-tu Jethro ?
3: Bonjour Nafi, je suis en pleine forme. Bonjour tout le monde.
1: Tu vas bien. Et cette bataille dans le ciel. Alors, je ne sais pas pour vous, il y a un jeu que j'aime énormément avec mes amis le samedi soir. On joue au domino. C'est une bataille, le domino, on est d'accord. Et en fait, il y a deux types de batailles. Il y a ceux qui jouent au domino de façon aléatoire et ceux qui comptent. Et quand on compte les dominos, on peut savoir à l'avance qui a gagné. Et du coup, inutile de vous dire que par rapport à cette bataille dans le ciel, il y a deux personnages principaux. Et il y a forcément un vainqueur. Et moi, je voyage avec le vainqueur. J'espère que c'est la même chose pour vous. J'aimerais qu'on parle d'un personnage, le roi de Tyr. Mais je souhaiterais que l'un d'entre vous explique brièvement qui est le fameux roi de Tyr.
3: Eh bien, on peut peut-être commencer par lire ce petit passage-là qui en parle justement dans Ézéchiel 28. À partir du verset 12 et jusqu'au verset 15, « Toi, l'homme, chante un chant de deuil sur le roi de Tyr. Tu lui diras, voici les paroles du Seigneur Dieu. Tu as été un modèle de perfection, tu étais rempli de sagesse et d'une beauté parfaite. Tu vivais en Éden, le jardin de Dieu, couvert de pierres précieuses, rubis, topazes, diamants, chrysolites, cornaline, jaspe, saphir, grenat et émeraude. Tu portais toutes sortes de bijoux en or préparés pour le jour où tu as été créé. Je t'avais choisi comme chérubin protecteur aux ailes étendues. Tu vivais sur ma montagne sainte, tu te promenais au milieu des pierres de feu. Tu t'es conduit parfaitement depuis le jour où tu as été créé jusqu'au jour où le mal est apparu chez toi. »
1: Oh là là, alors par contre il y a quelque chose que je ne comprends pas. Tu as commencé par parler de noblesse, hein. Il a parlé de bijoux, tout ce qu'il y a de plus fantastique. Et t'as terminé par le jour où le mal est entré en toi. Quelqu'un peut m'expliquer là ?
2: On va commencer par dire que dans la Bible, tu as des textes comme dans Ézéchiel, c'est des textes prophétiques.
1: D'accord.
2: En gros, ça veut dire qu'il y a une double lecture dedans. Ce monsieur Ézéchiel, c'est celui qui a écrit le livre. C'est quand on est croyant, on pense qu'il recevait des messages de Dieu.
1: D'accord.
2: Qu'il les a écrits, qu'il les a expliqués aux gens autour de lui. Et probablement qu'à son époque, devait y avoir un roi d'un pays qui s'appelait Tyr, qui devait au départ être un très bon roi, très riche, mais bienveillant. Et puis qui à un moment a vrillé, est devenu dingue et a commencé à faire n'importe quoi. Ça, c'est la première lecture. Mais si tu regardes le texte, il y a des trucs un peu bizarres de dire ça d'un être humain. Tu étais dans le jardin d'Éden. Il n'était pas là, hein, le roi.
1: On est d'accord.
2: On dit, tu étais un chérubin protecteur. Un chérubin, c'est un ange. Bon, c'est ok, c'est peut-être une comparaison. Tu marchais dans la montagne. Il y a des trucs, c'est un peu bizarre. Et en fait, ces textes-là, il y a donc cette première lecture qui D'accord. est de l'époque, mais ils sont merveilleux parce qu'il y a une deuxième lecture pour nous parler ou de quelque chose qui va se passer dans l'avenir ou de quelque chose qui s'est passé il y a longtemps dans le passé. Et là, typiquement, ce texte, il parle aussi de quelque chose qui s'est passé dans le passé. Une personne qui était un ange, très beau, magnifique. Donc tu vois, à oui, l'époque, on te dit couvert de pierres précieuses et tout.
1: Ça, oui.
2: En gros, t'es waouh, on te voit, Et cette personne-là qui était parfaite, merveilleuse, super proche de Dieu, à un moment, le mal arrive chez lui, décide de faire le mal. Et dans la Bible, on sait qui est cette personne-là, parce qu'on nous donne son nom. Alors il en a plusieurs. Lucifer, de l'époque où il était un ange, ça veut dire porteur de lumière, t'imagines ? Porteur de lumière, quoi. À quel point il devait être beau. Il s'appelle aussi Satan et le diable.
1: De mémoire, c'est un petit peu moins gratifiant quand
2: c'est
1: même.
2: C'est un peu moins sympathique. Donc en gros, ce texte, il est là pour te parler de cet être qui a décidé d'être en conflit avec Dieu, qui était un ange, qui était merveilleux et qui a complètement...
1: D'accord.
2: Voilà.
1: Il a vrillé, donc si j'ai bien compris, il en est venu à faire des choses qui ne sont pas bien du tout. Mais quelle est sa démarche en fait? Pourquoi en venir à cette position en fait? Je ne comprends pas.
3: Mais le texte...
2: Il avait tout.
3: Qu'on continue un petit peu le texte, je lis au verset 17. « Ton cœur est devenu orgueilleux à cause de ta beauté. » Bon, ça, au moins, je suis sûr que ça ne m'arrivera pas. « Ta brillante réussite t'a fait perdre la tête. C'est pourquoi je te jette par terre et je te présente aux autres rois. Dans la conduite de tes affaires, tu as souvent été injuste et malhonnête. Tu as traité Dieu avec mépris, etc. etc. » Et donc, ça démarre.
1: Traité Dieu avec mépris.
3: C'est curieux, quoi. C'est un petit peu comme si c'est un petit peu comme si, d'un seul coup, son regard se porte sur lui-même. Et son regard reste sur lui-même. Et il devient son propre centre de gravité. Il devient narcissique, quoi. Comment est-ce qu'on dit
2: hein? Oui, c'est ça. En gros, tu as un autre texte, c'est Ésaïe 12, si je me rappelle bien. 14, pardon. Merci, j'ai trop. Ésaïe 14, on te parle aussi de Satan et de ce qui s'est passé. Et on te dit, tu as voulu devenir semblable au Très-Haut. Donc, devenir semblable à Dieu. Donc en gros, on te dit, à un moment, dans cet être parfait, il y a une petite racine qui s'est mise là, de commencer à dire, mais moi je suis aussi bien que Dieu. Je peux faire mieux que lui. Pourquoi moi, j'ai pas le droit d'être comme Dieu? Et tu sais, est-ce que t'as déjà été vraiment jalouse de quelqu'un?
1: Oui, ça m'est déjà arrivé, soyons honnêtes.
3: Oui, Kylian Mbappé en ce moment, ça m'énerve.
2: Je comprends. Je suis sûre que tous ceux qui nous regardent, et ça nous est déjà tous arrivé, une personne vraiment... Et le truc, c'est méchant, que quand tu commences à être jaloux de quelqu'un, ta façon de le voir devient vraiment mauvaise. C'est-à-dire, si moi je suis jalouse, je ne sais pas, d'une fille qui est vraiment super belle, qui réussit bien et tout, je commence à dire, elle a bien réussi ça, mais je suis sûre, elle a dit des saletés sur les autres pour y arriver. Et regarde comment elle se la pète. T'as vu son petit sourire en coin? Alors que elle a rien fait, la fille, elle vit sa vie tranquille. Mais mon regard à moi commence à vouloir la salir parce que c'est insupportable de considérer qu'elle est meilleure que moi.
1: Alors j'ai une petite question. Tout ce que vous dites, ça en dit long sur nous-mêmes en fait. C'est triste parce que j'ai souvent entendu parler de Satan en disant que c'était la personne la plus exécrable au monde. Mais est-ce que nous, parfois, on n'aurait peut-être pas... Je ne jette pas pierre à personne, je vais parler que de moi. J'ai quand même quelques comportements similaires. La jalousie, j'ai déjà eu, même si aujourd'hui, j'ai pris en maturité que ça ne m'arrivera pas. Mais la colère, des choses comme ça, on ne peut pas, malheureusement, je me fais le porteur du diable, malheureusement, mais ça, on n'a pas des choses similaires, des comportements similaires?
3: Personnellement, jamais.
1: Je t'envie parce que du coup, moi je tends à m'améliorer et je sens qu'il y a des choses chez moi qui malheureusement tendent un petit peu vers... voilà.
3: Plus sérieusement, c'est très subtil. C'est très très subtil. Je vais reprendre l'exemple de Kylian Mbappé pour être vraiment très concret. Bon, c'est un joueur, c'est incroyable, quoi. Il est vraiment très bon. Bon. Maintenant, si il... Il commence à distordre un petit peu sa perception, s'il commence à vriller un peu, pour reprendre l'expression, il peut se dire, ben, le PSG c'est moi, le foot c'est moi, ou quelle que soit l'équipe c'est moi, sans moi l'équipe n'existe pas, etc. Et à partir de là, ben, t'as toutes les relations qui se, la confiance s'en va, les relations se brisent, et l'équipe ne gagne plus rien parce qu'une équipe c'est une équipe. Et la vie, par nature, et en particulier la vie spirituelle, c'est des relations. C'est des relations humaines, c'est des relations entre soi et Dieu, c'est des relations avec soi-même, c'est la relation. Et quand tu commences à couper la relation, ben, tu rentres dans quelque chose qui va te détruire et qui détruit autour de toi. Et c'est exactement ce que Satan a fait. Et c'est exactement ce que, bien souvent, on fait.
1: Mais c'est idiot, je vais laisser la parole à Élise, mais je trouve ça bête. C'est-à-dire qu'il a tout ramené à lui en voulant être, pour une certaine génération, calife à la place du calife. Sauf que c'est perdu d'avance. On sait qui est le vainqueur. On ne peut pas être mieux que le créateur.
2: En fait, si nous, on est dans cette histoire-là aussi, c'est parce que quand le diable a commencé à penser comme ça, quand l'orgueil, la jalousie s'installent en toi, tu ne vois plus les choses correctement.
1: Ah oui.
2: Tu n'arrives plus à voir que tu n'as aucune chance que ça marche.
1: C'est vrai.
2: Quand tu rentres vraiment dans le mal, tu ne raisonnes plus clairement. Et du coup, la Bible nous dit, dans Apocalypse 12, entre autres, verset 7, « Puis il y a un combat dans le ciel. Michaël et ses anges luttent contre le dragon. Le dragon lutte lui aussi avec ses anges, mais il n'est pas le plus fort. Et je continue un peu plus loin le verset 9, histoire qu'on soit bien sûr. Ce dragon, c'est le serpent des premiers jours. Il est appelé l'esprit du mal et Satan. Il trompe le monde entier. Donc, on te dit bien là, en image avec un dragon et tout, mais on te dit que c'est Satan, il te le précise. À un moment, quand le mal arrive dans Satan, il en contamine d'autres, même des anges, parce que ça se distribue le mal, malheureusement.
4: Oui, malheureusement.
2: Quand on commence, tu sais, et à nouveau, hein, je reprends
3: oui,
2: si je suis jalouse de quelqu'un, je vais commencer à aller te voir toi parce que t'es ma copine, je vais te dire, tu sais, telle personne, elle est comme ci, elle est comme ça. Et toi, tu vas finir par être contaminé aussi parce que ta vision de la personne va changer. C'est ce qui s'est passé, Satan, il est allé voir des anges pour leur dire, et regarde Dieu, il est pas vraiment bon. Sa loi, elle est trop dure. Il essaye de nous rabaisser. Et il a réussi à en contaminer certains. Il a fait une guerre, il a perdu. Et la mauvaise. Donc, il est allé voir les êtres humains et il leur a sorti le même discours. Et tu sais quoi? Dieu, il t'aime pas vraiment. Tu pourrais être comme lui, mais il veut t'en empêcher. Désobéis-lui. Et malheureusement, ben, les premiers êtres humains, Ève et Adam, ils l'ont cru. Et ils se sont désolidarisés de Dieu. Mmh. Et on s'est retrouvés embarqués dans cette guerre, parce qu'on a choisi d'être embarqués dedans. Et c'est pour ça que nous, aujourd'hui, ben, nous aussi, on est orgueilleux. Nous aussi, on est jaloux.
4: Malheureusement.
2: Parce qu'on a été contaminés. Et heureusement que Dieu, il a dit, vous savez quoi? Vous m'avez planté un couteau dans le dos. Je vais quand même venir vous sortir de votre situation pourrie et vous sauver.
3: Ah, et ça, c'est magnifique, ça. D'ailleurs, pour bien illustrer à quel point est-ce que parfois on se ment à soi-même, j'ai reçu il y a quelques années un email qui me disait que j'avais gagné 4 millions à la loterie espagnole.
2: Et t'as pas partagé avec moi?
3: C'est imminent, le partage est imminent. Ça me paraissait tellement absurde, j'ai pas été en Espagne, je joue pas au loto, pourquoi est-ce que j'aurais gagné 4 millions, ça a aucun sens. Donc je me dis, c'est une arnaque évidemment, mais je me dis, mais l'arnaque est tellement bête, je vais aller voir qui peut croire à ça. Et je me rends compte qu'il y a deux catégories de personnes. Des gens très peu instruits, des gens qui sont impulsifs, etc. Ça c'est la première catégorie. Et de l'autre côté, des gens instruits, des gens qui ont un très haut niveau d'études, des gens très intelligents. Mais qui expliquent qu'à un moment donné,
4: l'espoir,
3: émotionnellement, voilà, l'espoir. Et puis ils ont commencé à se projeter, ils ont commencé à imaginer ce qu'ils pourraient faire avec l'argent.
4: Exactement.
3: Justement, ils voulaient acheter un nouveau bateau ou un nouvel quelque chose, ça tombait vraiment à pic, etc. Et on peut croire n'importe quoi pour peu que les émotions soient mal orientées et qu'on ait un peu perdu sa lucidité. On peut se retrouver dans une spirale de délire. Et c'est ce qu'on est en train de faire, et le délire est souvent tout destructeur. Regardez, on a une planète qui est extraordinaire et on est en train de scier la branche sur laquelle on est assis, tout en se disant pays les plus développés du monde, enfin tout en étant le porte-étendard du monde, enfin tout en prétendant beaucoup de choses, mais tout en étant en train de se suicider comme un petit feu l'air de rien, quoi. Donc.
4: Alors, est-ce que, je ne sais pas si on aura assez de temps, mais si on n'a pas assez de temps, je vous invite à regarder l'émission d'après, évidemment. Est-ce que, tu as parlé tout à l'heure, qui fait le plus grand mensonge et qu'il le distribue à tout le monde et que personne ne s'en rende compte. Est-ce que l'idée, c'est de se dire qu'il fait croire à tout le monde qu'il n'y a pas de bataille, que Dieu n'existe pas, et du coup, bah, forcément, si pour les gens, Dieu n'existe pas, bah, pourquoi...
2: Satan, il est malin. Il s'adapte au monde. À des moments, il a dit, il y a plein d'autres dieux à part Dieu. Il y en a plein d'autres. Ensuite, il a commencé à dire, moi, Satan... Regardez, je suis un peu ridicule. Regardez, je suis rouge avec des pattes, une queue fourchue, il y a un enfer. Alors que c'est pas vrai du tout, c'est marqué nulle part dans la Bible. Au contraire, on dit qu'il est extrêmement beau et du coup, c'est comme ça qu'il séduit les gens. Il se rend ridicule, du coup, bah, il n'existe pas. Et en effet, il est aussi passé par, on va tout rationaliser, il n'y a pas de Dieu. Et aujourd'hui, il est en train de passer par certaines cultures aussi pour essayer de donner cette idée que il y a peut-être un dieu, mais s'il y a un dieu, il n'aime pas vraiment les êtres humains et ce n'est pas le vrai gentil. Donc, il utilise toutes les méthodes. Son seul but, c'est que nous, on ne soit pas proche de Dieu, puisque lui a perdu, et il l'a déjà perdu, il le sait, de nous entraîner avec lui. histoire de rendre Dieu le plus triste possible.
4: Merci beaucoup pour toutes ces explications. Merci beaucoup, Jethro. Je te remercie d'avoir passé ce temps avec nous. Merci pour cette lecture. Merci pour ces explications. Merci beaucoup, Élise. Merci pour ce débat. Alors, je vous souhaite à toutes de passer une excellente semaine. Mais avant toute chose, cette bataille, on l'a déjà gagnée. Et je pense qu'il est préférable d'être du côté du vainqueur, donc du côté de Dieu, que du côté perdant. Enfin, moi, personnellement, j'aime gagner au domino, donc pour les autres batailles, c'est déjà tout vu. Passez une excellente semaine.

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0: 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Il est 10h.
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2: Bienvenue pour notre émission Top Cuisine. Nous sommes aujourd'hui en compagnie de Jesmylaine Lopez. Bonjour.
3: Bonjour.
2: Comme à votre habitude, vous allez nous parler de cuisine dans cette émission. Aujourd'hui, vous nous présentez un dessert.
3: Un dessert, oui.
2: La panna cotta au lait de coco, amandes et mangue.
3: Exactement.
2: Donc, la panna cotta, c'est un dessert italien à l'origine. Hein,
3: oui.
2: Mais que vous avez revisité.
3: Et oui.
2: Et alors, donc, quels sont les ingrédients que vous nous proposez d'utiliser pour cette panna cotta?
3: Panna cotta d'origine, normalement, c'est avec du lait et de la crème fraîche. Donc, j'ai pris la recette de base et je l'ai changée. J'ai remplacé les ingrédients pour le lait de coco et le lait d'amande.
2: D'accord. Et alors, combien il en faut de lait de coco et combien de lait d'amande?
3: Il nous faut 400 ml de lait de coco, 400 ml de lait d'amande, 100 g du sucre en poudre, une gousse de vanille, ou sinon, si vous avez des vanilles en poudre aussi, ça va bien, et 5 feuilles de gélatine alimentaire. Et puis, si vous voulez bien, mais ça c'est facultatif, 100 g d'amandes en poudre.
2: D'accord. Pourquoi c'est facultatif?
3: Parce que même si on ne les met pas, ça va bien, parce qu'on a déjà le lait d'amande dedans.
2: D'accord.
3: C'est juste pour avoir un peu plus de goût à l'amande. Et pour ceux qui aiment bien mâcher des choses dans le dessert,
2: un petit peu de grains
3: d'amande là-dedans.
2: D'accord.
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2: Ça, c'est pour la panna cotta.
3: La base, oui. Oui.
2: Comment est-ce que vous utilisez ces ingrédients? Alors, comment ça se passe?
3: Alors, c'est très facile. Vous prenez une casserole assez haute.
2: Oui.
3: Donc, vous mettez le lait de coco,
2: oui,
3: le lait d'amande, le sucre et la gousse de vanille. Vous mettez tout ça dans la casserole, vous, oui, mettez sur le feu et vous les faites chauffer des préférences à 80 degrés.
2: Il faut porter jusqu'à ébullition ou il faut arrêter juste avant?
3: Il faut arrêter jusqu'avant.
2: Il ne faut, oui, pas que ça boue.
3: Il ne faut pas que ça boue. Ou sinon, vous pouvez les faire dans les bains-maries en mélangeant ces ingrédients-là dans les bains-maries.
2: D'accord. On a compris, on a utilisé le lait de coco, le lait d'amande, le sucre, la gousse de vanille.
3: Oui.
2: Ça, c'est fait. Ensuite, on laisse de côté.
3: J'ai oublié de vous préciser. Avant de commencer cette préparation, vous prenez la feuille de gélatine,
2: oui,
3: alimentaire,
2: oui,
3: et vous la trempez dans l'eau chaude.
2: D'accord. Ça, c'est avant de faire le mélange dans la casserole.
3: Oui, de préférence, parce que ça, on gagne un peu plus de temps.
2: Et on en fera mollir plusieurs, hein, 5.
3: On met tous les 5, mais dans l'eau chaude, mais pas beaucoup de l'eau chaude. Je n'ai pas précisé la quantité de l'eau chaude, mais on va dire 35-40.
2: On les laisse se ramollir dans 35 ml d'eau,
3: oui,
2: chaude.
3: Oui, oui. De préférence, dans une assiette qui ne soit pas très profonde.
2: Creuse.
3: Creuse. Mmh. On va faire en sorte que la gélatine elle soit bien disposée.
2: Oui, d'accord.
3: Et comme ça, on aura moins de la quantité d'eau.
2: C'est important de ne pas mettre trop d'eau?
3: Oui, c'est important parce que ça va faire la différence dans la recette.
2: D'accord.
3: Oui.
2: D'accord. Donc, le moins d'eau possible pour ramollir les feuilles de gélatine.
3: Les feuilles, oui. L'eau chaude.
2: Dans l'eau chaude. Comment ça se passe avec cette préparation aussi qu'on a déjà portée presque à ébullition?
3: Donc, on prend cette préparation qu'on avait déjà faite et on va prendre la feuille de gélatine, que ce n'est plus la feuille de gélatine, elle va être...
2: Mais qui est du liquide, en fait.
3: De liquide. Mmh. On va les mettre petit à petit et on va bien fouetter. Il faut mettre des quantités très
2: pas tout
3: réduites.
2: D'un coup. Pas
3: non,
2: tout d'un,
3: oui,
2: coup.
3: Oui, oui, oui,
2: il,
3: oui,
2: faut faire doucement.
3: Très doucement.
2: D'accord.
3: Parce que sinon, on aura les morceaux de la gélatine dans la préparation.
2: D'accord. Donc, on a intégré la gélatine à la préparation.
3: Oui.
2: Et ensuite, qu'est-ce qu'on doit faire?
3: On peut mélanger un peu de citron râpé. On va râper un citron. Il faut que ce soit un citron bio et bien lavé parce que c'est la peau des citrons. Ça va donner aussi un goût spécial à la recette.
2: D'accord. Donc, ça, c'est dans la panna cotta, hein, qu'on,
3: oui,
2: qu'on rajoute le citron.
3: On va rajouter des citrons râpés, mais ça, c'est facultatif.
2: D'accord. Et une fois qu'on a mis ce citron, notre panna cotta est prête?
3: Notre panna cotta, elle est prête.
2: Et qu'est-ce qu'on fait?
3: Donc, à ce moment-là, on va répartir la préparation dans les verrines.
2: D'accord.
3: On peut dire comme ça.
2: D'accord.
3: Ça va dans 5-6 verrines.
2: D'accord. D'accord.
3: La quantité. D'accord. Ça donne pour 6 personnes.
2: D'accord. En fait. Donc, et ça, on met au frigo.
3: Et après, vous mettez au frigo.
2: Au frigo, pendant combien de temps?
3: Minimum 4 heures. Il faut que ça soit bien épais.
2: Il faut que ça s'épaississe,
3: mais que ça ne devienne pas dur.
2: Il faut que ça reste onctueux, un peu épaissi,
3: oui,
2: mais pas dur. D'accord.
3: Oui.
2: C'est toute la réussite de la recette.
3: Il faut que quand on la met dans la bouche, ça se fonde très doucement.
2: D'accord, mais pas quelque chose de dur.
3: Oui.
2: Donc, ça, on laisse au frigo. Et pendant ce temps-là, il faut préparer le coulis.
3: Le coulis de mangue.
2: Vous avez choisi un coulis de mangue.
3: J'ai choisi un coulis de mangue, mais vous pouvez mettre d'autres choses.
2: Les fruits rouges.
3: Ou ce qu'on veut, en fait. Du chocolat.
2: Du caramel.
3: Ah oui.
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2: Et alors, quels sont les ingrédients dont on a besoin pour préparer ce coulis de mangue?
3: On aura besoin d'une mangue bien mûre.
2: Oui.
3: On va l'éplucher. On aura besoin de 25 ml de jus de citron, 20 ml d'eau, un blender pour mixer tout ça.
2: Oui.
3: Et 10 à 20 g de sucre en poudre.
2: D'accord.
3: Et si vous aimez bien les citrons, on peut mettre un peu de citron râpé. 3 g de citron râpé.
2: D'accord.
3: Une fois qu'on a tout ça, on met dans les blenders, tout simplement, on va les mixer.
2: On mixe tout ça ensemble.
3: Mais il faut que ça soit une crème bien onctueuse.
2: Voilà. Et là, c'est, ça y est, on a notre coulis.
3: C'est bon. Ah, j'ai oublié de préciser. La crème, elle peut être plus épaisse ou moins épaisse, ça dépend.
2: Le coulis
3: Le
2: coulis, et il peut être plus ou moins épais selon comme on l'aime.
3: Oui. Alors, une fois que notre coulis il est prêt,
2: oui,
3: on va prendre la recette qui était dans les frigos. Elle a resté normalement en 4 heures, minimum.
2: Oui.
3: On va le prendre, on va le verser sur les civerines.
2: Oui.
3: Les panna cotta qu'on avait préparées.
2: D'accord.
3: Et c'est bon à manger.
2: C'est prêt.
3: Et puis, si vous aimez bien que ça soit un peu croquant, vous pouvez mettre râpé de coco et de l'amande par-dessus.
2: D'accord.
3: Ou sinon, vous pouvez mettre des céréales que vous aimez bien par-dessus.
2: Ah oui, par-dessus le coulis.
3: Oui, par-dessus le coulis. Vous pouvez rajouter encore des choses.
2: D'accord.
3: Oui.
2: Donc, panna cotta au lait de coco, amande et mangue.
3: Et mangue.
2: Voilà, merci beaucoup Jasmilène pour cette recette qui nous donne l'eau à la bouche. C'était Top Cuisine, on se retrouve bientôt pour une nouvelle recette. Et la prochaine fois, vous nous parlerez d'un jus vitaminé, c'est ça, hein?
3: La prochaine fois, je vais vous parler du jus vitaminé pour faciliter les transits.
2: Eh bien, on se retrouve bientôt.
3: Au revoir.
2: Au revoir Jasmilène.
3: Au revoir Oscar.
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1: Voilà la première chronique du jour. Tu sais, Dieu nous envoie des signes tous les jours. Tous les jours, d'une manière ou d'une autre, de plusieurs manières, de manières différentes. Et là, on va découvrir avec toi, Marina, quel est le clin d'œil de Dieu pour toi, là, dernièrement?
2: Alors, gros clin d'œil, bien en lien avec cette thématique de la vérité.
1: Oh là là,
2: Ça s'est passé pas plus tard que la semaine passée. Je dirige plusieurs établissements dans le domaine social. Et puis, un de mes collaborateurs me fait une demande. Donc, il vient vers moi et il veut changer sa semaine de vacances. Alors, oui, pourquoi pas?
1: Pourquoi pas, ça? Bon. On peut toujours s'adapter.
2: Ben oui. Mais le truc, c'est que j'ai réservé un lieu de vacances, il me dit, et que je vais perdre ma réservation. D'accord, quelle est ta demande? Est-ce que tu peux me faire une attestation qui précise que toi, mon employeur, tu m'as contraint de modifier mes vacances? Parce que si je présente une attestation de mon employeur, je vais pouvoir récupérer, en tout cas me faire rembourser le logement. Alors, je m'arrête une seconde et je me dis, non mais... T'étais en train de vouloir que je mente, ce que j'ai bien compris. Alors il est un tout petit peu gêné, évidemment, il baragouine quelque chose et puis il s'en va. Et là, moi, je suis un peu embêtée parce que ça me travaille finalement cette histoire. Je me dis, mais c'est pas mon fonctionnement. Je suis quelqu'un de très intègre dans ma vie. La vérité, etc., sont des valeurs fortes que je tiens pour moi à tout prix, parfois un peu trop. Alors est-ce qu'on peut y tenir trop, on en parlera après, mais il y a plein de questions à ce moment-là qui s'activent dans ma tête. Je me dis, mais une simple demande, il me propose de mentir, donc mentir pour des petites choses, qu'est-ce que c'est mentir pour des grandes choses? C'est quand même mon collaborateur.
1: Ouais.
2: Quel est son regard par rapport à la vérité, dans les documents que je peux lui demander? Enfin bref, ça a pris plein de proportions
1: de questionnement.
2: Ouais, franchement. J'ai pris un peu de recul et j'ai prié. En tout cas, j'ai demandé à Dieu qu'il solutionne ce problème. J'ai dit, Seigneur, alors là, moi, je ne signe pas ces trucs-là. Tu te charges de trouver une autre solution. Je ne veux pas faire ce truc. Et Dieu s'est chargé. Je n'ai pas eu à signer ce type de document, heureusement. Mais c'est une situation qui m'a pas mal fait travailler à l'intérieur de moi, qui m'apprend encore à tenir ferme une position que j'ai envie de défendre aussi, et qui pour moi est aussi une manière de faire exemple dans mon travail. Et je crois que ce qui m'aide à tenir dans ces moments-là, qui sont parfois des moments déstabilisants, c'est toutes ces autres petites fois dans ma vie où j'ai dû me positionner, mais pour la vérité, mais dans des toutes petites choses.
1: Ah, okay.
2: Et toutes ces petites choses réunies les unes après les autres ont fait que petit à petit, j'ai une stature un peu plus forte face aux mensonges, etc., que j'arrive un peu plus facilement à affirmer ma vérité. Et puis cette valeur de la vérité dans ma vie. Et la Bible nous encourage à être fidèles dans les petites choses. Et c'est ce que je voulais partager, c'est que parfois les choses commencent avec des tout petits commencements, des toutes petites choses qu'on apprend à honorer, et petit à petit, ça prend plus de place dans notre vie.
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0: 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Il est 11h. 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
1: Nous sommes au parvis du protestantisme. Je ne sais pas si vous habitez à Marseille, si vous connaissez ce lieu. Alors c'est juste à côté, c'est adossé même au temple de Grignan. On est avec Mélanie Castagno. Elle est directrice d'une structure, d'aide, d'accompagnement. C'est une structure qui s'appelle Maraban. Alors c'est une structure protestante, diaconale. Bonjour à vous Mélanie.
2: Bonjour.
1: Peut-être nous redéfinir cette association. C'est une association qui existe depuis des années, où vous accompagnez d'ailleurs des personnes issues de l'exil, je ne sais pas si on dit comme ça, mais en tout cas souvent vivant au centre-ville et qui sont dans des difficultés. Mais peut-être nous parler de cette association.
2: Oui, alors l'association Maraban, elle existe depuis les années 80. C'est une création luthérienne de missionnaires de Finlande qui sont venus étrangers habiter avec d'autres étrangers dans le quartier de Noailles, qui est un quartier d'accueil, enfin d'arrivée pour les populations en centre-ville de Marseille.
1: Et là, dans ce lieu, donc, vous avez peut-être des activités, vous allez nous le dire. Vous allez auprès des populations issues de l'exil, je ne sais pas si cela se dit, mais en tout cas, vous les accompagnez et vous accompagnez des familles. Et ça, c'est important parce que, bien sûr, on va parler des femmes, on va parler des enfants, on va parler de métiers, on va parler de linguistique, de toutes ces nécessités, en fait, quand on arrive en France, on l'imagine et qu'on se retrouve à Marseille.
2: Alors, vivre avec des personnes, c'est déjà se mettre à l'écoute de ceux et celles qui sont ici et de leurs besoins et de leurs désirs. Et en fait, c'est ce qui s'est passé avec Maraban, c'est-à-dire qu'on a juste ouvert les portes et proposé un accueil. Et à partir de cet accueil et de ce qu'on a commencé à vivre dans la rencontre avec les personnes, il y a des besoins qui sont ressortis, il y a des envies qui sont venues aussi. Et l'activité de l'association s'est organisée autour de 3 pôles. Donc un pôle d'accueil et de rencontre avec les femmes et les enfants, un autre pôle sur les questions linguistiques, l'apprentissage de la langue française principalement, mais aussi de l'anglais maintenant. Et puis un pôle récent, à partir du Covid, sur la question alimentaire, de l'accessibilité à une alimentation digne, saine et choisie pour ces personnes-là aussi.
1: Pour ces personnes-là aussi, vous faites bien de le dire, parce que tout part d'une philosophie. Cette philosophie qui vient aussi de la foi, d'une certaine manière, parce que c'est un rapport avec le protestantisme, c'est que tout le monde est libre et égaux, bien sûr, mais ça, c'est dans la terminologie. Mais vous partez du principe qu'il y a des gens qui sont en difficulté, et quelle que soit la raison, vous leur venez en aide ?
2: Oui, alors on part d'un principe d'accueil inconditionnel, donc toutes les personnes sont bienvenues, il n'y a pas de question ni de mérite, ni de situation. Et puis à partir de là, ce qu'on essaye de vivre, c'est un principe de partage, parce que oui, on est tous égaux, on est tous dignes et on est tous image de Dieu. Donc profondément beau et belle, et c'est ça qu'on a envie de vivre ensemble.
1: Ah, c'est formidable dit comme ça. Alors vous êtes 7, 7 salariés plus un volontaire, et vous allez accompagner des populations. Mais il faut quand même nous donner un petit portrait ou un petit tableau de ce qui se passe à Marseille, et vous êtes en plein centre-ville, vous. Ces personnes de l'exil, c'est-à-dire, vous pourriez nous brosser un petit tableau ?
2: Alors Marseille, c'est une ville portuaire, c'est un port ouvert sur la Méditerranée et sur le monde, et où arrivent, s'échouent, sont accueillis des personnes de plein d'endroits différents. Et on se rend compte que souvent on est dans nos habitudes et que on n'est pas forcément ouvert, ou ce qu'on a acquis, on veut le garder pour nous. Mais en fait, on fait le pari inverse, c'est-à-dire qu'on est tous porteurs de richesses et c'est ça qu'on a envie de partager. Par contre, la question de l'exil est souvent associée à des problématiques de pauvreté, à des problématiques d'exclusion. Et donc là, à cet endroit-là, on peut faire quelque chose parce que nous, on a les compétences, nous, on a peut-être vécu déjà ce parcours-là et on peut en faire profiter ou faire bénéficier à d'autres personnes.
1: C'est pas toujours évident, et puis il y a beaucoup d'acteurs aussi dans cette aide. Vous n'êtes pas les seuls, mais vous accompagnez 500 personnes par an, ce qui est beaucoup. Alors peut-être nous parler de cet accompagnement, parce que comment on apprend que vous existez déjà, peut-être dans un premier temps, comment vous choisissez aussi, parce que peut-être vous avez une sélection, faut-il ne pas être violent par exemple, puis je dis ça d'une manière assez peut-être rapide, mais comment est-ce que se fait ce choix ?
2: Donc, on travaille dans un réseau en centre-ville de Marseille avec plusieurs associations et ça fonctionne bien. Il y a tellement de besoins qu'on a besoin de tout le monde. Et à partir de nos spécialités ou de nos spécificités, on arrive à construire des choses à peu près cohérentes, ou en tout cas, c'est notre visée. Mais nous, à Marabanne, on s'est spécialisé dans la question linguistique premièrement. Et là, c'est une vingtaine de bénévoles qui accompagnent 70 personnes par semaine qui ont 2 heures de cours le lundi et le jeudi pour apprendre soit la langue française, soit apprendre à lire et à écrire. Et puis une médiation à côté qui va permettre aussi d'aborder toutes les questions administratives. Parce qu'on a besoin d'explications, de médiation ou d'un rendez-vous et qu'on ne sait pas trop où s'adresser.
1: Mélanie, 2 cours par semaine, je crois. Vous avez 7 niveaux. On est capable de venir, je viens d'Érythrée, je ne sais pas parler un mot, vous êtes capable de me recevoir?
2: Oui, oui, oui, et gratuitement.
1: Oui, c'est important, oui, bien sûr.
2: C'est ça. En fait, les cours s'adressent à des personnes qui n'ont jamais appris à lire et à écrire, ou qui ont appris à lire et à écrire, à des personnes qui sont en France depuis quelques semaines, ou à des personnes qui sont là depuis longtemps. Il y a des nouvelles obligations de niveau pour accéder à des titres de séjour et à la nationalité française. Donc, on accompagne aussi les personnes pour pouvoir présenter les examens du DILF, DELF, B1, B2. Voilà. Donc, c'est assez spécialisé. Et puis, à côté, on a aussi la partie alimentaire. Donc là, c'est cette partie-là qui concerne 500 personnes. Et donc, ces personnes peuvent bénéficier d'un colis, on va dire, humanitaire quand on a zéro ressource. Ou après, quand le parcours commence à devenir un peu plus à l'aise, accéder à une épicerie solidaire qui est un groupement d'achat où les personnes peuvent acheter, organiser la vente de produits bio et locaux à 30% du produit d'achat.
1: Un colis, parce qu'il y a aussi peut-être les Restos du Cœur, il y a beaucoup d'associations. C'est un colis par semaine, c'est un colis par mois, comment ça se passe?
2: Alors c'est un colis toutes les 2 semaines. Et pour 70 familles. Et ce colis-là, en fait, donc, il est distribué, mais ce qu'on veut, c'est que ce soit une étape. Donc, on a monté une action avec une autre association qui s'appelle Destination Famille. On coporte cette action pour pouvoir avoir de la médiation. C'est-à-dire que les personnes qui sont là, on préfère limiter le nombre, mais par contre, avoir un accompagnement qui leur permette de sortir des situations de précarité. Et puis, voilà, les accompagner sur des champs qui sont autant de la question administrative que de la question de la scolarité pour les enfants, que des questions d'accès à la culture, que des questions d'accès à l'emploi.
1: Voilà, ce colis fait partie de ce processus et vous choisissez, parce que suivent déjà 70 familles, hein, je crois que vous nous avez dit, c'est déjà énorme, parce que c'est tous les problèmes de droit, tous les problèmes de logement, parlons-en du logement. Vous parlez de personnes en exil qui arrivent à Marseille, quel que soit le moyen de locomotion, et qui se retrouvent en centre-ville. Ils habitent ou elles habitent où, ces familles?
2: Pour la grande majorité, c'est de l'habitat précaire. Ça peut être en hôtel via la plateforme 115, qui est la plateforme d'hébergement d'urgence. Ça peut être du squat, ça peut être de l'hébergement dans la famille qui est déjà là, mais dans des conditions de grande précarité. L'immobilier en centre-ville à Marseille, c'est pas génial. Donc voilà, c'est de l'habitat dégradé. C'est voilà, il y a souvent des problématiques qui sont liées au logement pour ces familles.
1: Alors, quand on pense famille, on pense beaucoup aussi aux femmes et aux enfants. Peut-être que je suis un peu vieux jeu, mais j'ai l'impression qu'il y a besoin d'une protection un peu particulière, justement, sur ces femmes et sur ces enfants. Question de sécurité dans un premier temps et question d'avenir pour les enfants. Vous avez parlé très rapidement des femmes. Il y a aussi une particularité dans votre accompagnement auprès des femmes avec l'association Marabanne.
2: Oui, en fait, déjà, on propose un lieu de sécurité. Donc en fait, souvent ces personnes-là, elles ont besoin de se poser, de discuter, de se retrouver dans un endroit sûr pour pouvoir discuter, poser les valises et puis regarder différemment peut-être son parcours et puis les perspectives de vie. On se rend compte que la question de la vulnérabilité fait que ces personnes peuvent être exposées à d'autres risques qui vont être de l'ordre de la prostitution, de l'exploitation. Et du coup, il y a des moments un peu clés comme ça dans les parcours où il faut absolument assurer la sécurité des moyens et pour que ces personnes elles puissent trouver un chemin de vie, quoi.

0: sommes avec Mélanie Castagno. Elle est directrice d'une structure, alors une structure protestante diaconale. Cela signifie le service auprès des autres, auprès d'autrui. Cela s'appelle Maraban. Ça veut dire bonjour, ça, en arabe, non ?
1: Ça veut dire bienvenue.
0: Ah voilà, bienvenue, oui, c'est ça. Ça va beaucoup plus loin. Donc vous êtes, cette structure avec ces 7 salariés et ce volontaire qui permet d'être bienvenu, parce qu'on n'est pas toujours bienvenu lorsqu'on est en exil. Lorsqu'on est une famille, vous nous avez parlé de l'accompagnement des femmes pour leur permettre effectivement un lieu de sécurité. Et puis les enfants. Alors, c'est tout de suite, d'un coup, ça devient catastrophique. Hein. Quand on voit un enfant qui vit sous une toile de tente, ça nous révolte. Auprès des enfants, il y a aussi un accompagnement particulier. Comment on fait ? Parce que quand on vit dans des logements précaires en centre-ville avec un enfant, mais tout est compliqué, évidemment.
1: Oui, alors souvent, le premier besoin des familles, c'est la question de la scolarité. Donc, quand on habite à l'hôtel, on n'a pas forcément un lieu pour faire des devoirs, on n'a pas forcément les ressources familiales pour pouvoir avoir de l'appui. Donc, nous, c'est ce qu'on essaye de proposer à l'association. Donc, il y a des temps de soutien scolaire. Et là, on s'est orienté sur du tutorat parce que souvent, il y a des besoins forts au moment de l'arrivée, que ce soit au niveau d'apprentissage des règles de l'école, au niveau linguistique ou qu'au niveau des savoirs scolaires, français, maths, etc. Et puis, il y a quelque chose qui se joue aussi au niveau de la relation entre le bénévole qui vient pour accompagner un enfant et cet enfant, et puis c'est déjà de la confiance, c'est déjà du partage, et c'est déjà un regard bienveillant qui est posé sur cet enfant, qui est peut-être pas forcément le bienvenu au départ.
0: J'ai envie de parler de violence pendant un instant, parce que lorsqu'on est en exil, on est en fragilité, évidemment, on parle peut-être pas la langue. Vous êtes confronté aussi à cette violence où il faut trouver des solutions d'urgence et extrêmement rapide. Vous avez parlé aussi de situations où, du coup, ça peut être la filière de la prostitution ou du vol, etc. Ça, on l'espère le moins possible, mais la violence, elle est présente ?
1: Oui. Le fait que ces personnes soient en vulnérabilité, ça les expose à différentes formes d'oppression, d'exploitation. Il y en a aussi sur les questions de logement, où en fait, il y a la question des marchands de sommeil qui demandent aussi énormément d'argent pour que ces personnes-là aient un toit. Mais alors, ce toit, il faut voir souvent dans quel état il est. Et on connaît des familles qui vivent dans des tentes à l'intérieur des appartements, tellement il y a de l'humidité, tellement il y a des moisissures. Et voilà. Et les situations d'urgence, forcément, on en a. Il y en a aussi qui sont expulsés des appartements, qui se retrouvent à la rue avec des enfants. Et les besoins qui sont tellement énormes et les capacités d'hébergement qui ne sont pas à la hauteur font que, à des moments, faut trouver des solutions et on essaye de trouver.
0: Mélanie Castagno, à côté de cela, vous avez les cours de français. Sur cet échelon, cet niveau différent avec des diplômes, mais je ne suis pas sûr que ce soit la chose la plus importante. Et là, on a l'impression d'être dans quelque chose de très simple. Et en fait, ça vous permet d'accompagner, de dialoguer, de comprendre les besoins, de savoir ce que vous pouvez faire pour ces... Vous avez parlé d'un quelques dizaines de familles que vous accompagnez vraiment, on a l'impression, pendant des mois, voire des années.
1: Oui. Après, il y a la question de l'accompagnement et puis il y a aussi la question de la confiance et de la relation qui se met en place. Donc, nous, on a des ressources et on les met au service des personnes, mais après, ces personnes, elles se retrouvent dans une situation où elles ont envie à leur tour d'aider et d'offrir leurs capacités. Et là aussi, c'est un peu quelque chose qui vient de notre protestantisme, c'est-à-dire que bibliquement, il est dit qu'il y a plus de bonheur à donner qu'à recevoir. Donc nous, ce qu'on essaye aussi, c'est qu'à un moment, cette possibilité de donner soit offerte et de ne pas enfermer les personnes dans une position de recevoir. Je pense que c'est un beau projet.
0: Oui, de ne pas être dépendant. Alors j'en viens quand même à ma question sur la linguistique et sur les cours, parce que en fait, les cours sont aussi là un outil pour vous. On n'est pas dans des choses fondamentales, vous n'offrez pas un logement, mais ces cours-là permettent vraiment un échange.
1: Oui. La langue, en fait, c'est un pouvoir pour sa vie. C'est la possibilité de défendre, c'est la possibilité de pouvoir remplir un formulaire, de s'adresser à quelqu'un et de faire valoir ses droits, et aussi de s'inscrire dans ses devoirs aussi. Donc ça, c'est essentiel, et ça touche à tous les domaines de la vie. Pouvoir avoir un rendez-vous avec la maîtresse, pouvoir s'adresser à une permanence, ou simplement faire ses courses et pouvoir échanger ou s'inscrire dans un réseau relationnel, c'est la langue.
0: Comment on fait passer ces idées aussi? Parce que vous avez dit, on a plus de bien à donner qu'à recevoir, je crois. Enfin, on a plus de bonheur à donner qu'à recevoir. Et comment est-ce qu'on fait passer aussi ces idées? Parce que quelquefois, on tombe peut-être aussi sur des personnes qui n'entrent pas du tout dans votre logique et qui vont peut-être profiter, je ne sais pas, ou même vous utiliser, je ne sais pas. Allez, là, on est dans le négatif et c'est pas ce que vous souhaitez, mais ça peut arriver aussi d'avoir des limites dans votre logique.
1: Oui. Il y a des limites et il y a des règles et puis forcément ça veut dire qu'on s'engage à participer ensemble. On essaye de mettre en place des chartes qu'on construit collectivement par rapport aux actions et puis être toujours dans la logique de se dire on construit ensemble. Et si on construit ensemble, déjà ça facilite la participation.
0: Puis Mélanie, vous m'avez dit une chose tout au début, lorsqu'on nous nous sommes rencontrés, vous m'avez dit en fait, nous, on est là vraiment pour permettre à chacun d'être indépendant et d'être autonome. C'est aussi un cheminement, c'est-à-dire que vous avez une vision.
1: Oui, c'est la question de permettre à chaque personne d'être actrice de sa vie et de son devenir. L'autonomie, c'est difficile et puis elle a des limites. Et en fait, on passe souvent par l'action collective pour pouvoir agir sur les parcours. Donc voilà, on essaye d'articuler à la fois cette autonomisation individuelle, mais à la fois avoir des espaces collectifs, parce que ça soutient, parce que ça permet de rompre l'exclusion et de faciliter l'avancée.
0: Et Castagnol, l'autre point qui est essentiel, bien souvent, lorsqu'on vient dans un autre pays, c'est le métier, quelquefois le pays d'origine et le pays de destination. Il y a des choses aussi que vous faites ou des accompagnements que vous avez dans des filières ou pour accompagner dans des formations, parce que sans métier, pour n'importe qui aujourd'hui, c'est juste impossible de s'en sortir.
1: Alors ça, c'est un besoin qu'on a repéré. On l'expérimente un petit peu au niveau des actions comme la distribution alimentaire ou investir social, et où on permet à des personnes d'être bénévoles ou de prendre part à l'action. Et à partir de là, on a un beau projet avec une association qui s'appelle l'ADI, c'est de permettre à des personnes de développer aussi leurs capacités et leur parcours dans le sens de l'entrepreneuriat. Et ça passe pour nous déjà à expliquer qu'est-ce que c'est le contexte en France, et ensuite comparer et puis permettre à ces personnes d'avoir assez de repères pour s'inscrire après par elles-mêmes dans ce contexte français.
0: Oui, parce que je pense que vous devez faire un scan des populations quand vous rencontrez une famille, le petit ou les petits, la maman, le père, etc. Il y a des formats très différents pour s'en sortir aujourd'hui. Eh bien, c'est difficile pour tout le monde, et encore plus lorsqu'on vient de l'exil. Vous faites un peu ce scan quand même aussi au niveau d'un devenir possible dans un pays qui est quand même assez difficile.
1: Oui, on fait ce scan et puis aussi on a des compétences pour voir les processus à l'œuvre. Et on se rend compte que souvent dans un parcours d'exil, quand on arrive en France, pour le coup, il y a comme si on perdait toute capacité, et que c'est comme si on avait perdu tout son savoir, toutes ses compétences, et donc il y a un besoin primordial d'être réassuré dans ces compétences-là.
0: Vous parlez d'être réassuré, ça me fait penser à la notion de confiance en soi, qu'on a tous besoin déjà. Donc on imagine qu'on est en exil, aucun repère, aucune reconnaissance, c'est juste le petit noyau familial qui fait tenir tout le monde. Ce travail de confiance, ça se fait dans le cadre de vos accompagnements aussi?
1: Oui, ça se fait. On a des partenaires qui viennent, par exemple, là on est en train de faire un cycle avec une association qui s'appelle Anthropos sur des questions de parentalité. Donc on a Florence Lardillon de l'ADI et Clotilde d'Anthropos qui vont venir pour parler avec les mamans sur les questions qu'est-ce que c'est de grandir en France et de passer ce cap de l'adolescence. Parce que là, qu'on le vive aux Comores, qu'on le vive au Bangladesh, au Tchad ou partout dans le monde, en fait c'est différent de ce qui peut se passer en France, et là il peut y avoir une perte de repères et puis une incompréhension. Donc là on a besoin de parler avec d'autres mamans et puis avec des professionnels qui nous aident sur ces questions-là.

0: Mélanie Castagno, on revient à cet accompagnement que vous faites ici auprès de ces familles. 500 parents, avec 70 cours, environ 66 familles aussi qui bénéficient des cours. Il y a des familles comme ça, vous accompagnez depuis des années, parce que vous, ça fait 10 ans que vous êtes dans cette structure, depuis des années, et puis en fait, bah, c'est un accompagnement qui dure quand même.
1: Oui, bah alors déjà, on a deux salariés qui, à l'origine, étaient des personnes accueillies par l'association. Donc deux femmes, Myriam et Fatira, qui sont exceptionnelles et puis qui ont trouvé leur place dans l'asso et même dans l'équipe salariée et qui aujourd'hui permettent d'accueillir dans des conditions dignes chaque personne. Et donc ça fait vraiment plaisir et puis c'est des petits signes que voilà, le travail qui est fait, il est bien fait et qu'il porte des fruits.
0: Alors déjà dans sa famille, quelquefois c'est difficile d'accompagner, hein, et vous le savez, hein, pour les jeunes aujourd'hui, des mamans se posent des questions, c'est très difficile. Il faut les accompagner économiquement, etc. Donc là, au niveau d'une structure associative. Mais on a parlé aussi de confiance tout à l'heure. C'est quoi qui est le plus important pour vous? On vient aussi à vous, votre expérience. On parlera de votre expérience étant jeune aussi, peut-être dans un instant. Mais c'est de redonner de l'amour, par exemple. Je parle de ça parce que c'est aussi une association protestante. Donc avec la foi, avec l'accompagnement, donner de l'amour. Mais ça veut dire quoi, là, dans une association?
1: Ben, ça veut dire déjà avoir beaucoup d'humilité, de se poser comme quelqu'un qui ne sait pas forcément ce qui est bon pour la personne, et puis de se positionner dans une relation d'égal à égal pour construire ensemble et puis chercher ensemble les petits points qui vont permettre qu'on se rencontre, qu'on soit en amitié et puis qu'il y ait des choses qui se passent.
0: Vous avez un plus, vous êtes protestante, donc femme de foi, on l'imagine. Qu'est-ce que ça donne en plus ? Est-ce que ça donne des atouts ou au contraire c'est plutôt une faiblesse?
1: Bah, ça donne des atouts parce que déjà on sait qu'on n'est pas seul au contrôle et que tout ne dépend pas de nous. Donc ça c'est un premier point très important, qu'on est appelé à faire notre part et que cette part-là elle prend place dans une équipe, dans un réseau. Et puis aussi ça veut dire que les personnes qui sont en face de nous et qui vont peut-être venir nous solliciter pour de l'aide, ça ne s'arrête pas à ça. La personne qu'elles sont et que cette force qu'elles ont, elles vont pouvoir nous emmener sur plein d'aventures extraordinaires. En tout cas, nous, en tant que personnes croyantes, on se retrouve souvent avec des personnes croyantes, d'autres religions, et on se rend compte que c'est aussi un espace d'échange et un espace de confiance qui a besoin d'être valorisé aussi aujourd'hui.
0: Ça arrive de prier pour des cas, pour des familles, ça vous arrive?
1: Ben, individuellement et personnellement, oui. Après, avec les personnes, on est plutôt dans la retenue. Et puis, voilà, c'est pas forcément le lieu de relation. Mais par contre, se reconnaître comme chrétien, se reconnaître comme musulman, se reconnaître comme athée, mais tous partie de cette volonté du bien commun, ça c'est essentiel.
0: On est là pour avancer, pour vivre, hein, tout simplement. C'est donner de l'espoir.
1: Oui, exactement. Et donner de l'amour.
0: Et en plus, ce sont des fois différentes. Et ça, c'est intéressant. Vous n'êtes pas là pour faire de ce qu'on appelle l'évangélisation, pour imposer une religion. Vous, vous en êtes à... C'est quoi ton bien-être? Et on essaie de t'accompagner, c'est un peu ça?
1: Oui, oui. Et puis, qui tu es et d'où tu viens? Et qu'est-ce qu'on peut faire ensemble et qu'est-ce qu'on peut partager, comment on peut se rencontrer.
0: Mélanie Castagno, vous avez choisi ce métier aussi parce que j'ai l'impression que vous avez été sensibilisée toute petite. On en a parlé très rapidement avant de faire cette interview. Votre papa était, je crois, dans un centre d'accueil. Vous avez nos hébergements, hein, et ça vous a

0: des femmes en urgence dans Marseille, mais on pouvait passer par l'accueil, on pouvait rencontrer les personnes hébergées, etc. Et puis il y avait une vie et une joie de voir qu'il y avait une famille aussi sur place, etc. C'était très intéressant et très riche. Et du coup, je pense que ça m'a sensibilisée aux questions et j'ai vu toute la joie de la rencontre aussi qu'il y avait malgré tout.
1: Toutes ces expériences, ça vous donne une sensibilité, déjà ?
0: Oui, une sensibilité. Et après, j'ai voulu approfondir les questions religieuses. Donc, je suis allée en master à Montpellier en histoire des religions. Et puis, arrivée au doctorat, là, je me suis dit, soit je plonge dans quelque chose de complètement recherche, et puis, voilà, approfondir des questions qui vont peut-être avoir moins de résonance avec l'action. Donc, j'ai fait le choix de retourner sur le terrain.
1: Et puis sur le terrain, l'autre qualité, c'est l'ouverture. C'est-à-dire quand on vit dans un lieu, on voit tellement de gens différents, alors avec aussi des origines toutes différentes, c'était des femmes, hein, vous nous avez dit, vous êtes obligé d'être un peu ouverte à toutes ces cultures, à toutes ces religions, vous l'avez dit, mais aussi d'être un peu une passoire, quoi, de ne pas être dans le jugement, quel qu'il soit.
0: Oui, je ne sais pas si on est vraiment obligé, parce qu'on pourrait dire qu'il peut se passer l'inverse aussi. Et que, en fait, selon les expériences qu'on a, on va être soit embarqué par cette question de la rencontre et de la richesse, soit avoir des crispations aussi. Et en fait, ça se travaille. Et nous, ce qu'on a envie de vivre à Marabanne, c'est d'avoir cet espace de sécurité qui permet une rencontre apaisée et simple, et puis où chacun peut prendre sa part, qui qu'on soit, d'où qu'on vienne.
1: Et là, dans votre expérience en tant que directrice à Marabanne, si vous aviez à partager une ou deux expériences, avec un prénom ou pas un prénom, mais une ou deux expériences qui vous a marqué et qui vous fait dire que ça vaut le coup quand même, parce que bien souvent c'est ce qu'on dit, hein. Et quand par exemple on est parent, il suffit d'un enfant et c'est pour celui-là qu'on se bat toute notre vie. Donc il y a une ou deux expériences qui vous ont marqué.
0: Alors il y a beaucoup d'expériences, là je pense à une personne qu'on a accueillie qui avait été en France parce que elle accompagnait une famille de Dubaï dans laquelle elle était esclave. Et en fait, en France, la famille est partie, cette personne s'est retrouvée enfermée en appartement et finalement, au bout de 3 jours, a été libérée par la police. Elle s'est retrouvée dans une situation administrative inextricable et en fait, on l'a accueillie à l'association et là, il y a un travail qui a été mis en place avec, alors pas que notre association, hein, parce que c'était un gros dossier, l'association qui l'hébergeait aussi et puis voilà, ça a permis de trouver des solutions. Et puis cette personne, en fait, elle est devenue la nounou de mes filles. Et ça a été une première expérience d'emploi pour elle. Et puis elle a construit sa famille elle-même. Et puis aujourd'hui, elle a une superbe famille. Et puis une vie à Marseille, je pense, qui était vraiment très très loin de ce à quoi elle pouvait s'attendre.
1: Merci Mélanie Castagnaud. Je rappelle, vous êtes la directrice de Maraba, bienvenue en arabe, cette association donc de la diaconie ou du diaconat en tout cas protestant ici à Marseille. Il y a un site internet qu'on peut retrouver.
0: Oui, un site internet, vous tapez Association Maraban et je pense que vous tombez dessus.
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1: Bonjour à tous. Téhéran plus prudent que Marco Rubio. L'Iran affirme qu'aucun accord avec les États-Unis n'est imminent, alors que le chef de la diplomatie américaine est plus optimiste. Plus 18% en un an, la plateforme téléphonique 116 000 alerte sur la hausse des disparitions inquiétantes de mineurs. Et puis on vous parle des abeilles à la fin de cette édition. L'Iran et les États-Unis vont-ils réussir à trouver un terrain d'entente ? Marco Rubio s'est montré assez optimiste sur un éventuel accord. Le chef de la diplomatie américaine a estimé avec prudence que Washington pourrait avoir des nouvelles dans la journée. Téhéran, de son côté, est un peu plus prudent. Le porte-parole du ministère iranien des Affaires étrangères a affirmé qu'aucun accord avec Washington n'était imminent. Et Carléa Guichot, il reste quand même des points de désaccord essentiels.
2: Oui, à commencer par le nucléaire. Le porte-parole du ministère iranien des Affaires étrangères a laissé entendre dès samedi que cette question ne faisait pas partie à ce stade des négociations. Mais le New York Times affirme qu'un point central de cet accord sera un engagement de Téhéran à renoncer à son stock d'uranium hautement enrichi. Autre point sensible, le détroit d'Ormuz. L'Iran affirme aujourd'hui qu'il peut rouvrir cet axe stratégique à condition que les navires s'acquittent de frais pour les services de navigation. Enfin, cet accord comprendrait également le dégel de certains actifs iraniens dans des banques à l'étranger. Mais les États-Unis continueraient de bloquer cette clause, selon la presse iranienne.
1: Israël, de son côté, poursuit ses frappes contre le Liban. L'armée israélienne a appelé ce matin à l'évacuation de 10 villages dans le sud du pays avant des attaques prévues contre le Hezbollah pro-iranien, malgré la trêve en cours. Déjà hier, 2 personnes sont mortes dans des raids aériens. En France, c'est un épisode de chaleur précoce et remarquable. 18 départements sont en vigilance jaune canicule, ouest du pays, ainsi que Paris et sa petite couronne. Un événement exceptionnel pour un mois de mai et des records de température pourraient être de nouveau battus. Avec 35 degrés annoncés à Brest, Lyon ou encore Biarritz, on attend 33 degrés à Toulouse ou encore Strasbourg. Et sur les côtes, les plages ont été prises d'assaut. En Gironde, 2 personnes sont mortes à Lacanau et Lèche-Cap-Ferré, victimes des courants de baïnes. Depuis vendredi, 31 baigneurs ont été emportés sur le littoral girondin lors de cet épisode de forte chaleur. 112, c'est le nombre d'enfants qui disparaissent chaque jour en France. Un chiffre en hausse de plus de 6% sur un an, selon le bilan publié aujourd'hui par la plateforme téléphonique 116 000 à l'occasion de la journée internationale des enfants disparus. Parmi ces disparitions, 95% sont des fugues. Un signal d'alerte sérieux, selon Julien Landureau, responsable plaidoyer de la Fondation Droits d'Enfance qui gère cette plateforme.
3: Le départ en fugue, il est toujours l'expression d'un mal-être pour le jeune. Ce mal-être, il peut être la conséquence de plusieurs choses. Ça peut être des situations de violence intrafamiliale, ça peut être des situations de harcèlement ou de cyberharcèlement, des questionnements sur son identité de genre ou son orientation sexuelle. Mais ce qu'on observe, c'est que les deux principales causes de départ, c'est un conflit avec le parent ou le tuteur et l'emprise d'un tiers. Cette emprise peut s'exprimer par différents cas, notamment pour les jeunes filles, des situations d'exploitation sexuelle ou des réseaux de délinquance.
1: Et selon le bilan de cette plateforme, les mineurs qui fuguent sont de plus en plus jeunes et partent de plus en plus longtemps. Le 116 000 est un numéro d'urgence disponible 24 heures sur 24, 7 jours sur 7 pour les familles dont l'enfant a disparu. Un ancien prêtre mis en examen pour viol et agression sexuelle sur une fillette dans le Var, c'est ce que dévoile aujourd'hui France 3 Provence-Alpes Côte d'Azur. Les faits se seraient déroulés entre 2000 et 2003. L'homme nie les faits. L'ex-prêtre a été placé sous contrôle judiciaire. Le pape publie aujourd'hui sa première encyclique consacrée à l'intelligence artificielle. Un document dans lequel Léon XIV met l'accent sur la protection de la dignité humaine. Depuis son élection, le souverain pontife a multiplié les avertissements face aux dangers de l'IA, notamment son usage dans la sphère militaire, dénonçant au passage les ravages environnementaux. Roland Garros, ça continue aujourd'hui. De belles affiches au programme et notamment l'entrée en lice de Gaël Monfils. Pour son premier tournoi parisien, il affronte au premier tour son compatriote Hugo Gaston. Autre choc, le numéro 1 mondial et grand favori du tournoi Yannick Sinner qui défie le français Clément Tabure. Et puis la fête de la nature s'est terminée. L'occasion de rappeler l'importance des abeilles pour la biodiversité. Ces insectes pollinisateurs sont en danger. En France, le taux de mortalité est de 20 à 30% par an dans les colonies domestiques, selon l'Institut National de Recherche pour l'Agriculture, l'Environnement et l'Alimentation. Les explications d'Henri Clément, apiculteur et porte-parole de l'Union Nationale de l'Apiculture Française.
4: Les abeilles, c'est un insecte qui est très résistant. Il existe sur Terre depuis près de 5 millions d'années. Et on pourrait penser qu'il est résistant, mais aujourd'hui, il doit faire face depuis les années 50 à une évolution de l'agriculture qui est quand même très préjudiciable pour elle. Donc, qu'est-ce qu'il y a ? Il y a les pesticides qui sont une cause prépondérante. Vous avez le frelon asiatique qui est arrivé en 2004 et qui aujourd'hui crée de gros dégâts dans les ruchers. Et au-delà de tout tout ça, vous avez aussi le défi du bouleversement climatique.
1: Et selon les Nations Unies, 84% des récoltes mondiales destinées à la consommation humaine dépendent des abeilles. Excellente journée à tous.
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0: Vous êtes maintenant à l'écoute de votre émission Rencontre. Nous sommes en compagnie de Roberto Badenas. Bonjour.
1: Bonjour.
0: Merci de nous recevoir dans vos locaux. Nous sommes à Madrid. Je rappelle que vous êtes espagnol, mais que vous parlez très bien français, donc il n'y aura pas de problème de compréhension. Vous nous invitez aujourd'hui à partir en voyage, Roberto Badenas. Est-ce que vous pouvez nous décrire l'ambiance dans laquelle on se trouve pour cette nouvelle rencontre ?
1: Pour cette rencontre, il y a un groupe de jeunes qui se préparent pour marcher. Les échanges d'adieux fusent de toutes parts. L'équipage précaire et multiforme est déjà rangé à proximité du chemin. Et les jeunes voyageurs bavardent bruyamment, partagés entre l'euphorie du départ et la crainte de l'inconnu. Et c'est à ce moment-là, justement, qu'un autre jeune arrive en courant et il se prosterne devant Jésus de Nazareth pour lui poser une question.
0: Alors, qui est ce jeune ? Est-ce qu'on le connaît ?
1: Ce jeune, on ne le connaît pas, mais les textes que nous racontent ces récits disent que c'est un jeune homme riche. Mm-hmm. On voyait dans un pays où il y a beaucoup de pauvres, quelques riches. Alors, un jeune homme riche qui court derrière un petit groupe de jeunes gens, enfin, présidé par ce jeune maître qui s'appelle Jésus de Nazareth et que tout le monde appelle Rabbi. Et alors il court derrière et il prend Jésus à l'écart et il va lui poser une question existentielle. Il dit, écoute, je t'écoutais parler, je sais que tu es en contact avec le ciel, ta spiritualité me déconcerte, elle m'attire. Alors je te pose une question, que faut-il faire pour hériter la vie éternelle ? Waouh, c'est une question extrêmement importante, puisque cette quête d'éternité est une quête universelle. Toutes les religions du monde offrent une réponse à cela. Voilà, les réponses sont différentes. Alors bon, après la mort, ça c'est pas fini, tu vas te réincarner dans une autre personne.
0: Ça c'est pour certaines croyances.
1: Certaines croyances. D'autres, ben, après la mort, tout est fini. Bon, il n'y a plus rien. Après la mort, ton âme va quelque part. Pour certains, terrible perspective.

0: Un enfer, hein, ou au ciel, où va souffrir dans un purgatoire, etc. Il y a différentes. Et alors, cette question est une question qui vraiment a torturé l'être humain et qui continue à nous hanter. Qu'y a-t-il après la mort?
1: Et donc, cette question est incarnée par ce jeune homme riche qui s'adresse à Jésus de Nazareth.
0: Il est un riche héritier, il va hériter d'une fortune. Et alors, il est habitué à ce langage-là. Alors, il va poser à Jésus la question, il est formulé dans un langage assez spécial.
1: En lien avec sa fortune et l'héritage que cela engendre.
0: Je vais hériter de mon grand-père une énorme fortune, mais que puis-je faire pour hériter la vie éternelle?
1: Et quelle est la réponse de Jésus
0: alors,
1: à cette question?
0: La réponse de Jésus est dit, écoute, tu n'es pas très loin de la vérité, puisque la vie éternelle, on ne la gagne pas, on l'hérite. Et alors Jésus dit, tu as raison, on hérite, parce que hériter, c'est recevoir quelque chose pour lequel tu n'as rien fait, que tu ne mérites pas. Et alors Jésus commence à changer un peu déjà la perspective qu'ont certaines personnes sur l'au-delà. Alors, gagner le ciel, on escalade, on obtient par nos mérites. Mais Jésus va lui dire, écoute, c'est juste, la première partie de ta question est tout à fait bonne. On hérite puisqu'on n'a rien fait pour mériter le bonheur éternel. Et alors, il le fait découvrir à quel point tout ce qu'il peut avoir au-delà serait une grâce. Car nous, êtres humains, êtres mortels, qu'est-ce que nous pouvons rien faire pour prolonger notre vie au-delà de notre vie? Aujourd'hui, il y a une quête importante pour la quête d'éternité, vouloir rester toujours jeune, vouloir même que la science découvre la manière de nous faire revivre après la mort. Vous savez qu'il y a des gens qui sont conservés
1: dans la glace, cryogénisés.
0: Oui, si jamais, parce qu'on a de la peine à dire tout est fini ici avec la vie. Et Jésus va dire, oui, c'est vrai, tout n'est pas fini. Mais tout ce qui va venir après, ça va être une grâce. Tu le dois à l'immense miséricorde divine qui comprend que c'est terrible pour ces créatures que leur vie sur terre puisse être parfois tellement injuste. Et Dieu prépare une vie dans laquelle il peut compenser l'énorme injustice qu'il représente servir pour beaucoup de gens. Et cet au-delà qui nous attend, et l'important que pour Jésus, non seulement qu'il y a une vie après cette vie, mais s'il y a une fin à cette vie, sommes-nous en train de vivre notre vie d'une manière suffisamment intelligente pour pouvoir aspirer à cet immense héritage? Et alors le texte ne va pas dans la direction d'explorer l'au-delà, mais d'intensifier cette vie-là. Et alors c'est pourquoi lui dit à cet jeune homme riche, écoute, si tu veux que ta vie soit déjà riche, partage. Partage tes richesses. Allez, partage. Tu es un privilégié. Alors, pour que ta vie soit, pour avoir une vie abondante, tu vas voir quelle joie il y a. Il y a plus de joie à donner qu'à recevoir.
1: Et ça répond à la question de ce jeune homme?
0: Je ne sais pas si ça répond à cette question, mais Jésus répond à la question qu'il ne formule pas. Jésus insiste, l'important, l'essentiel, c'est cette vie. Y a-t-il une vie ici? Et alors cette vie, pour qu'elle devienne superbe, extraordinaire, gratifiante, satisfaisante, il faut que tu la partages avec d'autres.
1: Donc c'est tout le message de cette rencontre.
0: Je pense que c'est le message principal, bien sûr. Mais il y a d'autres, puisque ces rencontres sont inépuisables. Et je suis surpris moi-même à découvrir des nouvelles idées quand je les explore.
1: Roberto Badenas, merci beaucoup. C'était Rencontre. On se donne rendez-vous pour une prochaine émission. À bientôt, au revoir.
0: À bientôt.
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0: à Clermont-Léraud vendredi 29 mai. Le gospel et son histoire à partir de 19h et concert à 20h30 avec la chorale Cool and Gospel, emmenée par la chef de chœur et coach vocal Émilie Limier-Gauthier. Cool and Gospel au Château des Guilhem à 20h30, entrée libre. À Les Molières dans l'Essonne, samedi 30 mai, préparez-vous pour une soirée pleine d'émotions, de joie et d'énergie. L'association Les Amis de l'Église vous invite à un concert exceptionnel dans l'église Sainte-Marie-Madeleine avec la chorale Saint-Quentin Gospel. Saint-Quentin Gospel en concert aux Molières à 20h30. Entrée libre sur réservation. Contactez les amis Église des Molières @wahoo.com. À Paris, le samedi 30 mai également, la chorale Gospel pour 100 voix sera en concert au Dôme de Paris, Palais des Sports, avec son nouveau programme The Deliverance Tour. Des voix puissantes, des chorégraphies et un message d'espérance. Le samedi 30 mai à 20h30. À Pantin, en Île-de-France, samedi 30 mai, venez expérimenter la ferveur et l'émotion du gospel le temps d'une soirée avec Gospel du Pré à l'église protestante chinoise à 20h30 à Pantin. À Toulouse, le 30 mai toujours, concert exceptionnel à 21h à l'église Saint-Exupère, emmené par le talentueux et charismatique Cyprien Zeny, candidat de The Voice en 2021, fondateur et directeur de la Chorale Academy et chef de chœur des Golden Gospel Singers. Ils chanteront le gospel et son histoire le samedi 30 mai à 20h30 à l'église Saint-Exupère de Toulouse. À Saint-Siffré, dans le Gard, les 30 et 31 mai, stage gospel organisé par l'association Tous en scène à la salle Perrand et animé par la chef de chœur et coach vocal Laetitia Ubeda. Concert de la chorale Godspell Project le 31 mai à 16h à la salle du foyer Broche à Saint-Siffré. À Bonneville, en Haute-Savoie, le samedi 30 mai, dirigée par la pétillante Roberte Edmond, la chorale du Gospel Connecté vous invite à leur concert à 17h à l'église Sainte-Catherine à Bonneville. 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
1: Bonjour à tous. Un adolescent de 16 ans interpellé ce matin à Rennes après la mort d'un enfant de 12 ans. Son corps a été découvert dans un buisson sur les rives de la Vilaine. Une serviette de bain mouillée nouée très serrée autour de son cou. Les raisons de ce drame ne sont pas encore connues. Sophie Binet annonce sa mise en examen pour diffamation. Sur France 2, elle avait dénoncé la répression syndicale à Tefal, affirmant que la CGT alerte depuis des mois sur la dangerosité des PFAS. Selon le syndicat, une déléguée CGT de Tefal a été sanctionnée en interne par le groupe pour avoir demandé des précisions sur ces PFAS et leur impact sur les salariés. Le décès de la députée Horizon de Vendée, Béatrice Bellamy. Elle a été emportée par un cancer à l'âge de 59 ans. Elle laisse le souvenir d'une femme de conviction et d'humanité, déclare la présidente de l'Assemblée nationale, qui annonce qu'un hommage lui sera rendu dans l'hémicycle. L'Iran et les États-Unis toujours à la recherche d'un accord. Parmi les points sensibles, le détroit d'Ormuz. L'Iran affirme qu'il peut rouvrir cet axe stratégique à condition que les navires s'acquittent de frais pour les services de navigation. En Israël, le ministre de la Sécurité nationale appelle à reprendre une guerre intense au Liban, notamment en coupant l'électricité. Itamar Ben-Gvir a publié il y a quelques jours une vidéo qui a provoqué un tollé international. Elle montrait le traitement brutal infligé à des militants de la flottille pour Gaza. Le message pacifiste du pape Léon XIV, il appelle dans son premier texte majeur à dépasser le concept de guerre juste défendu par l'administration américaine. Le souverain pontife regrette que l'humanité soit en train de glisser vers une culture violente de la puissance. Dans ce texte, Léon XIV appelle aussi à protéger la dignité humaine face à l'essor fulgurant de l'intelligence artificielle. Et puis les joueurs du PSG ne défileront pas sur les Champs-Élysées en cas de victoire en Ligue des Champions. La préfecture veut éviter tout débordement, un dispositif de sécurité renforcée sera mise en place pour encadrer les éventuels rassemblements de supporters. PSG Arsenal, ce sera à suivre samedi prochain. Très bonne journée à tous.
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1: Bonjour à tous. Les effets positifs du rire sont bien documentés. Pourtant, dans de très rares cas, un fou rire intense peut aussi mettre l'organisme à rude épreuve. L'expression « mourir de rire » n'est donc pas totalement dénuée de fondement médical. Rire sollicite en premier le diaphragme, accélère la respiration et augmente le rythme cardiaque. Chez une personne en bonne santé, ces réactions restent sans danger. Mais chez certains patients fragilisés, elles peuvent entraîner des complications parfois graves. Dans une revue publiée en 2013 par le British Medical Journal, deux pharmacologues britanniques ont recensé les effets bénéfiques, mais aussi les complications potentielles et méconnues du rire. Les chercheurs évoquent notamment des crises d'asthme, des syncopes ou encore des troubles du rythme cardiaque déclenchés par un rire incontrôlable. Chez les personnes atteintes de narcolepsie, un fou rire peut provoquer une cataplexie, une perte brutale du tonus musculaire pouvant entraîner une chute. Des publications médicales ont également rapporté des cas exceptionnels de détresse respiratoire ou d'accident cardiovasculaire après un fou rire. Le premier cas documenté de syncope induite par le rire remonte à 1997 lorsqu'un patient de 62 ans souffrant d'hypertension et de troubles cardiaques s'est évanoui à plusieurs reprises après avoir éclaté de rire devant la série Seinfeld. Ce phénomène, surnommé depuis le syncope de Seinfeld, provoque généralement une courte perte de connaissance avant un retour rapide à la normale. Pour autant, les spécialistes se veulent rassurants. Ces situations demeurent extrêmement rares et surviennent presque toujours sur un terrain médical spécifique avec des pathologies sous-jacentes déjà existantes. Les bénéfices du rire dépassent largement ces risques. En somme, mieux vaut continuer à rire sans oublier pour autant que même les réactions les plus naturelles peuvent parfois révéler certaines fragilités du corps humain.
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2: Bienvenue à notre post-it. Aujourd'hui, j'aimerais parler à toutes les personnes qui ont déjà menti. Et comme tu fais partie du monde, c'est sûr que tu es une de ces personnes. Et aujourd'hui, je vais peut-être te donner quelque chose qui va apaiser ton cœur. Si tu es intéressé, écoute tout ça jusqu'à la fin. Le texte que j'aimerais analyser avec toi, il se trouve en Psaume, chapitre 40 et les versets 5. Et il dit comme ça: « Heureux l'homme qui fait du Seigneur sa confiance, qui ne se tourne pas vers les gens arrogants et les partisans du mensonge. » Partisans du mensonge, comment on pourrait être partisan d'un mensonge? Vous êtes bien d'accord qu'on est tous contre le mensonge. Mais ce n'est pas parce qu'on est contre ce mensonge-là qu'on n'a jamais menti. J'ai même envie de dire que toutes les personnes qui sont en train d'écouter ce post-it, ils ont déjà menti une fois dans la vie. Et pourquoi on ment? Parce que, en fait, mentir, c'est beaucoup plus difficile de dire la vérité. Parce qu'après, il faut assurer ce qu'on a dit, il faut cacher des choses. C'est beaucoup plus compliqué, ça donne beaucoup plus de boulot. Alors pourquoi on continue à mentir de génération en génération? Parce qu'en fait, des fois, on a juste envie de s'enfuir, de cacher la vérité, de ne pas montrer notre peur par rapport à quelque chose, de ne pas montrer notre imperfection par rapport à certaines choses. Et on trouve dans le mensonge le raccourci parfait pour passer bien en société. En fait, c'est nos faiblesses souvent qui nous font mentir. C'est notre estime de soi qui est en bas. C'est les circonstances qu'on n'arrive pas à changer dans notre vie qui nous font prendre le chemin des partisans du mensonge, comme dit le texte. Et le texte dit que la personne heureuse, c'est celui qui met sa confiance en Dieu. C'est-à-dire qu'on ne met pas la confiance dans ce que les gens vont penser de moi, qu'est-ce que les gens vont dire de moi. Mais je mets ma confiance dans ce que le Seigneur pense de moi. Parce qu'en fait, en lui, je trouve de la valeur. En fait, en lui, je sais qu'il croit en moi. Et avec lui, avec la vérité qu'il donne à ma vie, moi, j'ai plus besoin de mentir. Si tu as déjà pris ce raccourci, raccourci que moi-même j'ai déjà pris souvent, alors je t'encourage véritablement à faire confiance en Dieu, parce que lui, il va toujours t'accepter.

0: lui, il va jamais te juger. Et en plus, avec lui, tu deviens une meilleure personne.
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1: Nous commençons à Marseille, où le musée de Longchamp accueille jusqu'au 21 juin Alice et les drôles d'oiseaux, une exposition née de la rencontre entre Alice au Pays des Merveilles et les collections du muséum, revisitée par le plasticien Bernard Briançon. Une invitation à réfléchir sur le passage du temps, la nature rêvée et fantasmée, l'absurde et le réel, qui se croisent et s'entremêlent. On y retrouve les animaux emblématiques du monde de Lewis Carroll, lapins, flamants roses, hérissons, ainsi que de nombreux autres représentants d'une arche de Noé onirique. Une proposition qui mêle imaginaire littéraire et collection naturaliste dans un dialogue aussi inattendu que poétique. À Aise, la Maison de la Nature accueille Immersion Nature Augmentée, une expérience artistique et numérique qui invite petits et grands à découvrir la richesse et la fragilité des zones humides. À la croisée de l'art, de la pédagogie et des nouvelles technologies, l'exposition propose une approche sensible et ludique de ces milieux essentiels à la biodiversité. Au centre du dispositif, une sculpture naturaliste en papier mâché prend vie grâce à un dispositif de réalité augmentée. Les visiteurs explorent la berge d'un cours d'eau sous toutes ses facettes. Fonctionnement des zones humides, rôle écologique, espèces animales et végétales. Une expérience qui sensibilise à la vulnérabilité des équilibres naturels, accessible à tous les âges. À Paris, où la BNF François Mitterrand propose jusqu'au 19 juillet Cartes imaginaires. Inventer des mondes, une immersion dans la cartographie et ses territoires imaginaires à travers plus de 200 œuvres, parchemins médiévaux, art contemporain, atlas, dessins et jeux vidéo se côtoient pour un voyage aux frontières du réel et de la fiction. De l'Atlantide à l'Eldorado, de Narnia à Game of Thrones, le visiteur parcourt quatre escales dans le temps, de l'époque des encyclopédies médiévales peuplées de créatures chimériques jusqu'à nos imaginaires contemporains. Dispositif interactif et ambiance sonore onirique proposent une expérience ludique et vivante, accessible à tous les âges. À la Tour de Peiltz, le musée suisse du jeu propose jusqu'au 5 juillet son exposition Planète Jeu, une exposition interactive qui explore les liens entre le jeu, la nature et les défis environnementaux contemporains réalisés en collaboration avec des chercheurs de l'Université de Lausanne et de la HEI Valais. De la gestion des ressources aux jeux vidéo où les écosystèmes sont des terrains d'exploration, la question se pose, doit-on accumuler des ressources pour gagner ou collaborer pour préserver la planète ? Derrière l'apparente légèreté du jeu se cache aussi une réflexion sur son empreinte écologique et les alternatives plus durables à imaginer.
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3: L'ouvrage s'intitule « À l'école du vivant, s'éduquer par et pour la nature » avec une belle préface d'un écologiste mais aussi d'un chercheur, c'est Ernst Zürcher. Alors on est avec Anne-Marie Lopresti, vous êtes historienne et également vous êtes chercheuse, hein, vous êtes anthropologue, vous travaillez pour la haute école pédagogique du canton de Vaud. Alors on va revenir à cet ouvrage parce que la nature ça nous intéresse surtout quand ça devient pédagogique et quand on peut essayer de trouver des petites astuces pour donner des outils à nos enfants. Qu'est-ce à dire?
4: Alors, donc, on souhaite vraiment remettre la nature au centre des apprentissages, au centre de l'éducation, pour sensibiliser les enfants à l'environnement, pour en prendre davantage soin, pour leur donner cette idée que le soin de soi, le soin de l'autre est indissociable, le soin de l'environnement, l'autre s'entend aussi par environnement. Et puis, l'idée, c'est d'emmener les enfants un peu plus ou davantage à l'extérieur pour profiter de cette relation au vivant, de ce que le vivant peut nous apprendre en termes de connaissances, de reliance, de modèle aussi de coopération en termes d'apprentissage. Dès l'enfance, l'enfant doit être conscient de sa place dans le monde, devrait être conscient de sa place dans le monde et de la nécessité de préserver son environnement parce que nous sommes dans une période où l'urgence climatique nous pousse un peu dans cette direction.
3: Et parce que ça change aussi peut-être l'état d'esprit. Alors, on est au Salon du Livre, Anne-Marie, et ce matin, avec votre collègue, puisque vous l'avez écrit avec Sabine Hoppliger, vous avez proposé des petits ateliers. Et dans ces ateliers, vous proposiez même aux enfants, me semble-t-il, de devenir des éléments de la nature, donc de sortir de nos propres égos, et ça pourrait faire du bien.
4: Exactement. Cette idée de vraiment de sortir de notre vision anthropocentrée, de l'humain au centre, la nature au service de cette vision extractiviste, et plutôt d'aller dans une vision de continuum. Le vivant, la nature, l'environnement, c'est aussi nous, ça fait partie de nous, on a besoin pour continuer à vivre. C'est d'ailleurs énormément ressorti dans les témoignages des enfants ce matin. Et donc, quand on fait la proposition, par exemple, de devenir une rivière, une fourmi, de se mettre dans la peau d'eux, eh bien, le regard change, le regard s'ouvre. Et puis, cela permet également d'être plus sensible, plus attentif. Et ce à quoi on donne de la valeur, on a envie de donner du soin, on a envie de l'arroser, comme on dit dans Le Petit Prince, j'arrose, donc je donne de la valeur. Et donc, ces activités-là qui passent par le récit, par l'imaginaire, permettent aussi de mettre les élèves dans une posture d'auteur, hein, ils écrivent, mais aussi d'acteurs, c'est-à-dire d'acteurs engagés, d'être partie prenante pour ce vivant et par le vivant justement parce qu'il passe par se mettre dans la peau d'un élément du vivant. L'ancrage de départ, c'est la biographie, c'est notre chemin personnel. Dans biographie, il y a le mot bio, il y a la vie aussi. Donc, de partir déjà, c'est ce qu'on a fait Sabine Pliguer et moi-même, nous sommes les deux co-autrices de cet ouvrage. On est parti de notre récit personnel en partant d'une expérience marquante, d'expérience forte en lien avec la nature et le vivant. On se rend compte que quand on met en mots, on met aussi en sens, on s'est aussi rendu compte du lien fort que nous avions déjà depuis l'enfance avec le vivant et le fait de partager ce témoignage. Nous espérons que ça va entrer en résonance avec la biographie des lecteurs, des gens qui lisent, les parcours des uns et des autres pour sensibiliser comme nous sommes déjà sensibilisés à l'environnement. Donc le récit, c'est le point de départ et on a demandé en fait à différents acteurs de faire leur récit de vie, de leur relation d'expérience forte en lien avec la nature et le vivant. Et l'idée, c'est de s'adresser autant à des enseignants qu'à des parents, qu'à des personnes intéressées par des questions d'éco-citoyenneté. Et nous avons donné la parole à des enfants, à des adultes, à des personnes des différents milieux. On a même une herboriste, on a le prix Nobel de chimie, Jacques Dubochet. Donc d'avoir une parole plurielle à l'image de l'écosystème, de l'environnement, l'environnement pour lequel on aimerait sensibiliser tous les citoyens. Et ça commence déjà par les enfants, parce que c'est les citoyens de demain.
3: Tout gamin, on a quand même été dans cette nature et ça a changé notre vie. Ça nous a fait rêver peut-être, ça nous a touché, ça nous a donné quelque chose dont on ne mesure pas la portée.
4: Alors, c'est clair que quand nous avons fait nos récits à nous, on s'est vraiment rendu compte qu'on puisait cet amour de la nature, cet émerveillement, ce désir de le préserver de notre enfance et de cet environnement. C'est plus une évidence aujourd'hui et peut-être d'où l'importance du rôle de l'école de ramener dans ces environnements-là, de reconnecter à ces dimensions. Parce que si on n'est pas connecté, on ne se rend même pas compte à quel point c'est important de le préserver.
3: Merci Anne-Marie Hello-Presti. Je rappelle que vous êtes co-autrice avec Sabine Hoppliger de cet ouvrage aux éditions Actes Sud à l'école du vivant, s'éduquer par et pour la nature.
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0: Jean-Pierre Lachise, bienvenue au micro de Un air de famille.
1: Bonjour.
0: Vous allez bien ?
1: Très bien.
0: Merci de nous rejoindre à ce micro régulièrement. Je rappelle que vous êtes éducateur, pasteur et que vous êtes formé à l'accompagnement des personnes et des couples.
1: Oui.
0: Vous avez l'habitude d'intervenir dans des séminaires aussi que vous animez avec votre épouse, qu'on reçoit aussi à ce micro.
1: Oui.
0: Régulièrement. Aujourd'hui, de quoi est-ce que vous allez nous parler ?
1: De la part féminine et masculine de chaque être humain.
0: Alors qu'est-ce que c'est exactement part masculine et féminine ?
1: Il faut savoir que tout être humain, qu'il le veuille ou non, et qu'il était un bébé éprouvette ou qu'il soit né d'une mère porteuse, est né dans une relation sexuelle entre un homme et une femme. Il a fallu un élément féminin et un élément masculin pour qu'il soit conçu. Donc ça veut dire que la base même, l'origine même de notre vie est marquée par une part féminine, une part masculine. Et ça, on ne peut pas le nier. C'est physiologique.
0: C'est en nous.
1: Et voilà, c'est en nous. Et alors, tout le problème, après, c'est d'intégrer ces parts féminines et masculines. Ne pas rejeter ou écraser une part. Il y a des hommes, on leur dit, ouais, t'es un homme, tu dois être dur, t'as pas à montrer tes sentiments, tes émotions, alors sois dur, sois costaud, sois fort face à la vie. La vie, c'est dur, tu vas être dur, quoi. Et voilà, il va nier une sensibilité, une réceptivité, une créativité, une part relationnelle aussi, comment être à l'écoute de l'autre, puisque tu es fort, tu es dur, tu passes toutes les étapes de la vie comme un héros, quoi. Et des fois, j'ai vu des hommes complètement déprimés, ils se comportaient encore en héros, quoi, sur un lit clinique et psychiatrique, épuisés complètement, et ils disaient tout ce qu'ils avaient fait de fort dans leur vie, quoi. Le refus de la réceptivité, le refus d'être à l'écoute même de leur part féminine en eux et de leur sensibilité. Et
0: ça voilà. Peut être un vrai combat, ça, dans la vie, un combat intérieur.
1: Oui, parce que je pense qu'on est on doit lutter contre une part de nous-mêmes qu'on ne veut pas voir, et si on rejette quelque chose de soi, on risque de rejeter quelque chose de l'autre. Tout ce que je n'accepte pas en moi, et c'est mon épouse qui parlait d'acceptation de soi dans une autre émission, tout ce que je n'accepte pas en moi, je ne vais pas l'accepter chez l'autre non plus. Donc je ne vais pas être accueil, je ne vais pas être ouvert à l'autre. Je vais avoir une vision très précise. Je me suis nié dans ma part féminine, donc je vais nier tout ce qui peut être émotion, sensibilité, écoute de l'autre, réceptivité à l'état de l'autre.
0: Et alors, comment est-ce qu'on gère ça dans sa vie ? Est-ce que c'est un héritage depuis tout petit et les parents doivent accompagner ? C'est nous-mêmes qui devons gérer nos émotions ? Comment ça se passe ?
1: Alors, je pense qu'il y a la part génétique. On est né d'une cellule féminine, une cellule masculine, on le sait. Donc, il y a une part génétique. Et après, cette part génétique va être, étayée par le côté éducatif. Qu'est-ce qu'on voit de notre père et notre mère ? Qu'est-ce qu'on voit du couple que forment notre mère et notre mère ? Et là, ça va être ou des blessures très profondes, ou des visions fausses, hein, une mère dominatrice qui exige tout, qui écrase son mari, ou un père tellement dominant qu'il va écraser son

0: épouse. Alors, ce qu'on va voir va formater quelque chose en nous. Ou on va se rebeller contre ça, ou on va s'écraser, se soumettre et accepter que la femme soit l'élément dominant. On va chercher une femme dominante, tyrannique. Voilà. Alors, toute notre vie peut être construite sur une image de ce qu'on a vu.
1: Soit on fait le contraire, soit on reproduit.
0: Soit on est soumis, soit on est révolté. C'est toujours des réactions. Et pour moi, être réactionnel, ce n'est pas être en action, en adulte. L'être réactionnel, c'est toujours un petit enfant qui a vu des choses qui l'ont blessé et de rester dans cette petite enfance. Voilà, je réagis à ce que j'ai vécu en tant qu'enfant. Je suis soit révolté, soit soumis. Et pour moi, il faut sortir de là et arriver à l'état d'adulte, c'est-à-dire je ne suis plus en réactivité, mais je suis en action. Je vais donc faire un travail sur moi pour ne pas nier ma part féminine, pour ne pas nier ma part masculine. Si je suis un homme, je vais laisser plus de masculin. Voilà, si je suis une femme, je vais laisser le féminin monter et pas nier parce que j'ai vu ma mère autoritaire, quoi. Donc il y a tout un travail sur soi pour accepter, intégrer ces deux parts, et ces deux parts forment un équilibre de l'être humain.
1: Et donc il y a des étapes importantes dans la vie qui permettent de se construire autour de son identité.
0: Voilà, des étapes de développement, et ces étapes de développement, elles vont être, on va avoir beaucoup de questions sur sa sexualité. Quand on a 2 ans, on a des questions. Quand on a 5 ans, on a des questions. Quand on a 9-10 ans, on a des questions. Quand on a 12-13 ans, on a des questions et on a besoin de réponses éducatives à ça.
1: Donc je vous propose qu'on se retrouve dans une prochaine chronique pour justement peut-être que vous puissiez développer les différentes étapes qui permettent de construire son être.
0: J'aurai beaucoup de plaisir à partager cela avec vous.
1: Merci beaucoup Jean-Pierre, à bientôt, au revoir.
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1: Bonjour à tous. Comment gérer les événements sportifs par ces temps de forte chaleur? La question se pose suite à un nouveau décès. À Lyon, une femme est morte après un coup de chaud. Elle participait à une compétition sportive Aerox qui combine course à pied, exercice de musculation et cardio. Hier déjà, une personne est décédée à Paris lors d'une course et une dizaine de participants d'une course à Maison Alfort ont été hospitalisés en urgence absolue. Un adolescent de 16 ans interpellé ce matin à Rennes après la mort d'un enfant de 12 ans. Le corps de cet enfant a été découvert dans un buisson sur les rives de la Vilaine, une serviette de bain nouée très serrée autour de son cou. Les raisons de ce drame ne sont pas encore connues. Le décès de la députée Horizon de Vendée, Béatrice Bellamy, elle a été emportée par un cancer à l'âge de 59 ans. Elle laisse le souvenir d'une femme de conviction et d'humanité, déclare la présidente de l'Assemblée nationale, qui annonce qu'un hommage lui sera rendu dans l'hémicycle. L'Iran et les États-Unis toujours à la recherche d'un accord. Parmi les points sensibles, le détroit d'Ormuz. L'Iran affirme qu'il peut rouvrir cet axe stratégique à condition que les navires s'acquittent de frais pour les services de navigation. En Israël, le ministre de la Sécurité nationale appelle à reprendre une guerre intense au Liban, notamment en coupant l'électricité. Itamar Ben-Gvir a publié il y a quelques jours une vidéo qui a provoqué un tollé international. Elle montrait le traitement brutal infligé à des militants de la flottille pour Gaza. Le message pacifiste du pape Léon XIV, il appelle dans son premier texte majeur à dépasser le concept de guerre juste défendu par l'administration américaine. Le souverain pontife regrette que l'humanité soit en train de glisser vers une culture violente de la puissance. Je cite, dans ce texte, Léon XIV appelle aussi à protéger la dignité humaine face à l'essor fulgurant de l'intelligence artificielle. Et puis après 5 ans d'absence, le retour de Vianney. Le chanteur annonce son retour sur scène avec une tournée de 40 dates à cheval entre 2027 et 2028. Pas de nouvel album annoncé pour le moment. Le dernier date de 2023. Bon après-midi à notre écoute.
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1: Bienvenue à l'écoute de notre émission Sentez-vous bien. Nous sommes aujourd'hui en compagnie du docteur Jean Lindsay. Bonjour.
2: Bonjour Oscar.
1: Alors aujourd'hui, vous allez nous parler de santé, évidemment, c'est le thème de cette émission, et notamment de l'impact de la pollution de l'air sur notre santé et dans la maladie d'Alzheimer.
2: Oui, c'est une intéressante synthèse qui a été publiée dans le Journal de l'Environnement sur le lien qu'il y a entre la maladie d'Alzheimer et la pollution de l'air. On s'est aperçu que plus les personnes vivent près d'un axe routier, plus le risque d'Alzheimer est augmenté. Si vous vivez à 50 mètres d'un gros axe routier, vous avez 7% de risque d'Alzheimer en plus que si vous vivez à 300 mètres. On a, chez l'animal, beaucoup d'expériences qui montrent qu'il y a bien l'équivalent d'une maladie d'Alzheimer chez l'animal quand on lui fait respirer un air pollué comme celui que nous respirons.
1: Donc, docteur Jean Lindsay, quels sont les éléments qui sont particulièrement incriminés dans la pollution ?
2: Dans la synthèse, donc, on a un travail de Yu Chiuan Chen de l'Université de Californie du Sud qui a montré que sur 3600 femmes de plus de 65 ans suivies pendant une longue période, on avait un taux de 92% de plus de risque d'Alzheimer pour celles qui étaient exposées à des taux de particules fines élevés.
1: 92%?
2: Oui, quand même, oui.
1: Oui, là, c'est significatif.
2: En tenant compte du fait qu'aux États-Unis, 30% des femmes âgées vivent dans des zones à forte teneur en PM2.5.
1: Qu'est-ce que c'est le PM2.5? Ce sont les particules.
2: Les particules de 2,5 microns. On aurait là, de façon minimaliste, au moins un Alzheimer sur 5 qui serait dû à la pollution particulière. Nouveauté de l'étude, on s'est intéressé à un facteur de risque. On sait qu'il y a une apolipoprotéine, c'est-à-dire un transporteur des lipides, la peau E, une forme particulière, qui est liée à un risque accru d'Alzheimer. Et si vous avez cette forme particulière d'apolipoprotéine, et si vous êtes exposé aux particules, votre risque est augmenté de 195%, contre seulement 68% chez les femmes porteuses de la forme génétique qui n'expose pas à une augmentation du risque d'Alzheimer.
1: Donc il y a aussi une prédisposition génétique.
2: Voilà, on a un bon cocktail entre. Mais même sans la prédisposition, le risque est augmenté. Comment expliquer ça ? On suppose. Caleb Finch, co-auteur de l'étude, dit que les particules microscopiques générées par la combustion et les moteurs à combustion interne,
1: donc les voitures en général,
2: ça pénètre dans le corps par le nez, jusque dans le cerveau. Les cellules du cerveau traitent ces particules comme des envahisseurs et réagissent par une réponse inflammatoire, qui avec le temps entraîne la survenue et la progression d'une maladie d'Alzheimer.
1: Donc Alzheimer, c'est une sorte d'inflammation permanente de certaines zones du cerveau.
2: Oui, c'est ça, oui.
1: Et alors donc, pour contrer ça, docteur Jean Lindsay, il faut moins de pollution, évidemment.
2: Eh ben oui. Donc là, la solution, on la connaît, c'est vélo électrique, voiture électrique. Ils peuvent assurer à peu près 80% de nos déplacements. Après se pose le problème des réseaux séparatifs. Il faudra peut-être... Il faut avoir des réseaux sur lesquels les vélos puissent circuler en dehors des flux pollués, quoi. C'est ça, il va falloir y venir.
1: Donc ça, ce sera le sujet d'une prochaine chronique, peut-être, docteur Jean Lindsay ?
2: Oui, volontiers, Oscar, volontiers.
1: Voilà, merci beaucoup, c'était Sentez-vous bien. Aujourd'hui, vous nous avez parlé de la pollution de l'air en corrélation avec la maladie d'Alzheimer. On se retrouve pour une prochaine chronique de Sentez-vous bien. Merci.
2: Au revoir, Oscar.
1: Au revoir.
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2: Éléonore Tarlet, bonjour.
3: Bonjour Oscar.
2: Bienvenue dans cette nouvelle émission de Petits Sujets Psychologiques que vous nous proposez régulièrement. Alors je rappelle que vous êtes psychologue et psychothérapeute et en ce moment eh bien, vous nous proposez de nous arrêter sur le thème épigénétique et psychologie. Et alors, est-ce que vous pouvez nous rappeler, Léonore Tarlet, qu'est-ce que c'est que l'épigénétique ?
3: Alors l'épigénétique, c'est la conséquence, on va dire, de comment notre génome, notre corps, lie l'environnement. En gros, donc c'est le résultat de l'interaction entre mon vécu et puis mon patrimoine génétique. C'est-à-dire continuellement des feedbacks pour être le plus possible adapté à son environnement. Et donc nous, ça nous intéresse puisqu'on va avoir des marqueurs épigénétiques de trauma.
2: Voilà, et alors donc dans certains traumas, puisqu'on y vient, il y a nécessité de retraiter, alors je mettrai ça entre guillemets parce que je reprends un de vos termes, comment ça se passe, expliquez-nous Éléonore.
3: Alors quand on parle de retraitement, ça fait référence à la thérapie EMDR, qui est un sigle anglophone qui veut dire Eye Movement Desensitization Reprocessing, thérapie de réparation, de reprogrammation par les mouvements oculaires. Alors, en fait, cette thérapie a démontré son efficacité thérapeutique depuis les années 80 et c'est même une recommandation internationale de santé par plusieurs organismes de santé, dont l'OMS, CNRS et voilà, beaucoup d'autres.
2: Et alors, si on revient sur l'histoire que vous nous aviez racontée lors de l'émission précédente, avec cette femme qui souffrait de bruxisme, et ce bruxisme s'était transmis de génération en génération, et qu'on avait fini par comprendre que c'était dû à un voyage fait par son grand-père, son arrière-grand-père, qui avait voulu fuir son pays et qui avait traversé tous les pays de l'Est. Est-ce que vous pouvez nous expliquer justement comment son problème a été réglé ?
3: Alors la thérapeute avait proposé à Lydia un génogramme. En fait, donc, dans la prise en charge EMDR, dans la thérapie EMDR, elle a proposé un génogramme centré compétences et le protocole de la lettre.
2: Alors, est-ce que vous pouvez nous dire ce que c'est que ce génogramme ?
3: Alors, déjà pour préciser, parce que je n'avais pas précisé dans l'émission précédente, Lydia, donc c'est son arrière-grand-père qui a subi ce trauma, donc évidemment sa femme et les enfants aussi, et le grand-père de Lydia est né après ce trauma. C'est-à-dire qu'une fois qu'ils étaient en sécurité dans le nouveau pays, donc ce qui montre bien que ce grand-père qui n'a pas vécu cette migration était porteur du trauma. Alors, on a identifié avec le génogramme, c'est une espèce de conceptualisation de la problématique familiale, une espèce d'arbre généalogique, mais versus trauma ou ressources. C'est-à-dire qu'on va positionner qui a vécu quoi dans mon arbre généalogique pour aller rechercher ce qu'on appelle le lien source. Alors, quand on fait une thérapie EMDR sur une personne sans forcément faire de génogramme, sans rechercher l'histoire familiale, on va chercher ce qu'on appelle le souvenir source. C'est-à-dire le souvenir qui serait peut-être le point de démarrage à l'origine d'un canal, une perception des choses altérée. Là, comme on fait le système familial, on va rechercher le lien source, c'est-à-dire la personne peut-être qui serait à l'origine, la source phylogénétique du problème. À l'inverse de cette source ontogénétique quand c'est un problème qui me concerne que moi personnellement. C'est-à-dire là, je suis porteuse d'un problème de bruxisme et a priori, ça ne vient pas de moi, mais mes grands-parents, mon arrière-grand-père étaient porteurs.
2: Et donc, ce génogramme, c'est quelque chose de schématique, finalement ?

0: C'est un schéma, oui. On va conceptualiser et ensuite on va aller, on va dire parler entre guillemets. On va écrire des lettres et c'est là où intervient le protocole de la lettre à chacun de ses ancêtres. Alors, comme on fait en EMDR, si on fait une thérapie sur soi, on va démarrer par le retraitement du souvenir le plus ancien. Là, on va démarrer par, on va dire, l'ancêtre le plus ancien porteur du trauma, donc cet arrière-grand-père paternel. Donc, elle lui a écrit une lettre. Oui. Alors, la consigne, c'est d'écrire vraiment à cœur ouvert, comme s'il pouvait tout comprendre et tout entendre, cet arrière-grand-père, avec nos interrogations, mais aussi ce qu'on en a compris. Donc, on va aussi parler avec son cœur. Ça peut dire, mais voilà, ça a dû être difficile pour toi. Donc déjà, en commençant à écrire cette lettre, la patiente sent qu'il y a une activation dans le corps, ça la met vraiment très mal à l'aise, et avant même d'avoir commencé le retraitement, ce qu'on appelle retraitement, c'est les balayages oculaires, les stimulations bilatérales alternées qu'on fait dans la thérapie EMDR. Avant même d'avoir fait ses mouvements oculaires, on a juste positionné le génogramme et la patiente commence à faire des cauchemars de voyages, d'endroits où elle est perdue, où elle ne connaît personne, où elle se sent en insécurité. Et parallèlement à cela, elle commence déjà à avoir un petit peu moins de bruxisme et à se sentir un petit peu plus détendue. Donc il y a vraiment au niveau neurovégétatif, on voit une amélioration déjà. Et ce retraitement, donc là on va introduire des SBA, des stimulations bilatérales alternées avec le protocole de la lettre que la patiente va lire et relire, jusqu'à disparition complète des symptômes ou des activations. Donc ça peut être du matériel cognitif qui vient, des souvenirs ou des rêves, des images, mais ça peut être aussi des sensations dans le corps, et cette patiente en a vraiment beaucoup, ou des émotions, elle a énormément de tristesse, et elle a des sensations, des douleurs, comme si elle avait des contusions dans tout le corps, qui vont finir là aussi, au fur et à mesure des retraitements, puis vont finir par s'amenuiser jusqu'à disparaître complètement. Les cauchemars aussi vont disparaître complètement et vont être remplacés par des rêves très agréables.
1: Alors donc, on comprend qu'il y a tout un processus qui se met en place, une thérapie qui comprend différents éléments. Mmh. Et donc, c'est ce que vous souhaitez nous expliquer, notamment à travers l'EMDR, cette thérapie. Vous pouvez nous rappeler quel est nous appeler ce sigle ?
0: Eye Movement Desensitization Reprocessing. En fait, c'est un peu reprogrammation par les mouvements oculaires. Mais cette thérapie est vraiment intéressante puisqu'elle démontre des changements moléculaires, des changements physiologiques qu'on observe vraiment maintenant, y compris avec l'imagerie cérébrale. Si on fait un PET scan avant retraitement et si on refait un PET scan, imaginons cette patiente une fois qu'elle est finie de retraiter, et nous on voit qu'il n'y a plus de bruxisme et qu'elle se sent mieux dans sa vie, qu'elle est plus affirmée, qu'elle a plus d'insécurité, mais les PET scans montrent aussi des changements au niveau du cerveau, des changements d'imagerie.
1: C'est extraordinaire.
0: Oui.
1: Eh bien, merci beaucoup, Éléonore Tarlé. Nous arrivons à la fin de cette émission. Petit sujet psychologique. Et aujourd'hui, eh bien, vous êtes resté sur ce thème, épigénétique et psychologie. Peut-être reviendrez-vous prochainement pour une prochaine émission sur cette thématique.
0: Avec plaisir.
1: On se retrouve très vite. À bientôt.
0: À bientôt.
1: Au revoir.
0: Au revoir.
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1: 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Aujourd'hui,
2: L'arbre qui menait au ciel, un livre d'Élise et Corinne Voanesch. Ce livre nous raconte l'histoire d'une petite souris qui vit assourdie par le bruit de la rue, bercée par les secousses des métros et des bus, perdue au milieu de tous les écrans de sa maison et ne trouvant pas le sommeil dans une ville qui n'éteint jamais ses lumières. Elle décide alors de grimper sur un arbre car tout est plus beau vu d'en haut. C'est comme un petit bout de paradis. Là, elle va y rencontrer un écureuil, des hiboux, des oiseaux, des abeilles, des fourmis. Elle va apprendre tout ce qu'il faut savoir sur les arbres et à quoi ils sont utiles. Mais avant toute chose, elle y découvre la vraie liberté en regardant vers le ciel. Alors elle rêve d'un monde accueillant, reposant, beau, riche, élégant, comme un arbre, parce que tout y est beau, même la nuit. Mais la petite souris va découvrir que le ciel peut être en chacun de nous et que nous pouvons briller dans nos cœurs, même au milieu du bruit. Cette fable, très joliment illustrée, permet de réaliser que nous pouvons prendre le temps de nous reconnecter au beau et éclairer le monde de notre lumière intérieure. L'arbre qui menait au ciel est donc un livre d'Élise et Corinne Voanesch et il est paru à REF Éditions en 2026. Un livre pour vous faire du bien.
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0: Nous sommes toutes et tous très heureux de commencer notre 16-20 avec Whitney Houston, Lord is my shepherd. Nous sommes tout aussi heureux de continuer ce début de 16-20 avec Louis Orlando jusqu'à 20h avec les Bonheur Family et la chaîne Pace. Bienvenue sur Hop Radio.
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Très très bel après-midi avec nous, la chaîne Pays Is Me Our Lord, Marcel Bongo pour le gospel francophone, la voix du bon berger, suivi de Black Harmony, Lean On Me. Vous nous rejoignez sur Opera Tous, soyez les bienvenus.

J'espère que ce très long week-end prolongé, bien chaud, bien ensoleillé, se passe très très bien pour vous. Vous avez choisi de le passer avec nous pour terminer ce long week-end. C'est avec Richard Smallwood et Melvin Crispell sur Hope Radio. C'est maintenant.

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4: Bonjour à tous, j'espère que vous allez bien, que vous avez passé une bonne semaine et bienvenue à ceux qui nous découvrent pour la première fois. Aujourd'hui, on va présenter une émission qui va parler d'une bataille qui a lieu dans le ciel et on va voir ça avec le pasteur Élise Lazarus. Comment vas-tu Élise ?
5: Ça va très bien Nafi, merci.
4: Et avec le pasteur Jétro Camille. Comment vas-tu Jétro ?
6: Bonjour Nafi, je suis en pleine forme. Bonjour tout le monde.
4: Tu vas bien. Et cette bataille dans le ciel. Alors, je ne sais pas pour vous, il y a un jeu que j'aime énormément avec mes amis le samedi soir. On joue au domino. C'est une bataille, le domino, on est d'accord. Et en fait, il y a deux types de batailles. Il y a ceux qui jouent au domino de façon aléatoire et ceux qui comptent. Et quand on compte les dominos, on peut savoir à l'avance qui a gagné. Et du coup, inutile de vous dire que par rapport à cette bataille dans le ciel, il y a deux personnages principaux. Et il y a forcément un vainqueur. Et moi, je voyage avec le vainqueur. J'espère que c'est la même chose pour vous. J'aimerais qu'on parle d'un personnage, le roi de Tyr. Mais je souhaiterais que l'un d'entre vous explique brièvement qui est le fameux roi de Tyr.
6: Eh bien, on peut peut-être commencer par lire ce petit passage là qui en parle justement dans Ézéchiel 28. À partir du verset 12 et jusqu'au verset 15, « Toi, l'homme, chante un chant de deuil sur le roi de Tyr. Tu lui diras, voici les paroles du Seigneur Dieu. Tu as été un modèle de perfection, tu étais rempli de sagesse et d'une beauté parfaite. Tu vivais en Éden, le jardin de Dieu, couvert de pierres précieuses, rubis, topazes, diamants, chrysolites, cornaline, jaspe, saphir, grenat et émeraude. Tu portais toutes sortes de bijoux en or préparés pour le jour où tu as été créé. Je t'avais choisi comme chérubin protecteur aux ailes étendues. Tu vivais sur ma montagne sainte, tu te promenais au milieu des pierres de feu. Tu t'es conduit parfaitement depuis le jour où tu as été créé jusqu'au jour où le mal est apparu chez toi. »
4: Oh là là, alors par contre il y a quelque chose que je ne comprends pas. Tu as commencé par parler de noblesse, hein. Il a parlé de bijoux, tout ce qu'il y a de plus fantastique. Et t'as terminé par le jour où le mal est entré en toi. Quelqu'un peut m'expliquer là ?
5: On va commencer par dire que dans la Bible, tu as des textes, comme dans Ézéchiel, c'est des textes prophétiques.
4: D'accord.
5: En gros, ça veut dire qu'il y a une double lecture dedans. Ce monsieur Ézéchiel, c'est celui qui a écrit le livre, c'est quand on est croyant, on pense qu'il recevait des messages de Dieu.
4: D'accord.
5: Qu'il les a écrits, qu'il les a expliqués aux gens autour de lui. Et probablement qu'à son époque, devait y avoir un roi d'un pays qui s'appelait Tyr, qui devait au départ être un très bon roi, très riche, mais bienveillant. Et puis qui à un moment a vrillé, est devenu dingue et a commencé à faire n'importe quoi. Ça, c'est la première lecture. Mais si tu regardes le texte, c'est des trucs un peu bizarres de dire ça d'un être humain. Tu étais dans le jardin d'Éden. Il n'était pas là, hein, le roi.
4: On est d'accord.
5: On dit tu étais un chérubin protecteur. Un chérubin, c'est un ange. Bon, c'est ok, c'est peut-être une comparaison. Tu marchais dans la montagne. Il y a des trucs, c'est un peu bizarre. Et en fait, ces textes-là, il y a donc cette première lecture qui est de l'époque, mais ils sont merveilleux parce qu'il y a une deuxième lecture pour nous parler ou de quelque chose qui va se passer dans l'avenir ou de quelque chose qui s'est passé il y a longtemps dans le passé. Et là, typiquement, ce texte, il parle aussi de quelque chose qui s'est passé dans le passé. Une personne qui était un ange, très beau, magnifique. Donc tu vois, à l'époque, on te dit couvert de pierres précieuses et tout.
4: Ça, oui.
5: En gros, t'es waouh, on te voit, tu fais waouh. Et cette personne-là qui était parfaite, merveilleuse, super proche de Dieu, à un moment, le mal arrive chez lui, décide de faire le mal. Et dans la Bible, on sait qui est cette personne-là, parce qu'on nous donne son nom. Alors il en a plusieurs. Lucifer, de

0: l'époque où il était un ange, ça veut dire porteur de lumière, t'imagines? Porteur de lumière, quoi. À quel point il devait être beau. Il s'appelle aussi Satan et le diable.
1: De mémoire, c'est un petit peu moins gratifiant quand
0: c'est
1: même.
0: C'est un peu moins sympathique. Donc en gros, ce texte, il est là pour te parler de cet être qui a décidé d'être en conflit avec Dieu, qui était un ange, qui était merveilleux et qui a complètement... Voilà.
1: Il a vrillé, donc si j'ai bien compris, il en est venu à faire des choses qui ne sont pas bien du tout. Mais quelle est sa démarche en fait? Pourquoi en venir à cette position en fait? Je ne comprends pas.
2: Mais le texte...
0: Il avait tout.
2: Qu'on continue un petit peu le texte, je lis au verset 17, « Ton cœur est devenu orgueilleux à cause de ta beauté. » Bon, ça, moi, je suis sûr que ça ne m'arrivera pas. « Ta brillante réussite t'a fait perdre la tête. C'est pourquoi je te jette par terre et je te présente aux autres rois. Dans la conduite de tes affaires, tu as souvent été injuste et malhonnête. Tu as traité Dieu avec mépris, etc. etc. » Et donc, ça démarre.
1: Traité Dieu avec mépris.
2: C'est curieux, quoi. C'est un petit peu comme si d'un seul coup, son regard se porte sur lui-même. Et son regard reste sur lui-même. Et il devient son propre centre de gravité. Il devient narcissique, quoi. Comment est-ce qu'on dit
1: hein? Oui, c'est ça.
0: En gros, tu as un autre texte, c'est Ésaïe 12, si je me rappelle bien. 14,
2: pardon.
0: Merci, j'ai trop. Ésaïe 14, on te parle aussi de Satan et de ce qui s'est passé. On te dit... Tu as voulu devenir semblable au Très-Haut, donc devenir semblable à Dieu. Donc en gros, on te dit, à un moment, dans cet être parfait, il y a une petite racine qui s'est mise là, de commencer à dire, mais moi je suis aussi bien que Dieu. Je peux faire mieux que lui. Pourquoi moi, j'ai pas le droit d'être comme Dieu? Et tu sais, est-ce que t'as déjà été vraiment jalouse de quelqu'un?
1: Oui, ça m'est déjà arrivé, soyons honnêtes.
2: Oui, Kylian Mbappé en ce moment, ça m'énerve.
0: Je comprends. Je suis sûre que tous ceux qui nous regardent, ça nous est déjà tous arrivé, une personne vraiment... Et le truc, c'est que quand tu commences à être jaloux de quelqu'un, ta façon de le voir devient vraiment mauvaise. C'est-à-dire, si moi je suis jalouse, c'est pas d'une fille qui est vraiment super belle, qui réussit bien et tout, je commence à dire, elle a bien réussi ça, mais je suis sûre, elle a dit des saletés sur les autres pour y arriver. Et regarde comment elle se la pète. T'as vu son petit sourire en coin? Alors que elle n'a rien fait, la fille, elle vit sa vie tranquille. Mais mon regard à moi commence à vouloir la salir parce que c'est insupportable de considérer qu'elle est meilleure que moi.
1: Alors j'ai une petite question. Tout ce que vous dites, ça en dit long sur nous-mêmes en fait. C'est triste parce que j'ai souvent entendu parler de Satan en disant que c'était la personne la plus exécrable au monde. Mais est-ce que nous, parfois, on n'aurait peut-être pas... Je ne jette pas pierre à personne, je ne vais parler que de moi. J'ai quand même quelques comportements similaires. La jalousie, j'ai déjà eu, même si aujourd'hui, j'ai pris en maturité que ça ne m'arrivera pas. Mais la colère, des choses comme ça, on ne peut pas, malheureusement... je me fais le porteur du diable, malheureusement, mais ça, on n'a pas des choses similaires? Des comportements similaires?
2: Personnellement, jamais. Non,
1: mais je t'en dis parce que du coup, moi je tends à m'améliorer et je sens qu'il y a des choses chez moi qui malheureusement tendent un petit peu vers... voilà.
2: Plus sérieusement, c'est très subtil. C'est très très subtil. Je vais reprendre l'exemple de Kylian Mbappé pour être vraiment très concret. Bon, c'est un joueur, c'est incroyable, quoi. Il est vraiment très bon. Bon. Maintenant, si il commence à distordre un petit peu sa perception, s'il commence à vriller un peu, pour reprendre l'expression, il peut se dire, ben, le PSG c'est moi, le foot c'est moi, ou quelle que soit l'équipe c'est moi, sans moi l'équipe n'existe pas, etc. Et à partir de là, ben, t'as toutes les relations la confiance s'en va, les relations se brisent, et l'équipe ne gagne plus rien, parce qu'une équipe c'est une équipe. Et la vie, par nature, et en particulier la vie relationnelle, spirituelle, c'est des relations. C'est des relations humaines, c'est des relations entre soi et Dieu, c'est des relations avec soi-même, c'est la relation. Et quand tu commences à couper la relation, ben, tu rentres dans quelque chose qui va te détruire et qui détruit autour de toi. Et c'est exactement ce que Satan a fait. Et c'est exactement ce que, bien souvent, on fait.
1: Mais c'est idiot, je vais laisser la parole à Élise, mais je trouve ça bête. C'est-à-dire qu'il a tout ramené à lui en voulant être, pour une certaine génération, calife à la place du calife. Sauf que c'est perdu d'avance. On sait qui est le vainqueur. On ne peut pas être mieux que le créateur.
0: En fait, si nous, on est dans cette histoire-là aussi, c'est parce que quand le diable a commencé à penser comme ça, quand l'orgueil, la jalousie s'installe en toi, tu vois plus les choses correctement.
1: Ah oui.
0: Tu n'arrives plus à voir que tu n'as aucune chance que ça marche.
1: C'est vrai.
0: Quand tu rentres vraiment dans le mal, tu raisonnes plus clairement. Et du coup, la Bible nous dit, dans Apocalypse 12, entre autres, verset 7, « Puis il y a un combat dans le ciel, Michaël et ses anges luttent contre le dragon. Le dragon lutte lui aussi avec ses anges, mais il n'est pas le plus fort. » Et je continue un peu plus loin le verset 9, histoire qu'on soit bien sûr. « Ce dragon, c'est le serpent des premiers jours. Il est appelé l'esprit du mal et Satan. Il trompe le monde entier. » Donc, on te dit bien là, en image avec un dragon et tout, mais on te dit que c'est Satan, il te le précise. À un moment, quand le mal arrive dans Satan, il en contamine d'autres, même des anges, parce que ça se distribue le mal, malheureusement.
1: Oui, malheureusement.
0: Quand on commence, tu sais,
2: et
0: à nouveau,
2: hein,
0: je reprends,
2: oui,
0: si je suis jalouse de quelqu'un, je vais commencer à aller te voir toi parce que t'es ma copine, je vais te dire, tu sais, telle personne, elle est comme ci, elle est comme ça. Et toi, tu vas finir par être contaminé aussi parce que ta vision de la personne va changer. C'est ce qui s'est passé, Satan. Il est allé voir des anges pour leur dire « Et regarde Dieu, il n'est pas vraiment bon. Sa loi, elle est trop dure. Il essaye de nous rabaisser. » Et il a réussi à en contaminer certains. Il a fait une guerre, il a perdu. Et la mauvaise. Donc, il est allé voir les êtres humains et il leur a sorti le même discours. « Et tu sais quoi ? Dieu, il ne t'aime pas vraiment. Tu pourrais être comme lui, mais il veut t'en empêcher. » Désobéis-lui. Et malheureusement, les premiers êtres humains, Ève et Adam, ils l'ont cru. Et ils se sont désolidarisés de Dieu. Mmh. Et on s'est retrouvés embarqués dans cette guerre, parce qu'on a choisi d'être embarqués dedans. Et c'est pour ça que nous, aujourd'hui, nous aussi, on est orgueilleux. Nous aussi, on est jaloux.
1: Malheureusement.
0: Parce qu'on a été contaminés. Et heureusement que Dieu, il a dit, vous savez quoi ? Vous m'avez planté un couteau dans le dos, je vais quand même venir vous sortir de votre situation pourrie et vous sauver.
2: Ah oui, ça c'est magnifique ça. D'ailleurs, pour bien illustrer à quel point est-ce que parfois on se ment à soi-même, j'ai reçu il y a quelques années un email qui me disait que j'avais gagné 4 millions à la loterie espagnole.
0: Et t'as pas partagé avec moi ?
2: C'est imminent, le partage est imminent. Ça me paraissait tellement absurde, j'ai pas été en Espagne, je joue pas au loto, pourquoi est-ce que j'aurais gagné 4 millions, ça a aucun sens. Quand on me dit c'est une arnaque évidemment, mais je me dis mais l'arnaque est tellement bête, je vais aller voir qui peut croire à ça. Et je me rends compte qu'il y a deux catégories de personnes. Des gens très peu instruits, des gens qui sont impulsifs, etc. Ça c'est la première catégorie. Et de l'autre côté des gens instruits, des gens qui ont un très haut niveau d'études, des gens très intelligents. Mais qui expliquent qu'à un moment donné...
1: L'espoir.
2: Émotionnellement, voilà, l'espoir. Et puis ils ont commencé à se projeter, ils ont commencé à imaginer ce qu'ils pourraient faire avec l'argent.
1: Exactement.
2: Justement, ils voulaient acheter un nouveau bateau ou un nouveau quelque chose, ça tombait vraiment à pic, etc. Et on peut croire n'importe quoi, pour peu que les émotions soient mal orientées et qu'on ait un peu perdu sa lucidité, on peut se retrouver dans une spirale de délire. Et c'est ce qu'on est en train de faire, et le délire est souvent tout destructeur. Regardez, on a une planète qui est extraordinaire, et on est en train de scier la branche sur laquelle on est assis, tout en se disant pays les plus développés du monde, enfin tout en étant le porte-étendard du monde, enfin tout en prétendant beaucoup de choses, mais tout en étant en train de se suicider comme un petit feu l'air de rien, quoi. Donc.
1: Alors, est-ce que, je ne sais pas si on aura assez de temps, mais si on n'a pas assez de temps, je vous invite à regarder l'émission d'après, évidemment. Est-ce que, tu as parlé tout à l'heure, qui fait le plus grand mensonge et qu'il le distribue à tout le monde et que personne ne s'en rende compte. Est-ce que l'idée, c'est de se dire qu'il fait croire à tout le monde qu'il n'y a pas de bataille, que Dieu n'existe pas, et du coup, forcément, si pour les gens, Dieu n'existe pas, pourquoi...
0: Satan, il est malin. Il s'adapte au monde. À des moments, il a dit, il y a plein d'autres dieux à part Dieu. Il y en a plein d'autres. Ensuite, il a commencé à dire, moi, Satan... Regardez, je suis un peu ridicule. Regardez, je suis rouge avec des pattes, une queue fourchue, et il y a un enfer. Alors que c'est pas vrai du tout, c'est marqué nulle part dans la Bible. Au contraire, on dit qu'il est extrêmement beau et du coup, c'est comme ça qu'il séduit les gens. Il se rend ridicule, du coup, il n'existe pas. Mm. Et en effet, il est aussi passé par on va tout rationaliser, il n'y a pas de Dieu. Et aujourd'hui, il est en train de passer par certaines cultures aussi pour essayer de donner cette idée qu'il y a peut-être un Dieu, mais s'il y a un Dieu, il n'aime pas vraiment les êtres humains et ce n'est pas le vrai gentil. Donc, il utilise toutes les méthodes. Son seul but, c'est que nous, on ne soit pas proche de Dieu, que, puisque lui a perdu, et il l'a déjà perdu, il le sait, de nous entraîner avec lui, histoire de rendre Dieu le plus triste possible.
1: Merci beaucoup pour toutes ces explications. Merci beaucoup, Jethro. Je te remercie d'avoir passé ce temps avec nous. Merci pour cette lecture, merci pour ces explications. Merci beaucoup, Élise. Merci pour ce débat. Alors, je vous souhaite à toutes de passer une excellente semaine. Mais avant toute chose, cette bataille, on l'a déjà gagnée. Et je pense qu'il est préférable d'être du côté du vainqueur, donc du côté de Dieu, que du côté perdant. Enfin, moi, personnellement, j'aime gagner au domino, donc pour les autres batailles, c'est déjà tout vu. Passez une excellente semaine.

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Where No One Stands Alone. C'était Elvis Presley, le grand Elvis Presley sur Hope Radio. Gather Vocal Band, c'est le groupe qui va nous interpréter Blood Upon the Water en mode live. Et juste après, ça sera Shelby sur Hope Radio avec Bad News. Vous êtes sur Hope Radio, vous êtes les bienvenus. On est ensemble jusqu'à 20h, c'est votre 16h avec Louis Orlano.

profitez bien de cette soirée, de cette fin de week-end prolongée en ce lundi de Pentecôte. J'espère que tout va bien pour vous. Il est exactement 16h55 et c'est Maggie Blanchard qu'on va retrouver tout de suite avec Lève les yeux.

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1: Bonsoir à tous. 8 départements du Nord-Ouest placés en vigilance orange canicule demain. C'est la première fois que cette alerte est déclenchée au mois de mai. 3 départements bretons sont concernés, le Finistère, le Morbihan et l'Ille-et-Vilaine, ainsi que la Manche et 4 départements des Pays de la Loire, le Maine-et-Loire, la Mayenne, la Loire-Atlantique et la Vendée. Un événement sportif endeuillé par le décès d'une participante en raison de la chaleur. À Lyon, une femme est morte après un coup de chaud. Elle participait à une compétition sportive Aerox. Nouvelle garde à vue après la mort d'un enfant de 11 ans à Rennes. Une adolescente de 15 ans s'est présentée spontanément au commissariat. Un jeune de 16 ans avait déjà été interpellé ce matin. Le procureur précise que ces deux adolescents ont été vus en compagnie de la victime sur les lieux du drame. Le corps d'un garçon de 11 ans a été retrouvé sur les rives de la Vilaine, une serviette de bain nouée autour de son cou. Le groupe EDF définitivement reconnu coupable de harcèlement moral envers un ancien cadre de la centrale nucléaire de Chaux. Il affirmait avoir subi des pressions à la suite de rapports qu'il avait rédigés sur les centrales de Dampierre et du Tricastin. De son côté, EDF avait fait valoir des fautes de la part de ce salarié. L'Iran et les États-Unis, toujours à la recherche d'un accord. Parmi les points sensibles, le détroit d'Ormuz. L'Iran affirme qu'il peut rouvrir cet axe stratégique à condition que les navires s'acquittent de frais pour les services de navigation. Le message pacifiste du pape Léon XIV, il appelle dans son premier texte majeur à dépasser le concept de guerre juste défendu par l'administration américaine. Le souverain pontife regrette que l'humanité soit en train de glisser vers une culture violente de la puissance. Dans ce texte, Léon XIV appelle aussi à protéger la dignité humaine face à l'essor fulgurant de l'intelligence artificielle. Et puis après 5 ans d'absence, le retour de Vianney. Le chanteur annonce son retour sur scène avec une tournée de 40 dates à cheval entre 2027 et 2028. Pas de nouvel album annoncé pour le moment. Le dernier date de 2023. Très bonne fin de journée à tous. À notre écoute.
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0: certains sont à la campagne, d'autres en montagne, d'autres au bord de la mer en train de se baigner. Et puis, il y a ceux qui travaillent et on leur souhaite un très bon courage. C'est la dernière ligne droite. Bon courage à vous. C'est tout de suite Boost Espoir et toute son équipe qu'on va retrouver pour sa chronique Le Clin d'œil. Et juste après, ce sera Israël Houghton qui va nous interpréter Round About You. Vous êtes sur Europe Radio. Merci d'être là.
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3: Voilà la première chronique du jour. Tu sais, Dieu nous envoie des signes tous les jours. Tous les jours, d'une manière ou d'une autre, de plusieurs manières, de manières différentes. Et là, on va découvrir avec toi, Marina, qu'est-ce que Dieu, quel est le clin d'œil de Dieu pour toi, là, dernièrement?
4: Alors, gros clin d'œil, bien en lien avec cette thématique de la vérité.
3: Oh là là,
4: ça
3: là,
4: s'est passé
3: vérité.
4: Pas plus tard que la semaine passée. Je dirige plusieurs établissements dans le domaine social. Et puis, un de mes collaborateurs me fait une demande. Donc, il vient vers moi et il veut changer sa semaine de vacances. Alors, oui, pourquoi pas?
3: Pourquoi pas, ça? Bon. On peut toujours s'adapter.
4: Ben oui. Mais le truc, c'est que j'ai réservé un lieu de vacances, il me dit, et que je vais perdre ma réservation. D'accord, quelle est ta demande? Bah, est-ce que tu peux me faire une attestation qui précise que bah, toi, mon employeur, bah, tu m'as contraint de modifier mes vacances? Parce que si je présente une attestation de mon employeur, eh ben, je vais pouvoir récupérer, en tout cas me faire rembourser le logement. Alors, je m'arrête une seconde et je me dis, non mais... T'étais en train de vouloir que je mente, ce que j'ai bien compris. Alors il est un tout petit peu gêné, évidemment, il baragouine quelque chose et puis il s'en va. Et là, moi, je suis un peu embêtée parce que ça me travaille finalement cette histoire. Je me dis, mais c'est pas mon fonctionnement, je suis quelqu'un de très intègre dans ma vie. La vérité, etc., ce sont des valeurs fortes que je tiens pour moi à tout prix, parfois un peu trop. Alors est-ce qu'on peut... Bon, y tenir trop, on en parlera après, mais il y a plein de questions à ce moment-là qui s'activent dans ma tête. Je me dis, mais une simple demande, et puis bah, il me propose de mentir, donc mentir pour des petites choses, qu'est-ce que c'est mentir pour des grandes choses? C'est quand même mon collaborateur,
3: ouais.
4: Ben voilà, quel est son regard par rapport à la vérité, dans les documents que je peux lui demander, enfin bref, ça a pris plein de proportions
3: de questionnement.
4: Ouais, franchement, j'ai pris un peu de recul et j'ai prié, en tout cas j'ai demandé à Dieu qu'il solutionne ce problème, j'ai dit Seigneur, alors là, moi, je ne signe pas ces trucs-là, tu te charges de trouver une autre solution, je ne veux pas faire ce truc. Et Dieu s'est chargé, je n'ai pas eu à signer ce type de document, heureusement, mais c'est une situation qui m'a pas mal fait travailler à l'intérieur de moi, qui m'apprend encore hein, à tenir ferme une position que j'ai envie de défendre aussi, et qui, pour moi, est aussi une manière de faire exemple dans mon travail. Et je crois que ce qui m'aide à tenir dans ces moments-là, qui sont parfois des moments déstabilisants, hein, c'est toutes ces autres petites fois dans ma vie où j'ai dû me positionner, mais pour la vérité, mais dans des toutes petites choses.
3: Ah, okay.
4: Et toutes ces petites choses réunies les unes après les autres ont fait que petit à petit, j'ai une stature un peu plus forte face aux mensonges, etc., que j'arrive un peu plus facilement à affirmer ma vérité. Et puis cette valeur de la vérité dans ma vie. Et la Bible nous encourage à être fidèles dans les petites choses. Et voilà, c'est ce que je voulais partager, c'est que parfois les choses commencent avec des tout petits commencements, des toutes petites choses qu'on apprend à honorer et petit à petit ça prend plus de place dans notre vie.
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Vous nous écoutez certainement et sûrement sur opradio.live. Sachez que vous pouvez nous laisser un message sur l'espace contact. Vous êtes les bienvenus. Mais vous nous écoutez aussi en DAB+, sur les villes de Paris, Marseille, sur la Côte d'Azur avec Saint-Tropez, Nice et Monaco. Et toute la Suisse romande, les Suisses que nous saluons bien évidemment. Voici Chicago Mass Choir avec I Heard.

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1: Tout commence avec ma mère. 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

0: C'est Hope Radio, c'est Louis Orlano. On est ensemble jusqu'à 20h pour vos plus beaux gospels, vos rubriques, vos émissions, vos chroniques. Et c'est maintenant votre agenda gospel sur Hope Radio.
1: À Clermont-Lérault, vendredi 29 mai, le gospel et son histoire à partir de 19h et concert à 20h30 avec la chorale Cool and the Gospel, emmenée par la chef de chœur et coach vocal Émilie Limier-Gauthier. Cool and the Gospel au Château des Guilhems à 20h30, entrée libre. À Les Molières dans l'Essonne, samedi 30 mai, préparez-vous pour une soirée pleine d'émotions, de joie et d'énergie. L'association Les Amis de l'Église vous invite à un concert exceptionnel dans l'église Sainte-Marie-Madeleine avec la chorale Saint-Quentin Gospel. Saint-Quentin Gospel en concert aux Molières à 20h30. Entrée libre sur réservation. Contactez les amis Église des Molières @wahoo.com. À Paris, le samedi 30 mai également, la chorale Gospel pour 100 voix sera en concert au Dôme de Paris Palais des Sports avec son nouveau programme The Deliverance Tour. Des voix puissantes, des chorégraphies et un message d'espérance. Le samedi 30 mai à 20h30. À Pantin, en Île-de-France, samedi 30 mai, venez expérimenter la ferveur et l'émotion du gospel le temps d'une soirée avec Gospel du Pré à l'église protestante chinoise à 20h30 à Pantin. À Toulouse, le 30 mai toujours, concert exceptionnel à 21h à l'église Saint-Exupère, emmené par le talentueux et charismatique Cyprien Zeny, candidat de The Voice en 2021, fondateur et directeur de la Chorale Academy et chef de chœur des Golden Gospel Singers. Ils chanteront le gospel et son histoire le samedi 30 mai à 20h30 à l'église Saint-Exupère de Toulouse. À Saint-Siffré, dans le Gard, les 30 et 31 mai, stage gospel organisé par l'association Tous en scène à la salle Perrand et animé par la chef de chœur et coach vocal.

0: Laetitia Ubeda. Concert de la chorale Godspell Project le 31 mai à 16h à la salle du foyer Broche à Saint-Siffret. À Bonneville en Haute-Savoie, le samedi 30 mai, dirigée par la pétillante Roberte Edmond, la chorale du Gospel Connecté vous invite à leur concert à 17h à l'église Sainte-Catherine à Bonneville. 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

0: très très belle fin d'après-midi sur Hope Radio. Merci de nous rejoindre. Vous avez peut-être choisi de passer cette fin d'après-midi, cette soirée avec nous. Vous êtes tellement les bienvenus. Todd Delaney vient de nous interpréter Greta. Et juste avant de checker, Alice nous a chanté Texas Hold'em. Les plus beaux gospels sont sur Hope Radio. Ils sont placés jusqu'à 20h. Et pour l'instant, c'est Top Cuisine que vous allez retrouver avec Jasmine Lopez et Oscar Miani pour une idée de recette, la panna cotta. 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
2: Bienvenue pour notre émission Top Cuisine. Nous sommes aujourd'hui en compagnie de Jasmine Lopez. Bonjour.
3: Bonjour.
2: Comme à votre habitude, vous allez nous parler de cuisine dans cette émission. Aujourd'hui, vous nous présentez un dessert.
3: Un dessert, oui.
2: La panna cotta au lait de coco, amandes et mangue.
3: Exactement.
2: Donc, la panna cotta, c'est un dessert italien à l'origine. Hein,
3: oui.
2: Mais que vous avez revisité.
3: Et oui.
2: Et alors, donc, quels sont les ingrédients que vous nous proposez d'utiliser pour cette panna cotta?
3: Panna cotta d'origine, normalement, c'est avec du lait et de la crème fraîche. Donc, j'ai pris la recette de base et je l'ai changée. J'ai remplacé les ingrédients pour le lait de coco et le lait d'amande.
2: D'accord. Et alors, combien il en faut de lait de coco et combien de lait d'amande?
3: Il nous faut 400 ml de lait de coco, 400 ml de lait d'amande, 100 g du sucre en poudre, une gousse de vanille, ou sinon, si vous avez des vanilles en poudre aussi, ça va bien. Et 5 feuilles de gélatine alimentaire. Et puis, si vous voulez bien, mais ça c'est facultatif, 100 g d'amandes en poudre.
2: D'accord. Pourquoi c'est facultatif?
3: Parce que même si on ne les met pas, ça va bien, parce qu'on a déjà le lait d'amande dedans.
2: D'accord.
3: C'est juste pour avoir un peu plus de goût à l'amande. Et pour ceux qui aiment bien mâcher des choses dans le dessert,
2: un petit peu de grains
3: d'amande là-dedans.
2: D'accord.
1: Top Cuisine.
2: Ça, c'est pour la panna cotta.
3: La base, oui.
2: Comment est-ce que vous utilisez ces ingrédients? Alors, comment ça se passe?
3: Alors, c'est très facile. Vous prenez une casserole assez haute.
2: Oui.
3: Donc, vous mettez le lait de coco,
2: oui,
3: le lait d'amande, le sucre et la gousse de vanille. Vous mettez tout ça dans la casserole, vous, oui, mettez sur le feu et vous les faites chauffer des préférences à 80 degrés.
2: Il faut porter jusqu'à ébullition ou il faut arrêter juste avant?
3: Il faut arrêter jusqu'avant.
2: Il ne faut, oui, pas que ça boue.
3: Il ne faut pas que ça boue. Ou sinon, vous pouvez les faire dans les bains-maries en mélangeant ces ingrédients-là dans les bains-maries.
2: D'accord. On a compris, on a utilisé le lait de coco, le lait d'amande, le sucre, la gousse de vanille.
3: Oui.
2: Ça, c'est fait. Ensuite, on laisse de côté.
3: J'ai oublié de vous préciser. Avant de commencer cette préparation, vous prenez la feuille de gélatine,
2: oui,
3: alimentaire,
2: oui,
3: et vous la trempez dans l'eau chaude.
2: D'accord. Ça, c'est avant de faire le mélange dans la casserole.
3: Oui, de préférence, parce que ça, on gagne un peu plus de temps.
2: Et on en fera mollir plusieurs, hein, 5.
3: On met tous les 5, mais dans l'eau chaude, mais pas beaucoup de l'eau chaude. J'ai pas précisé la quantité de l'eau chaude, mais on va dire 35-40.
2: On les laisse se ramollir dans 35 ml d'eau,
3: oui,
2: chaude.
3: Oui, oui. De préférence, dans une assiette qui soit pas très profonde.
2: Creuse.
3: On va faire en sorte que la gélatine, elle soit bien disposée.
2: Oui, d'accord.
3: Et comme ça, on aura moins de la quantité d'eau.
2: C'est important de pas mettre trop d'eau?
3: Oui, c'est important parce que ça va faire la différence dans la recette.
2: D'accord.
3: Oui.
2: D'accord. Donc, le moins d'eau possible pour ramollir les feuilles de gélatine.
3: Les feuilles, oui. L'eau chaude.
2: Dans l'eau chaude. Comment ça se passe avec cette préparation aussi qu'on a déjà portée presque à ébullition?
3: Donc, on prend cette préparation qu'on avait déjà faite et on va prendre la feuille de gélatine, que ce n'est plus la feuille de gélatine, elle va être...
2: Mais qui est du liquide, en fait.
3: De liquide. Mm-hmm. On va les mettre petit à petit et on va bien fouetter. Il faut mettre des quantités très
2: pas tout
3: réduites.
2: D'un coup. Pas
3: non,
2: tout d'un,
3: oui,
2: coup.
3: Oui, oui, oui,
2: il,
3: oui,
2: faut faire doucement.
3: Très doucement.
2: D'accord.
3: Parce que sinon, on aura les morceaux de la gélatine dans la préparation.
2: D'accord. Donc, on a intégré la gélatine à la préparation.
3: Oui.
2: Et ensuite, qu'est-ce qu'on doit faire?
3: On peut mélanger un peu de citron râpé. On va râper un citron. Il faut que ce soit un citron bio et bien lavé parce que c'est la peau de citron. Ça va donner aussi un goût spécial à la recette.
2: D'accord, donc ça c'est dans la panna cotta qu'on rajoute le citron.
3: On va rajouter des citrons râpés, mais ça c'est facultatif.
2: D'accord. Et une fois qu'on a mis ce citron, notre panna cotta est prête?
3: Notre panna cotta elle est prête.
2: Et qu'est-ce qu'on fait?
3: Donc à ce moment-là, on va répartir la préparation dans les verrines.
2: D'accord.
3: On peut dire comme ça.
2: D'accord.
3: Ça va dans 5-6 verrines.
2: D'accord, d'accord.
3: La quantité. D'accord. Ça donne pour 6 personnes.
2: D'accord. Donc, et ça, on met au frigo.
3: Et après, vous mettez au frigo.
2: Au frigo, pendant combien de temps?
3: Minimum 4 heures. Il faut que ça soit bien épais.
2: Il faut que ça s'épaississe.
3: Il faut que ça s'épaississe, mais que ça ne devienne pas dur.
2: Dur. Il faut que ça reste onctueux, un peu épaissi,
3: oui,
2: mais pas dur.
3: Mais pas dur.
2: D'accord.
3: Oui.
2: C'est toute la réussite de la recette.
3: Il faut que quand on la met dans la bouche, ça se fonde très doucement.
2: D'accord, mais pas quelque chose de dur.
3: Oui.
2: Donc, ça, on laisse au frigo. Et pendant ce temps-là, il faut préparer le coulis.
3: Le coulis de mangue.
2: Vous avez choisi un coulis de mangue.
3: J'ai choisi un coulis de mangue, mais vous pouvez mettre d'autres choses.
2: Fruits rouges.
3: Les fruits rouges.
2: Ou ce qu'on
3: du
2: veut,
3: chocolat.
2: En fait. Du caramel.
3: Du caramel. Ah oui.
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2: Et alors, quels sont les ingrédients dont on a besoin pour préparer ce coulis de mangue?
3: On aura besoin d'une mangue bien mûre.
2: Oui.
3: On va l'éplucher. On aura besoin de 25 ml de jus de citron, 20 ml d'eau en blender pour mixer tout ça.
2: Oui.
3: Et 10 à 20 g de sucre en poudre.
2: D'accord.
3: Et si vous aimez bien les citrons, on peut mettre un peu de citron râpé. 3 g de citron râpé.
2: D'accord.
3: Une fois qu'on a tout ça, on met dans les blenders, tout simplement, on va les mixer.
2: On mixe tout ça ensemble.
3: On mixe tout ça, mais il faut que ça soit une crème bien onctueuse.
2: Voilà. Et là, c'est, ça y est, on a notre coulis.
3: Et là, c'est bon, c'est bon. Ah, j'ai oublié de préciser, il y a, la crème, elle peut être plus épaisse ou moins épaisse, ça dépend.
2: Le coulis,
3: vous voulez dire? Le coulis.
2: Le coulis, et il peut être plus ou moins épais selon comme on l'aime.
3: Oui. Alors, une fois que notre coulis, il est prêt,
2: oui,
3: on va prendre la recette qui était dans le frigo. Elle a resté normalement en 4 heures, minimum.
2: Oui.
3: On va le prendre, on va le verser sur les 6 verrines.
2: Oui.
3: Les panna cotta qu'on avait préparées.
2: D'accord.
3: Et puis c'est bon à manger.
2: C'est prêt.
3: Et puis si vous aimez bien que ça soit un peu croquant, vous pouvez mettre râpé de coco et de l'amande par-dessus.
2: D'accord.
3: Ou sinon, vous pouvez mettre des céréales que vous aimez bien par-dessus.
2: Ah oui, par-dessus le coulis.
3: Oui, par-dessus le coulis. Vous pouvez rajouter encore des choses.
2: D'accord.
3: Oui.
2: Donc panna cotta au lait de coco, amande et mangue.
3: Et mangue.
2: Voilà, merci beaucoup Jasmilène pour cette recette qui nous donne l'eau à la bouche. C'était Top Cuisine, on se retrouve bientôt pour une nouvelle recette. Et la prochaine fois, vous nous parlerez d'un jus vitaminé, c'est ça hein?
3: La prochaine fois, je vais vous parler du jus vitaminé pour faciliter les transits.
2: Eh bien, on se retrouve bientôt.
3: Au revoir.
2: Au revoir Jasmilène.
3: Au revoir Oscar.
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Sunday Service Choir sur Europe Radio avec le titre excellent Righteousness, Peace and Joy en mode live. C'est Rod Conley que nous allons retrouver avec un featuring Integrity's Hosanna et c'est pour arriver jusqu'à 18h. Si vous nous rejoignez, bienvenue, c'est Europe Radio, c'est Louis Orlano avec vous jusqu'à 20h.

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1: Bonjour à tous. Téhéran plus prudent que Marco Rubio. L'Iran affirme qu'aucun accord avec les États-Unis n'est imminent, alors que le chef de la diplomatie américaine est plus optimiste. Plus 18% en un an. La plateforme téléphonique 116 000 alerte sur la hausse des disparitions inquiétantes de mineurs. Et puis on vous parle des abeilles à la fin de cette édition. L'Iran et les États-Unis vont-ils réussir à trouver un terrain d'entente ? Marco Rubio s'est montré assez optimiste sur un éventuel accord. Le chef de la diplomatie américaine a estimé avec prudence que Washington pourrait avoir des nouvelles dans la journée. Téhéran, de son côté, est un peu plus prudent. Le porte-parole du ministère iranien des Affaires étrangères a affirmé qu'aucun accord avec Washington n'était imminent. Et car Léa Guichot, il reste quand même des points de désaccord essentiels.
2: Oui, à commencer par le nucléaire. Le porte-parole du ministère iranien des Affaires étrangères a laissé entendre dès samedi que cette question ne faisait pas partie à ce stade des négociations. Mais le New York Times affirme qu'un point central de cet accord sera un engagement de Téhéran à renoncer à son stock d'uranium hautement enrichi. Autre point sensible, le détroit d'Ormuz. L'Iran affirme aujourd'hui qu'il peut rouvrir cet axe stratégique à condition que les navires s'acquittent de frais pour les services de navigation. Enfin, cet accord comprendrait également le dégel de certains actifs iraniens dans des banques à l'étranger. Mais les États-Unis continueraient de bloquer cette clause, selon la presse iranienne.
1: Israël, de son côté, poursuit ses frappes contre le Liban. L'armée israélienne a appelé ce matin à l'évacuation de 10 villages dans le sud du pays avant des attaques prévues contre le Hezbollah pro-iranien, malgré la trêve en cours. Déjà hier, 2 personnes sont mortes dans des raids aériens. En France, c'est un épisode de chaleur précoce et remarquable. 18 départements sont en vigilance jaune canicule, ouest du pays, ainsi que Paris et sa petite couronne. Un événement exceptionnel pour un mois de mai et des records de température pourraient être de nouveau battus. Avec 35 degrés annoncés à Brest, Lyon ou encore Biarritz, on attend 33 degrés à Toulouse ou encore Strasbourg. Et sur les côtes, les plages ont été prises d'assaut. En Gironde, 2 personnes sont mortes à La Cano et Lèche Cap Ferré, victimes des courants de Baïne. Depuis vendredi, 31 baigneurs ont été emportés sur le littoral girondin lors de cet épisode de forte chaleur. 112, c'est le nombre d'enfants qui disparaissent chaque jour en France. Un chiffre en hausse de plus de 6% sur un an, selon le bilan publié aujourd'hui par la plateforme téléphonique 116 000 à l'occasion de la Journée internationale des enfants disparus. Parmi ces disparitions, 95% sont des fugues. Un signal d'alerte sérieux, selon Julien Landureau, responsable plaidoyer de la Fondation Droits d'enfance qui gère cette plateforme.
3: Le départ en fugue, il est toujours l'expression d'un mal-être pour le jeune. Ce mal-être, il peut être la conséquence de plusieurs choses. Ça peut être des situations de violence intrafamiliale, ça peut être des situations de harcèlement ou de cyberharcèlement, des questionnements sur son identité de genre ou son orientation sexuelle. Mais ce qu'on observe, c'est que les deux principales causes de départ, c'est un conflit avec le parent ou le tuteur et l'emprise d'un tiers. Cette emprise peut s'exprimer par différents cas, notamment pour les jeunes filles, des situations d'exploitation sexuelle ou des réseaux de délinquance.
1: Et selon le bilan de cette plateforme, les mineurs qui fuguent sont de plus en plus jeunes et partent de plus en plus longtemps. Le 116 000 est un numéro d'urgence disponible 24 heures sur 24, 7 jours sur 7 pour les familles dont l'enfant a disparu. Un ancien prêtre mis en examen pour viol et agression sexuelle sur une fillette dans le Var, c'est ce que dévoile aujourd'hui France 3 Provence-Alpes-Côte d'Azur. Les faits se seraient déroulés entre 2000 et 2003. L'homme nie les faits. L'ex-prêtre a été placé sous contrôle judiciaire. Le pape publie aujourd'hui sa première encyclique consacrée à l'intelligence artificielle. Un document dans lequel Léon XIV met l'accent sur la protection de la dignité humaine. Depuis son élection, le souverain pontife a multiplié les avertissements face aux dangers de l'IA, notamment son usage dans la sphère militaire, dénonçant au passage les ravages environnementaux. Roland-Garros, ça continue aujourd'hui. De belles affiches au programme et notamment l'entrée en lice de Gaël Monfils. Pour son premier tournoi parisien, il affronte au premier tour son compatriote Hugo Gaston. Autre choc, le numéro 1 mondial et grand favori du tournoi Yannick Sinner qui défie le français Clément Tabure. Et puis la fête de la nature s'est terminée. L'occasion de rappeler l'importance des abeilles pour la biodiversité. Ces insectes pollinisateurs sont en danger. En France, le taux de mortalité est de 20 à 30% par an dans les colonies domestiques, selon l'Institut national de recherche pour l'agriculture, l'environnement et l'alimentation. Les explications d'Henri Clément, apiculteur et porte-parole de l'Union nationale de l'apiculture française.
4: Les abeilles, c'est un insecte qui est très résistant. Il existe sur Terre depuis près de 5 millions d'années. Et on pourrait penser qu'il est résistant, mais aujourd'hui, il doit faire face depuis les années 50 à une évolution de l'agriculture qui est quand même très préjudiciable pour elle. Donc, qu'est-ce qu'il y a ? Il y a les pesticides qui sont une cause prépondérante. Vous avez le frelon asiatique qui est arrivé en 2004 et qui aujourd'hui crée de gros dégâts dans les ruchers. Au-delà de tout ça, vous avez aussi le défi du bouleversement climatique.
1: Et selon les Nations Unies, 84% des récoltes mondiales destinées à la consommation humaine dépendent des abeilles. Excellente journée à tous.
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0: The Waltz Group avec I Need You sur Op Radio. Tout de suite, c'est Paroles Solidaires, ADRA, une émission présentée par Oscar Miani avec pour thème ce soir la solidarité vue de l'Europe.
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2: Bonjour à toutes et à tous et bienvenue dans notre émission Paroles Solidaires, votre rendez-vous avec celles et ceux qui, sur le terrain, font vivre la solidarité de manière concrète, engagée et profondément humaine. Aujourd'hui, nous allons élargir notre regard car la solidarité ne connaît pas de frontières, elle traverse des pays, des cultures, des situations pour aller à la rencontre de ceux qui en ont le plus besoin. Pour en parler, aujourd'hui, j'ai le grand plaisir d'accueillir Jackie Moubedi. Bonjour.
3: Bonjour Oscar, bonjour tout le monde.
2: Vous œuvrez au sein d'ADRA Europe et avec vous, nous allons découvrir comment s'organise cette aide à l'échelle européenne, quels sont les défis rencontrés, mais aussi les espoirs qui naissent de ces actions menées sur le terrain. Alors vous entendez quelques sirènes parce que nous sommes dans vos bureaux à Bruxelles et il y a un peu de bruit dans la rue. Alors Jackie Moubedi, aujourd'hui vous nous aidez à prendre un peu de hauteur par rapport à cette aide humanitaire que ADRA, entre autres, dispense. La première question qu'on peut se poser, si on prend un peu de recul, c'est est-ce que l'aide humanitaire apportée localement est toujours bien adaptée à la population et à la situation ?
3: En fait, c'est vrai, Oscar, nous voulons tous aider et nous voulons tous faire du bien. Et il y a un épisode qui nous a été rapporté après un typhon aux Philippines. Les gens étaient reconnaissants, mais ils n'avaient pas de choix. Ils avaient trop d'un produit ou pas assez d'un autre. Et quelqu'un a même dit, même le chat ne voulait plus manger de sardines. Cela pose une question profonde. Est-ce que nous aidons ou est-ce que nous décidons à la place des autres ?
2: Et alors, qu'est-ce qui fait la différence sur le terrain pour que cette aide soit vraiment au plus près de la population ? Comment est-ce qu'on s'y prend ?
3: Nous allons essayer de voir comment notre aide ici va et arrive sur le terrain. Pas la manière dont elle va arriver concrètement sur le terrain, mais ce qui est derrière. Une aide, que ce soit vous, moi ou des institutions, cette aide est donnée à des ONG comme ADRA Europe, en tout cas les ADRA nationaux, pour aller servir sur le terrain. Et avec cette aide qui est donnée, un donateur, il a des attentes. Et ces attentes, parfois, ne correspondent pas toujours à ce qui est sur le terrain. Et donc, on peut avoir des bonnes intentions, mais la manière dont nous allons demander, par exemple, qu'on fasse un rapport sur ce qui a été utilisé, la manière dont nous nous attendons à recevoir telle et telle chose, ne correspond pas finalement pas à ce qui est vécu sur le terrain. Et donc, nous ajoutons une contrainte à quelque chose, à une situation que des personnes vivent et qui est déjà assez compliquée.
2: Pour une ONG, alors on est là pour se poser des questions, Jackie Moubedi. Pour une ONG humanitaire chrétienne, c'est le cas d'ADRA.
3: Tout à fait.
2: C'est quoi, au fond, la motivation ? On peut se poser la question, est-ce que c'est apporter une aide tout simplement sans contrepartie aux personnes qui sont sur le terrain ? Ou est-ce que parfois, derrière, il y a aussi la notion d'apporter la bonne parole ?
3: Alors, en tant qu'ADRA, nous aidons toute personne. C'est vraiment notre mission. Et en tant qu'ONG de foi, des personnes qui sont chrétiennes, elles ont déjà comme valeur l'aide aux autres, ou en tout cas de faire quelque chose qui va apporter une stabilité à une autre personne. Et donc, on ne va pas avec une intention de recevoir, entre guillemets, quelque chose en retour qui serait ici, par exemple, une conversion ou quelque chose comme ça, mais c'est vraiment d'aider une personne qui se trouve dans une situation qui est difficile, quelle que soit d'ailleurs sa provenance, quel que soit son genre, quel que soit son arrière-plan académique ou son arrière-plan, on va dire, d'où qu'elle provienne, chaque personne.
2: Même sans notion de religion.
3: Évidemment, même sans notion de religion, et surtout ça aussi. Et c'est vraiment quelque chose que nous soulignons et que nous mettons en avant. Nous apportons nos valeurs, qui sont des valeurs chrétiennes, quand nous faisons un projet, mais jamais elles ne sont imposées ou même visibles sur notre logo, on va dire. On n'a pas de Bible, ou on n'a pas... Enfin, voilà, il y a des moments qui sont vraiment consacrés à la personne, et on va dire à la personne, mais surtout aussi, nous les aidons des communautés, entre autres chez ADRA. Et on essaye vraiment de s'imprégner de la manière dont la personne, elle vit. Et c'est ce changement, évidemment, que tout le monde humanitaire est en train de faire, où on va aller dans la localisation pour que les personnes puissent se prendre en charge elles-mêmes encore plus qu'avant, au lieu de venir avec un agenda. Et de toute façon, on ne pourrait pas le faire efficacement, parce que je pense qu'une personne qu'on aide d'une façon bénévole, on va dire comme ça, elle sent s'il y a quelque chose derrière ou qu'on attend quelque chose en retour. Donc, ça serait nous mettre du discrédit et enlever la confiance que des communautés pourraient avoir en nous. Et aussi, évidemment, on doit parler de notre manière de voir et de dire, ben, on ne vient pas apporter de l'aide, mais on vient cheminer avec une personne, une communauté, dans la situation dans laquelle elle est. Elle a déjà quelque chose qui est là, et ensemble, nous allons augmenter ça pour que ça soit du long terme et que ce soit quelque chose qui soit
2: pérenne.
3: Voilà, c'est ça le mot. Merci.
2: Et alors, je ne voudrais pas être désagréable, hein, Jackie m'avait dit aujourd'hui, parce que j'enseigne.
3: Ce sont les questions difficiles.
2: J'enchaîne un peu les questions difficiles. Est-ce que vous savez comment est perçue cette aide humanitaire que vous apportez auprès des populations locales? Est-ce que parfois, vous n'avez pas le sentiment qu'il pourrait y avoir un petit relent de colonialisme?
3: Alors, est-ce qu'il y a un relent de colonialisme? C'est la manière dont on va apporter l'aide ou la manière dont on amène les projets sur place. L'aide, elle est perçue en général de façon positive. Mais pour que ce soit quelque chose qui donne l'autonomie, on doit vraiment faire en sorte que la communauté puisse s'approprier. Alors, les gens parfois le perçoivent que c'est quelque chose qui vient d'en haut, qui est imposé quand il y a un projet tout fait qui arrive comme ça, et les leaders sont en train de pousser derrière, voilà, on va faire ça, on va faire ça. Et donc pour eux, ok, c'est le monde occidental avec nos leaders qui nous amène encore quelque chose à faire. Et peut-être on va le faire, mais pas vraiment avec tout son cœur, on va le faire. Hein. Et on se demande parfois, tiens, tel projet bloque, et pourtant tous les éléments ou tous les ingrédients qu'on aurait pensé sont en place, mais c'est pas ça le fond du problème, c'est que les gens ne se sont pas appropriés. Et donc, comme ils se sont pas appropriés, ou comme ils n'ont pas été vraiment consultés de la base, ben voilà, ils voient ça d'un œil, oui, ils sont gentils, ils viennent aider, mais bon, voilà, nous, est-ce que c'est notre vraiment besoin exact ou précisément ce dont on a besoin? Ben, c'est pas ça. Et c'est pour ça que c'est important d'avoir cette valeur de compassion. C'est pas quelque chose où on vient et on impose, c'est vraiment parler avec les gens, cheminer avec eux, être dans leur quotidien pour que des solutions puissent ressortir. Et c'est vraiment des solutions où tout le monde est digne, en fait, tout le monde va gagner. Ceux qui amènent peut-être des fonds, mais vont aussi acquérir de l'expérience au contact d'un nouveau projet. Et ceux qui font le projet, ben, il y a déjà des choses qui ont été mises en place. On ne pense pas qu'il n'y a rien et qu'on arrive avec tout. Ben non, il y a déjà des choses qui sont mises en place. Et eux, ça va leur permettre aussi de voir autrement. Et donc, c'est la même chose, en fait, que nous faisons avec nos amis, nos familles, notre voisinage. On écoute, on est là, on essaye vraiment d'être dans une écoute active. Et donc, ça aide à ce que la solution ou ce que nous allons faire ensemble, ben, ça nous porte et ça nous aide à aller plus loin. Et je dirais même, c'est la compassion, mais c'est une compassion courageuse, parce qu'on doit aussi être capable, à un certain moment, on parle de, est-ce que c'est pas un peu de la colonisation, de dire donateur, ben voilà, ce que vous nous proposez là, avec ce que vous nous avez donné comme moyen, ben, on ne va pas pouvoir le faire dans ce type de situation, parce que c'est mettre des contraintes peut-être, ou alors ce n'est pas du tout adapté. Donc on va réfléchir ensemble et on va trouver quelque chose qui est meilleur.
2: Donc ça veut dire, Jackie m'avait dit, qu'une sensibilisation des donateurs peut être aussi nécessaire pour qu'ils donnent mieux, c'est ça?
3: Bien sûr.
2: Alors évidemment,
3: ça.
2: On ne voudrait pas taper sur les donateurs, parce qu'ils sont précieux et toutes les actions que vous menez, c'est justement grâce
3: bien sûr.
2: Donateurs.
3: Oui.
2: Mais ça veut dire que ça passe quand même parfois par une sensibilisation.
3: Oui, et la sensibilisation, c'est fait vraiment, c'est de choisir de marcher avec, de cheminer et d'écouter. C'est vrai que quand on donne, c'est pas juste, ah, j'ai donné, j'ai fait ma bonne action du jour, du mois, ça dépend, mais c'est vraiment, on a dans l'idée, j'aide une communauté ou quelques personnes de la communauté, en tout cas, à ce que leur vie soit meilleure. Et ça, c'est vraiment ce qui est important et qui devrait nous porter. Évidemment, les communautés vont aussi rendre compte sur l'argent qu'elles ont reçu ou sur les machines ou sur peu importe ce qu'on leur a apporté, la manière dont elles ont utilisé. Mais au départ, ce qui devrait nous motiver, c'est vraiment ce qui est donné, ben, ça va aider parce que ça a été quelque chose de réfléchi et ce n'est pas juste lancé comme ça pour aider n'importe comment. Donc, merci à vous, à tous les donateurs.
2: C'est important de remercier les donateurs.
3: Oui, exactement.
2: Et enfin, pour terminer, Jackie Mouvedi, terminer cette émission aujourd'hui, Parole solidaire, est-ce que vous pouvez nous dire comment la réponse humanitaire d'ADRA est inspirée par les valeurs bibliques? Vous m'avez parlé d'un texte où Jésus multiplie les pains et les poissons. Est-ce que vous pouvez nous en parler à ce micro?
3: Oui, bien sûr. Je pense que c'est important. Nous parlons ici de communautés auxquelles on va donner du pouvoir. Et si nous voulons avoir la compassion et rendre la dignité aux gens, nous partons vraiment de ce qu'il y a. Et ici, dans cet exemple, dans cet épisode où Jésus va faire la multiplication des pains, il y a là un petit garçon, on nous dit, qui a quelques pains et quelques poissons. C'est ça que Jésus va utiliser pour multiplier et donner à manger à toutes ces personnes qui sont là. Et ça donne aussi un sentiment, de j'ai participé à ce qui est en train d'arriver de bien à la communauté. Et c'est vrai que quand il y a cet épisode-là, mais plusieurs fois, on a un Jésus qui interroge, qu'est-ce que tu veux que je fasse pour toi? Et nous, parfois, on aimerait arriver en disant, j'ai la solution à tes problèmes, mais non, c'est comme pour nos amis, comme pour notre famille, c'est vraiment, qu'avons-nous déjà et sur quoi nous pouvons bâtir. Et donc ça, c'est vraiment, ça va transformer les situations, mais ça va les transformer avec dignité et avec plus de joie et de reconnaissance pour chacun.
2: Merci beaucoup, Jackie Mouvedi, pour vos éclairages et puis la réflexion dans laquelle vous nous avez emmenés aujourd'hui. Alors, ce que l'on retient, c'est que derrière chaque projet, chaque intervention, il y a bien plus que l'aide matérielle.
3: Exactement.
2: Il y a une présence, une écoute, une volonté de redonner dignité et espérance aux personnes qui en ont besoin. Et peut-être que cette émission nous rappelle aussi que la solidarité commence là où nous sommes, à chacun à notre niveau, pas forcément à l'autre bout du monde, mais
3: exactement,
2: ça peut être à côté de chez nous avec des
3: très,
2: gestes
3: très
2: simples. Voilà, merci à vous de nous avoir suivis. On se retrouve très bientôt pour une nouvelle émission de Parole solidaire. Jackie Mouvedi, merci.
3: Merci au revoir. À vous et au revoir, à la prochaine.
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excellent titre de Professor Johnson sur Off Radio, le son gospel Give Me That Old Time Religions. Un groupe a cappella tout aussi excellent, il s'appelle Texas. C'est un groupe a cappella magnifique, écoutez bien les harmonies, c'est sublime. Rodma's Hand, c'est sur Off Radio. Vous êtes les bienvenus si vous nous rejoignez, on est ensemble jusqu'à 20h. C'est votre 16-20, vos plus beaux gospels sont là, sont placés, c'est maintenant.

0: Excellent morceau du groupe Texas, morceau a cappella sublime. Voici votre histoire inspirante à présent. Ce soir, le thème c'est perdu et retrouvé. Bonne soirée.
1: Bonjour et bienvenue dans l'histoire inspirante. Vous êtes-vous déjà perdu dans les bois, peut-être dans une grande ville ou en montagne? Eh bien, aujourd'hui, ce n'est pas dans ces lieux-là que Oana s'est perdue. Elle s'est perdue peut-être à un moment donné sur le chemin de la vie. Mais la bonne nouvelle, c'est qu'elle a retrouvé le bon chemin. Aujourd'hui, Oana nous partage son histoire inspirante.

0: Bonjour Anna.
1: Bonjour Philippe.
0: Très content de t'accueillir dans cette émission d'Histoire inspirante.
1: Merci beaucoup de m'avoir invité. Je suis très ravie d'être ici.
0: Eh bien écoute, c'est partagé. Alors, nos éditeurs qui ne t'ont pas encore beaucoup entendu, ils entendent ta voix avec un petit accent qui nous vient d'où?
1: Alors, ce petit accent vient de la Roumanie. Voilà, donc je suis née en Roumanie, mais ça fait 20 ans que je vis en France.
0: Alors tu as un très bon français quand même, je te rassure.
1: Merci
0: aussi.
1: Merci beaucoup.
0: Des fois c'est un peu le défi de nos invités qui
1: oui,
0: ont une langue maternelle autre, ils ont peur, il n'y a pas de raison d'avoir peur. Tu viens de Roumanie et une région en particulier dans le nord,
1: oui.
0: Dans le nord-est
1: oui.
0: De la Roumanie.
1: Oui, tout à fait, ma ville natale s'appelle Iași en roumain.

0: j'ai grandi.
1: Très bien. Tu as grandi là-bas jusqu'à l'âge de... Jusqu'à quel âge ?
0: Jusqu'à 19 ans.
1: Jusqu'à 19 ans avant de partir. On va y revenir dans un instant à l'étranger.
0: C'est ça.
1: Particulièrement. Dans quel contexte tu nais dans ce petit village, dans cette petite ville ?
0: Je suis née en 1984. Je fais partie d'une famille de 4 enfants. Mon père et ma mère, à cette époque, quand moi je suis née, ils font partie de l'église orthodoxe. Mais j'ai ma grand-mère qui était adventiste, voilà, et qui a eu des hauts et des bas. Mais à un certain âge, elle a décidé de ne plus quitter l'église. Et nous, on a grandi un petit peu partagé entre l'église adventiste et l'église orthodoxe. Donc mes parents, ils ont fait le choix de faire partir de l'église orthodoxe. Mais comme ma grand-mère, elle était adventiste, donc elle nous prenait souvent avec elle à l'église. Voilà, moi je me rappelle que mes premières expériences, j'avais 8-9 ans, et c'était un plaisir d'aller le samedi à l'église, faire partie des programmes, parce que des fois quand il y avait les programmes du 13e sabbat, on apprenait par cœur les poèmes, voilà, on faisait partie de la communauté.
1: De quoi tu te souviens justement de ce contraste, de cette double culture entre côté orthodoxe, où il y a des rites qui sont très particuliers, il y a une liturgie très construite, mais très ritualisée aussi. Et puis de l'autre côté, l'église adventiste, j'imagine, ça devait être quand même très particulier d'être entre ces deux univers.
0: Oui, tout à fait. En fait, à l'église orthodoxe, on n'y allait pas. Disons qu'on était orthodoxe, mais on n'était pas pratiquant. Car l'église adventiste, c'était très chaleureux d'y aller, parce qu'on était tous les enfants ensemble, on faisait l'école de sabbat, avec les petits personnages dans le sable, les histoires de la Bible. Après, il y avait les petits gâteaux à la fin. Et tout le monde était très souriant, très accueillant. Donc, on se sentait bien là-dedans. Et c'est comme ça que nos parents, ils ont choisi de venir un jour à l'église.
1: C'est-à-dire que tes parents, ils sont plus devenus adventistes parce qu'ils ont senti que leurs enfants étaient accueillis.
0: Oui, tout à fait. Parce que nous, on prenait plaisir, donc on aimait beaucoup y aller. Et donc, à un moment, il y a eu cette
1: évangélisation.
0: Voilà, merci Billy. En 1993, avec Mark Finlay, ils ont commencé les études bibliques. Et c'est après ça qu'ils ont pris la décision de devenir adventistes. Donc, ils se sont baptisés.
1: Alors, toi, tu es né sous l'ère communiste de la Roumanie. Ce moment où il y a eu ce basculement en 89, la chute du mur, et puis après la dictature qui s'est arrêtée. Tu te souviens, toi, de cette période-là ?
0: Très peu. Très, très peu. J'étais petite, j'avais 6 ans. Mais je me rappelle de ce stress qu'il y avait quand même, que les gens, ils étaient quand même heureux de pouvoir vivre dans la démocratie.
1: Est-ce que c'est quelque chose qui t'a marqué après dans ton histoire, particulièrement quand tu es allé dans l'Europe de l'Ouest, de cet héritage ? Parce que même si, à un moment donné, en 89, les choses s'arrêtent, le basculement ne s'est pas opéré du jour au lendemain.
0: Oui, c'était très surprenant. Il y a plein de choses qui m'ont surpris parce que je finis mon bac et je choisis entre la faculté, les études supérieures et partir à l'étranger. C'était un peu le trend. Chez nous, les jeunes, ils finissaient leurs études et on partait à l'étranger pour se dire, bon, je vais gagner un petit peu d'argent et après, je reviens, je vais finir ce que j'ai voulu finir comme études supérieures. Et ça m'a surpris parce qu'il y avait beaucoup de choses nouvelles pour moi. Donc même à l'église, parce que une fois arrivée à Torino, je suis allée une fois à l'église adventiste. Et ça m'a surpris que les gens, ils étaient beaucoup plus désinvoltes. Il y avait une certaine liberté qu'en Roumanie
1: il n'y avait pas à l'époque.
0: Avait pas à l'époque.
1: Donc évidemment, il y avait ce choc culturel entre l'Europe de l'Est, l'Europe de l'Ouest, l'éducation que tu avais reçue avec cet héritage à la fois soviétique, mais aussi de dictature et d'émancipation de la foi qui se vit en changeant de pays, j'imagine.
0: Oui, beaucoup plus conservateur que dans l'Europe occidentale.
1: Toi, tu vas grandir donc, en Roumanie, tu l'as dit jusqu'à l'âge l'âge de 19 ans.
0: Oui.
1: Tu vas te faire baptiser aussi

0: Adolescente.
1: Je vais me faire baptiser à l'âge de 14 ans. Je vis ma foi très heureuse car j'ai été très croyante. J'aimais beaucoup Dieu, beaucoup Jésus. J'étais une petite évangéliste, si je peux dire comme ça. Ouais. Si j'avais l'occasion, j'en parlais tout le temps autour de moi aux gens. Mais malheureusement, un peu plus tard, je grandis. Et j'ai connu mon mari au lycée et on part tous les deux à l'étranger. Donc je pars à l'âge de 19 ans, je pars en Italie. Et là, je commence un petit peu à décliner. Donc je me dis, bon, l'église elle est belle, toutes ces choses, mais je vais les mettre un peu de côté. Voilà, parce que mon mari il n'était pas croyant, donc il n'était pas adventiste et il était un vrai athée. Et du coup ça ne m'a pas aidée, mais je l'aimais beaucoup, j'étais amoureuse et du coup j'ai fait ce choix de partir et de rester à côté de lui et je me suis éloignée carrément de l'église.
0: On va y revenir aussi dans un instant, mais aujourd'hui, en tant qu'adulte, en tant que mère aussi, quel regard tu portes sur cette période de ton enfance ou de ta jeune conversion à 14 ans, de ton baptême à 14 ans? Est-ce que tu pourrais dire peut-être qu'il y avait une forme encore d'immaturité spirituelle ou quelque chose qui n'avait pas été encore vraiment... C'était plus ce contexte qui était agréable que vraiment une expérience spirituelle personnelle?
1: Tout à fait. Je pense qu'il manquait cette expérience personnelle avec, avec Dieu qui j'ai eu l'occasion de le vivre un peu plus tard.
0: Alors, on y arrive. Oui. Tu es en Italie. Vous êtes dans la région de Turin, c'est
1: de
0: ça?
1: De Turin, oui.
0: Et puis, ton mari fait un choix de s'engager, alors pas n'importe où, pas dans n'importe quelle entreprise, je te laisse l'annoncer.
1: Oui, donc il fait le choix de partir à la Légion étrangère. Moi j'étais...
0: Française, on va le préciser. Voilà.
1: Moi j'étais très déçue parce que il m'a abandonnée en Italie, donc je suis restée toute seule. En fait, c'était comme une rupture. Il m'a dit, je ne sais pas si on va revenir ensemble, mais là, je choisis de partir parce que c'était pas trop facile pour nous à cette époque, notre relation. Et il choisit de partir, et moi, je reste encore 3 ans toute seule en Italie, jusqu'en 2007 où il revient. Et je déménage en France aussi.
0: Alors lui, il part faire la Légion étrangère, notamment en Corse, là où on sait qu'il y a une célèbre base à Calvi. Toi, tu restes en Italie. Dans cette période italienne de 3 ans, où tu es seule, qu'est-ce que toi, tu te dis à ce moment-là? À quoi ressemble ta spiritualité? Parce que je sais, tu me l'as dit, hors antenne, tu n'as pas abandonné Dieu, mais tu ne vas plus à l'église pourtant.
1: Voilà, donc juste avant que je parte en Italie, je savais que si je pars en Italie à 19 ans, je savais que, parce que j'étais encore membre de l'église adventiste de ma ville de naissance, mais je le savais dans un petit coin de mon cœur que si je pars, ma foi, elle va être mise à l'épreuve. Parce qu'une fois arrivée à Turin, je suis allée une fois, deux fois à l'église, mais ça n'a pas accroché parce que mon mari ne m'a pas aidée non plus. Et à cette époque, j'étais jeune, j'avais pas trop le penser vers les choses spirituelles, malgré que je suis restée toute cette période croyante. Mais j'ai dit, tu sais, Seigneur, laisse-moi un peu de temps, et je ferai un peu ma vie, et après, on se reverra. Eh bien, moi, je ne savais pas à cette époque les surprises qui vont m'attendre plus tard.
0: Donc, tu l'as dit tout à l'heure, ton mari revient de la Légion parce que malheureusement, il va vivre un accident assez, assez dramatique.
1: Oui, il a un accident avec sa parachute et il se fait très mal au dos. Donc, il va être opéré et il va être affecté au Castelnaudary, donc sur le continent. Et une fois arrivé là, il fallait finir le contrat de 5 ans. Et une fois arrivé sur le continent, il me dit, tu peux déménager maintenant en France, tu peux venir. Donc, le contrat est presque fini parce qu'ils n'ont pas le droit, à cette époque, ils n'avaient pas le droit de se marier. Et j'arrive en France en 2007. J'arrive à Castres. Et là, je tombe tout de suite enceinte avec notre premier enfant. Et je reviens en Roumanie pour les vacances d'été. Et je vois l'aîné de l'église qui va m'annoncer qu'il y a une lettre d'expulsion pour moi. Parce que,
0: l'ancienne église.
1: Oui, voilà. L'ancienne église. Parce que, voilà, donc ça faisait longtemps que je fréquentais plus l'église et il fallait prendre une décision. Et moi, je leur ai dit qu'ils font très bien, c'est très bien ce qu'ils font, parce que malgré que moi, je suis restée toujours croyante, quand on fait partie d'une église, il faut quand même assumer ses rôles. Voilà.
0: Comment tu l'as, même si je comprends qu'intellectuellement, tu sais, c'est la règle, entre guillemets, comment tu l'as vécu quand même intérieurement, ce moment-là?
1: C'était une rupture.
0: Ouais.
1: Mais après, je me suis dit que c'est correct comme ça. C'est qu'il faut faire les choses et que c'est pas grave. Si tu veux aller à l'église, il y a personne qui va te mettre dehors. Donc l'église, en fait, c'est ça qu'il m'a dit. C'est une personne très chère à mon cœur qui m'a dit, Anna, tu sais que tu es toujours la bienvenue. J'ai dit, non, mais je te remercie et tout. Donc, voilà.
0: Alors, on va faire juste peut-être une petite parenthèse, parce que tu me disais que tes parents donc, sont devenus aussi adventistes lors de cette campagne d'évangélisation de Mark Finley en 93. Oui. 16, je ne me rappelle 93, voilà, en 93. Pour autant, eux, ils vont quitter aussi l'église à un moment
1: oui,
0: donné.
1: Oui, c'est papa. C'est mon père qui c'est va quitter père. L'église. Ma mère, elle est adventiste. Depuis toujours, des fois, je lui dis, maman, c'est vrai que, pour faire une petite parenthèse, je dis, maman, c'était prière qui nous ont sauvés tous.
0: Ouais.
1: Parce qu'elle est restée toujours raccrochée à l'église, elle n'a jamais quitté l'église. C'est mon père qui, malheureusement, il avait des problèmes avec l'alcool. Et suite à un accident, il s'est fracturé une jambe. Et après, il a eu quelques discussions à l'église avec des cousins. Voilà. Mais ça, c'est le passé. Voilà.
0: Ouais, ouais, ouais.
1: Maintenant, malgré qu'il ne va pas à l'église, il est croyant. Il est. Voilà. Il garde la foi.
0: Tu voulais en parler un tout petit peu, tu m'en as parlé de cet aspect-là, parce que c'est aussi pour dire quelque part que l'Église, c'est un groupe humain avant tout, oui. Avec ses forces, avec ses faiblesses, et voilà, des gens qui viennent, qui repartent, mais ça n'empêche pas, et tu l'as très bien dit, l'attachement à Dieu.
1: C'est ça, c'est surtout ça qui compte. Et ça a beaucoup compté pour moi, parce que malgré que j'ai quitté l'église à cet âge-là, je me suis dit toujours, ne pars pas, reste dans un coin. Et on verra plus tard. Mais sauf que moi, je me suis trompée, je ne comprenais pas trop bien à cette époque. Peut-être c'était la jeunesse.
0: Alors à Castres, tu disais tout à l'heure, ton premier enfant.
1: Oui.
0: Est-ce qu'à ce moment-là, souvent la période d'avoir un premier enfant, c'est aussi un moment de questionnement dans la vie. Est-ce qu'à ce moment-là, tout d'un coup, tu t'es dit, tiens, mais comment je vais l'élever cet enfant, avec Dieu peut-être? Est-ce que tu t'es rapprochée de l'église de Castres? Parce qu'il y a une église à Castres.
1: Oui, malheureusement, je ne me suis pas rapprochée. Je suis passée à côté. J'ai dit salut.
0: D'accord.
1: Et mon premier enfant, mon petit Mircea, quand il est né, il faut que je dise une chose. Donc, malgré que j'ai quitté l'église, moi, je gardais encore le sabbat. Et il y avait plein de choses que je respectais. Je ne mangeais pas la viande qu'il ne fallait pas manger. Et donc, je me suis dit, c'est là que ça commence, en fait, les petites contraries avec mon mari. Parce que moi, j'ai dit, mon fils, j'aimerais que, voilà, il ne mange pas ça, qu'il ne fasse pas ça. Et voilà, donc, malgré que je n'allais pas à l'église, mais il y avait des choses qui sont restées, des principes qui sont restés dans mon cœur.
0: D'accord. Et à ce moment-là, qu'est-ce qui a fait que tu n'ailles pas plus loin dans la démarche de revenir à l'église?
1: Mais c'était l'entourage, je pense, tout simplement. C'était l'entourage, j'étais trop prise. Et c'est
0: pas
1: pour cela, pas le temps. Après, tu t'es dit, oui, c'est pas grave, ça sera plus tard. Voilà.
0: Le contrat est fini à Castelnau.
1: Oui.
0: Et à ce moment-là, il y a un épisode qui est peut-être un des plus difficiles de ta vie.
1: Oui, c'est là qui commence un petit peu le déclin de ma vie. Parce que une fois fini le contrat à Castelnaudary, donc on déménage de Castres, on déménage à Montpellier. Et en arrivant à Montpellier, je tombe enceinte la deuxième fois d'une petite fille. Et j'étais pas trop contente de cette grossesse. Je sais pas pourquoi. Ça, même maintenant, j'arrive pas à m'expliquer pourquoi. Et malheureusement, au quatrième mois de cette grossesse, le docteur il va nous annoncer que la petite elle a une malformation très grave et que elle a une chance sur deux de survivre.
0: À ce moment-là, tu te tournes vers Dieu.
1: Mais en fait, c'est là que ça commence un petit peu à me poser des questions et ma vie à se décliner un petit peu. Je comprenais pas pourquoi ça arrive et j'essayais de trouver des réponses. Et là, j'ai commencé à prier et j'ai commencé à demander « Est-ce que tu es là encore? Est-ce que tu m'entends ?» Et Dieu, honnêtement, il a beaucoup répondu à mes questions parce que malgré que c'était très difficile, ils m'ont proposé même au cinquième mois de faire une interruption de grossesse. Et moi, j'ai dit non. Il faut que j'aille jusqu'à la fin. Il faut lui donner une chance s'il y en a une. Et c'était surtout parce que cette malformation, c'était une chose très rare. Il y en a un cas sur, pour ne pas dire des bêtises, à cette époque, 10 000. Et du coup, j'ai dit peut-être que si mon enfant ne va pas survivre, peut-être qu'on va donner une chance aux médecins de faire des recherches et peut-être que des autres enfants, ils auront, des autres bébés, ils auront la chance de pouvoir survivre.
0: Le bébé est né avec beaucoup d'avance, oui. 32 semaines.
1: Oui, 32 semaines.
0: Il est placé bien évidemment en soins intensifs, mais il ne survit pas.
1: Non, malheureusement, à deux jours, le pédiatre il vient me dire que la petite Maria, donc, voilà, n'aura aucune chance de survivre et qu'il faut la débrancher.
0: On imagine l'effroi, tout ce que ça signifie de prendre la décision et puis d'entendre ça, même si tu t'y étais, entre guillemets, un peu préparé. Il y a de la colère vis-à-vis de Dieu à ce moment-là.
1: Oui, il ne faut pas le nier. Il y en avait. Mais ce n'était pas sa faute. Là, maintenant, je le comprends, je le sais. Je le sais qu'on vit dans un monde où il y a le mal et le bien et qu'on ne peut pas mettre tout sur le dos de Dieu. C'est nous aussi qu'on a des responsabilités, c'est nous aussi, malgré qu'on ne comprend pas sur le moment. Mais je me suis accrochée malgré ça et j'ai dit, Seigneur, il faut que je trouve des réponses. Parce que je sais que comme dans la vie, il n'y a rien qui arrive par hasard, je me suis dit, il y a quelque chose que tu veux me montrer là-dedans. Et une fois le petit bébé enterré et tout, malheureusement, quelques mois après, j'ai fait une crise d'angoisse et j'étais pas bien du tout. J'étais, contrariée.
0: Tu as culpabilisé énormément.
1: Oui, culpabilisé énormément.
0: Tu me disais, je reprends tes mots tout à l'heure, parce qu'on imagine toute l'émotion aussi qu'il y a pour toi. C'est de ta faute.
1: Oui.
0: C'est de ma faute. Ce qui arrive, c'est de ma faute.
1: Oui, je me suis donné beaucoup la faute et c'est pour cela qu'à un moment, j'étais dans un état très déstabilisant. J'étais très contrariée et un jour, je me rappelle encore parce que j'ai omis de dire que quand on a déménagé à Montpellier, j'ai déménagé à deux rues de l'église Adventiste. C'était comment voilà, et là aussi, je suis passée plein de fois devant et je me dis, je viendrai un jour voir comment c'est. Et cinq mois après l'événement, j'ai dit à ma sœur, écoute, je ne sais pas toi, qu'est-ce que tu veux faire? Parce que j'avais la petite, ma sœur, qui habitait avec moi à Montpellier. Mais moi, samedi, je vais à l'église. Et du coup, on s'est habillés. Elle m'a dit, oui, je viens avec toi, ne t'inquiète pas. Donc, on s'est habillés, on va à l'église. C'était en 2013. On arrive à l'église et dès qu'on commence à marcher sur les marches, j'avais l'impression d'être Luther.
0: de faire ton pèlerinage.
1: De faire mon pèlerinage. Et j'étais très contente. Ouais. J'avais une paix dans le cœur que je ne veux pas l'exprimer. Et une personne très souriante, très accueillante. nous a accueillis avec un mot en roumain, un salut en roumain que c'est très connu en Roumanie. On dit Pacea Domnului quand on rentre, que la paix de Dieu soit avec toi. Et donc on était invités, ils nous ont donné des places et je fais que pleurer. Pendant la liturgie, je fais que pleurer. Je n'en revenais pas que je suis là. Et je suis très contente que depuis ce moment-là, il n'y a plus... Si, il y en a eu quelques sabbats que j'étais absente. Mais voilà, j'ai plus quitté l'église.
0: Ça fait un peu parole du fils prodigue.
1: Oui.
0: Tu reviens au bercail, tu reviens à la maison. Tu es passé sur cet épisode où quand tu rentres en Roumanie, il y a cette... une forme de dépression, je ne sais pas si c'est le mot qui a été posé dessus,
1: tout à fait ça,
0: où tu prends conscience qu'il y a besoin d'être suivi, d'être accompagné, cumulé à ce que tu ressentais à l'époque. Ce n'est pas du tout le cas aujourd'hui, tu en as conscience, mais de cette culpabilité. À quel moment ou quelle parole t'a libéré petit à petit de cette culpabilité?
1: Mais en fait... je pense que c'est venu comme ça toute seule, parce que j'ai beaucoup réfléchi. Et à ce moment-là, je me suis dit, tu peux faire tout ce que tu veux dans ta vie. Tu peux avoir tout ce que tu veux. Je suis passée par des expériences incroyables, mais j'ai dit, sans Dieu, t'es rien. Et j'ai dit, tu peux avoir tout. Tu peux avoir l'argent, tu peux avoir la santé, tu peux avoir tout. Mais si tu n'as pas cette paix intérieure... C'était ça qui me manquait en fait. Et là, ce moment, quand j'ai pris la décision de retourner à l'église, pour moi, c'était vraiment le nouveau départ. Là, je me suis sentie libérée. En fait, je pense que j'ai fait le meilleur choix et je remercie Dieu parce qu'il m'a gardée sur le chemin et qu'il ne m'a pas lâché la main. Parce que, voilà, moi j'ai lâché la main plein de fois, mais il m'a bien tenue. Il m'a dit, tu vois, t'es à moi et je veux bien te garder pour moi. Et je lui remercie pour ça.
0: Nouveau départ, t'as utilisé ce terme-là. Il y a un deuxième nouveau départ. Tu reviens à l'église, tu reviens régulièrement, pour pas dire tous les sabbats, comme tu disais. Et puis là, il y a peut-être quelque chose qui se passe avec cette volonté de reconnecter pour de vrai à Dieu, et pas juste de venir, de prier ou de chanter, mais aussi de réétudier la Bible.
1: C'est ça. Donc, je fais connaître ma volonté à notre pasteur de l'époque et je lui dis que j'aimerais être baptisée. Et avec grande joie, je suis baptisée en 2016 avec ma sœur et avec d'autres membres. Et je suis très heureuse d'avoir fait ce choix parce que malgré que j'étais baptisée à 14 ans, c'était comment, je ne sais pas comment on l'appelait, c'était pour comme mettre un sujet, comment on l'appelle,
0: une nouvelle naissance.
1: Oui, voilà.
0: Parce que, en effet, tu aurais pu intégrer l'église ou réintégrer l'église à ce moment-là par profession de foi. D'ailleurs, c'est ce que t'as proposé le pasteur à l'époque. Mais toi, tu avais vraiment à cœur de vivre quelque chose de manière très concrète.
1: Je sentais vraiment que je vais être baptisée de nouveau.
0: Une nouvelle vie démarre.
1: Oui.
0: Ton mari n'est toujours pas adventiste aujourd'hui?
1: Non. Alors, mon mari, il y a une très belle expérience qui s'est passée avec lui. Il a commencé à étudier la Bible. Et il, comme ça, d'un coup, mais moi je pense que c'est toujours mes prières et c'est Dieu qui agit dans son cœur, que maintenant, il n'est pas adventiste encore, mais on prie pour lui, toujours. Et il croit à la Bible, il croit en Dieu. Bon, ça se voit que l'expérience qu'on a eue avec notre petite fille, je pense que ça a beaucoup travaillé dans son cœur aussi. Il a compris beaucoup de choses lui aussi. Et en me voyant moi aussi aller à l'église et me retourner vers Dieu, je pense que ça a eu un impact dans sa vie aussi. Donc là, on continue de prier pour lui, pour qu'un jour il soit un adventiste. Et moi, je pense que si un jour il va devenir, il va être un bon adventiste. Parce que malgré qu'il ne le reconnaît pas maintenant, lui, il fait de la parapente. Et un jour, là, c'est une chose que je ne suis pas trop fière de moi, mais je vais le dire. J'étais avec les enfants en sabbat et ils étaient un peu agités. Je rentre et j'étais moi aussi un peu agitée. Ça criait un petit peu. Et lui, ce jour, il était allé faire de la parapente. Mmh. Et il m'a dit, chérie, tu sais, je ne veux pas t'offenser, mais tu sais, moi, à 2000 mètres aujourd'hui, j'étais plus proche de Dieu que toi. Ah ben là, oh, waouh, j'ai dit, je ne peux pas oublier. Ça fait des années, ça fait plus de 5 ans qu'il m'a dit ça, et je ne vais pas l'oublier, ces mots.
0: Quand vous avez perdu votre petite fille, toi, tu t'es dit, c'est fini, plus jamais d'enfant.
1: Oui, en fait... Ben non. Quand je sais pas pourquoi j'ai eu ce sentiment que j'étais pas contente de cette grossesse. Mais tout de suite après, j'en voulais un autre bébé, mon mari aussi. Et honnêtement, on a stressé un petit peu parce que nous, on voulait que ça arrive tout de suite. Mais voilà, il fallait laisser le temps que cette blessure guérisse un petit peu. Et du coup, je suis tombée enceinte assez vite, en 2013, 7 mois après l'événement. Je suis tombée enceinte de notre troisième bébé. Et depuis là, il y en a le troisième, le quatrième, le cinquième, le sixième. Donc, on a 5 garçons en très bonne santé. Aujourd'hui, on est très fiers d'eux et on remercie Dieu pour tout ce qu'il a fait dans notre vie. Et surtout parce qu'il nous a gardés à côté de lui. Et j'espère de ne plus jamais partir, de rester ici.
0: Quand tu regardes derrière toi, quand tu regardes ce chemin parcouru que tu nous as partagé maintenant, tu te dis quoi au juste ?
1: Je me dis que il y a un texte dans la Bible. Est-ce que je peux le lire ?
0: Ah ben bien sûr, vas-y, je t'en prie.
1: C'est Jérémie 31, verset 3. Je m'appuie sur ce texte pour vous dire que de loin, l'Éternel se montre à moi. Je t'aime d'un amour éternel. C'est pourquoi je te conserve ma bonté. Je te rétablirai encore et tu seras rétabli. Donc, quand je lis, c'est le texte qui m'a été donné comme cadeau pour mon deuxième baptême. Et là, quand je lis ce texte, je pense que Dieu, il peut toujours faire des choses merveilleuses dans notre vie. Il peut rétablir notre cœur. Il peut nous guérir, mais c'est aussi à nous de nous laisser conduire, guérir, de vouloir faire partie de lui, voilà, de lui faire partie de notre vie. Parce que, voilà, comme je disais tout à l'heure, on n'est rien sans Dieu dans cette vie. Bon, au moins, c'est ça que moi, j'ai compris de toute mon expérience que j'ai vécue jusqu'à aujourd'hui.
0: Merci beaucoup, Oana, d'avoir accepté de partager ce témoignage, ces moments difficiles, mais aussi édifiants, de voir comment Dieu a agi dans ta vie. Et je te propose, comme c'est notre habitude, d'aller écrire ce verset, ce mot sur notre mur des témoignages.
1: D'accord. Merci beaucoup, Philippe.

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4: 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Il est 19h. 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
5: Bonsoir, bonsoir à tous. Il fait très très chaud ce lundi en France, un épisode de chaleur exceptionnel et précoce qui touche notamment toute la partie ouest du pays, où une dizaine de départements sont placés en vigilance jaune, canicule, de la Manche en passant par le Maine-et-Loire et le Finistère jusqu'en Charente. Demain, 8 départements de l'ouest français seront placés en vigilance orange, canicule, une première pour un mois de mai. C'est dans ce contexte que le ministre de l'Intérieur, Laurent Nunez, demande au préfet une adaptation immédiate des dispositifs de sécurité et de secours lors des événements accueillants du public dans les prochains jours. Réponse aux différents drames survenus lors de plusieurs événements sportifs. Conséquence aussi de ces fortes chaleurs, les cours d'eau sont pris d'assaut et déjà de premières baignades mortelles. 5 noyades mortelles ont été recensées ce week-end en France, de la Gironde au Bas-Rhin, selon nos confrères du Parisien. De cas suscités l'inquiétude après un été 2025 marqué par de nombreuses noyades en France. Un peu plus de 1400 accidents de baignade, dont 409 mortels. L'enquête pour meurtre sur mineur se poursuit à Rennes alors que le corps d'un garçon de 11 ans a été retrouvé avec une serviette de bain nouée autour du cou hier près de la rive de la Vilaine. Un jeune homme de 16 ans puis une adolescente de 15 ans ont été placés en garde à vue aujourd'hui. Les circonstances du drame restent à être établies. Après une nuit de bombardement en Ukraine, Moscou appelle les ressortissants étrangers et les diplomates à quitter Kiev à l'approche de nouvelles frappes russes, notamment contre des infrastructures militaires et administratives ukrainiennes dans la capitale, notamment selon leur communiqué. Et cap vers le tournoi de Roland-Garros à Paris. 3 Français se sont déjà qualifiés pour le second tour. Arthur Rinderknecht, Lucas Vanhaché et Hugo Humbert. À suivre ce soir, l'entrée en lice de Gaël Monfils. Dernier tournoi parisien pour le Français qui affrontera Hugo Gaston d'ici 20h15. Bon début de soirée à notre écoute.
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0: Jehovah Shalom, a cappella avec Little Is Much. Et juste à l'instant, c'était Dynamic Praise avec Fair Do Not. Voici à présent l'invité culturel avec Gilles Soulac.
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2: L'ouvrage s'intitule « À l'école du vivant, s'éduquer par et pour la nature » avec une belle préface d'un écologiste mais aussi d'un chercheur, c'est Ernst Zürcher. Alors on est avec Anne-Marie Lopresti, vous êtes historienne et également vous êtes chercheuse, hein, vous êtes anthropologue, vous travaillez pour la haute école pédagogique du canton de Vaud. Alors on va revenir à cet ouvrage parce que la nature, ça nous intéresse surtout quand ça devient pédagogique et quand on peut essayer de trouver des petites astuces pour donner des outils à nos enfants. Qu'est-ce à dire?
3: Alors, donc, on souhaite vraiment remettre la nature au centre des apprentissages, au centre de l'éducation, pour sensibiliser les enfants à l'environnement, pour en prendre davantage soin, pour leur donner cette idée que le soin de soi, le soin de l'autre est indissociable, le soin de l'environnement, l'autre s'entend aussi par environnement. Et puis, l'idée, c'est d'emmener les enfants un peu plus ou davantage à l'extérieur pour profiter de cette relation au vivant, de ce que le vivant peut nous apprendre en termes de connaissances, de reliance, de modèles aussi de coopération en termes d'apprentissage. Dès l'enfance, l'enfant doit être conscient de sa place dans le monde, devrait être conscient de sa place dans le monde et de la nécessité de préserver son environnement parce que nous sommes dans une période où l'urgence climatique nous pousse un peu dans cette direction.
2: Et parce que ça change aussi peut-être l'état d'esprit. Alors, on est au Salon du Livre, Anne-Marie, et ce matin avec votre collègue, puisque vous l'avez écrit avec Sabine Hoppliger, vous avez proposé des petits ateliers. Et dans ces ateliers, vous proposiez même aux enfants, me semble-t-il, de devenir des éléments de la nature, donc de sortir de nos propres égos, et ça pourrait faire du bien.
3: Exactement. Cette idée de vraiment de sortir de notre vision anthropocentrée, de l'humain au centre, la nature au service de cette vision extractiviste, et plutôt d'aller dans une vision de continuum. Le vivant, la nature, l'environnement, c'est aussi nous, ça fait partie de nous, on a besoin pour continuer à vivre. C'est d'ailleurs énormément ressorti dans les témoignages des enfants ce matin. Et donc, quand on fait la proposition, par exemple, de devenir une rivière, une fourmi, de se mettre dans la peau d'eux, eh bien, le regard change, le regard s'ouvre. Et puis, cela permet également d'être plus sensible, plus attentif. Et ce à quoi on donne de la valeur, on a envie de donner du soin, on a envie de l'arroser, comme on dit dans Le Petit Prince, j'arrose, donc je donne de la valeur. Et donc, ces activités-là qui passent par le récit, par l'imaginaire, permet aussi de mettre les élèves dans une posture d'auteur, hein, ils écrivent, mais aussi d'acteur, c'est-à-dire d'acteur engagé, d'être partie prenante pour ce vivant et par le vivant, justement, parce qu'ils passent par se mettre dans la peau d'un élément du vivant. L'ancrage de départ, c'est la biographie, c'est notre chemin personnel. Dans biographie, il y a le mot bio, il y a la vie aussi. Donc, de partir déjà, c'est ce qu'on a fait Sabine Pliguer et moi-même, nous sommes les deux co-autrices de cet ouvrage. On est parti de notre récit personnel en partant d'une expérience marquante, d'expérience forte en lien avec la nature et le vivant. On se rend compte que quand on met en mots, on met aussi en sens, on s'est aussi rendu compte du lien fort que nous avions déjà depuis l'enfance avec le vivant et le fait de partager ce témoignage. Nous espérons que ça va entrer en résonance avec la biographie des lecteurs, des gens qui lisent, les parcours des uns et des autres pour sensibiliser comme nous sommes déjà sensibilisés à l'environnement. Donc le récit, c'est le point de départ et on a demandé en fait à différents acteurs de faire leur récit de vie, de leur relation d'expérience forte en lien avec la nature et le vivant. Et l'idée, c'est de s'adresser autant à des enseignants qu'à des parents, qu'à des personnes intéressées par des questions d'éco-citoyenneté. Et nous avons donné la parole à des enfants, à des adultes, à des personnes des différents milieux. On a même une herboriste, on a le prix Nobel de chimie, Jacques Dubochet. Donc d'avoir une parole plurielle à l'image de l'écosystème, de l'environnement, l'environnement pour lequel on aimerait sensibiliser tous les citoyens. Et ça commence déjà par les enfants, parce que c'est les citoyens de demain.
2: Tout gamin, on a quand même été dans cette nature et ça a changé notre vie. Ça nous a fait rêver peut-être, ça nous a touché, ça nous a donné quelque chose dont on ne mesure pas la portée.
3: Alors, c'est clair que quand nous avons fait nos récits à nous, on s'est vraiment rendu compte qu'on puisait cet amour de la nature, cet émerveillement, ce désir de le préserver de notre enfance et de cet environnement. C'est plus une évidence aujourd'hui et peut-être d'où l'importance du rôle de l'école de ramener dans ces environnements-là, de reconnecter à ces dimensions. Parce que si on n'est pas connecté, on ne se rend même pas compte à quel point c'est important de le préserver.
2: Merci Anne-Marie Hélot-Presti. Je rappelle que vous êtes co-autrice avec Sabine Hoppliger de cet ouvrage aux éditions Actes Sud à l'école du vivant, s'éduquer par et pour la nature.
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0: Malia Jackson sur Europe Radio avec Dig a Little Deeper. Malia Jackson, qui était surnommée la reine du gospel dans les années 70. Didier Lee King, tout de suite avec I've Got a New Day, et les Gospel Keynotes suivront avec Lord I Thank You.
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0: Op radio, vos plus beaux gospels, les Gospel Keynotes avec Lord, I Thank You. C'est l'agenda culturel que vous allez tout de suite retrouver, suivi de Alvin Slaughter. Et il va nous interpréter You Are All This To Be Praised, un worship gospel. Bienvenue.
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3: Nous commençons à Marseille, où le musée de Longchamp accueille jusqu'au 21 juin Alice et les drôles d'oiseaux, une exposition née de la rencontre entre Alice au Pays des Merveilles et les collections du muséum, revisitée par le plasticien Bernard Briançon. Une invitation à réfléchir sur le passage du temps, la nature rêvée et fantasmée, l'absurde et le réel, qui se croisent et s'entremêlent. On y retrouve les animaux emblématiques du monde de Lewis Carroll, lapins, flamants roses, hérissons, ainsi que de nombreux autres représentants d'une arche de Noé onirique. Une proposition qui mêle imaginaire littéraire et collection naturaliste dans un dialogue aussi inattendu que poétique. À Aise, la Maison de la Nature accueille Immersion Nature Augmentée, une expérience artistique et numérique qui invite petits et grands à découvrir la richesse et la fragilité des zones humides. À la croisée de l'art, de la pédagogie et des nouvelles technologies, l'exposition propose une approche sensible et ludique de ces milieux essentiels à la biodiversité. Au centre du dispositif, une sculpture naturaliste en papier mâché prend vie grâce à un dispositif de réalité augmentée. Les visiteurs explorent la berge d'un cours d'eau sous toutes ses facettes. Fonctionnement des zones humides, rôle écologique, espèces animales et végétales. Une expérience qui sensibilise à la vulnérabilité des équilibres naturels, accessible à tous les âges. À Paris, où la BNF François Mitterrand propose jusqu'au 19 juillet Cartes imaginaires. Inventer des mondes, une immersion dans la cartographie et ses territoires imaginaires à travers plus de 200 œuvres, parchemins médiévaux, arts contemporains, atlas, dessins et jeux vidéo se côtoient pour un voyage aux frontières du réel et de la fiction. De l'Atlantide à l'Eldorado, de Narnia à Game of Thrones, le visiteur parcourt quatre escales dans le temps, de l'époque des encyclopédies médiévales peuplées de créatures chimériques jusqu'à nos imaginaires contemporains. Dispositif interactif et ambiance sonore onirique proposent une expérience ludique et vivante, accessible à tous les âges. À la Tour de Peiltz, le musée suisse du jeu propose jusqu'au 5 juillet son exposition Planète Jeu, une exposition interactive qui explore les liens entre le jeu, la nature et les défis environnementaux contemporains réalisés en collaboration avec des chercheurs de l'Université de Lausanne et de la HEI Valais. De la gestion des ressources aux jeux vidéo où les écosystèmes sont des terrains d'exploration, la question se pose, doit-on accumuler des ressources pour gagner ou collaborer pour préserver la planète ? Derrière l'apparente légèreté du jeu se cache aussi une réflexion sur son empreinte écologique et les alternatives plus durables à imaginer.
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Juste magistral. You are worthy to be praised. C'était Alvin Slaughter sur Op Radio. Tout de suite, c'est Anthony Evans qui va nous interpréter Promise Keeper, suivi de Moritz Brown Clark avec I Just Wanna Praise You. 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

Magnifique interprétation de Moret Brown Clark sur Op Radio avec I Just Wanna Praise You, tout aussi magnifique. Tarion Woods, tout de suite, qui va nous chanter Big God. Et juste après, c'est Post-it que vous allez retrouver avec Samuel. Le mensonge en est le thème. C'est Trouble in Way, titre qui sera juste après interprété par Various sur Op Radio.

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2: Bienvenue à notre post-it. Aujourd'hui, j'aimerais parler à toutes les personnes qui ont déjà menti. Et comme tu fais partie du monde, c'est sûr que tu es une de ces personnes. Et aujourd'hui, je vais peut-être te donner quelque chose qui va apaiser ton cœur. Si tu es intéressé, écoute tout ça jusqu'à la fin. Le texte que j'aimerais analyser avec toi, il se trouve en Psaume, chapitre 40 et les versets 5. Et il dit comme ça: « Heureux l'homme qui fait du Seigneur sa confiance, qui ne se tourne pas vers les gens arrogants et les partisans du mensonge. » Partisans du mensonge, comment on pourrait être partisans d'un mensonge? Vous êtes bien d'accord qu'on est tous contre le mensonge. Mais ce n'est pas parce qu'on est contre ce mensonge-là qu'on n'a jamais menti. J'ai même envie de dire que toutes les personnes qui sont en train d'écouter ce post-it, ils ont déjà menti une fois dans la vie. Et pourquoi on ment? Parce que, en fait, mentir, c'est beaucoup plus difficile de dire la vérité. Parce qu'après, il faut assurer ce qu'on a dit, il faut cacher des choses. C'est beaucoup plus compliqué, ça donne beaucoup plus de boulot. Alors pourquoi on continue à mentir de génération en génération? Parce qu'en fait, des fois, on a juste envie de s'enfuir, de cacher la vérité, de ne pas montrer notre peur par rapport à quelque chose, de ne pas montrer notre imperfection par rapport à certaines choses. Et on trouve dans le mensonge le raccourci parfait pour passer bien en société. En fait, c'est nos faiblesses souvent qui nous font mentir. C'est notre estime de soi qui est en bas. C'est les circonstances qu'on n'arrive pas à changer dans notre vie qui nous font prendre le chemin des partisans du mensonge, comme dit le texte. Et le texte dit que la personne heureuse, c'est celui qui met sa confiance en Dieu. C'est-à-dire qu'on ne met pas la confiance dans ce que les gens vont penser de moi, qu'est-ce que les gens vont dire de moi. Mais je mets ma confiance dans ce que le Seigneur pense de moi. Parce qu'en fait, en lui, je trouve de la valeur. En fait, en lui, je sais qu'il croit en moi. Et avec lui, avec la vérité qu'il donne à ma vie, moi, j'ai plus besoin de mentir. Si tu as déjà pris ce raccourci, raccourci que moi-même j'ai déjà pris souvent, alors je t'encourage véritablement à faire confiance en Dieu. Parce que lui, il va toujours t'accepter. Lui, il ne va jamais te juger. Et en plus, avec lui, tu deviens une meilleure personne.
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Trouble in My Way, c'est le titre que vient de nous interpréter Various sur Europe Radio. Les plus beaux gospels sont sur Europe Radio. Voici Erica Campbell qui va nous chanter I'm a Fan, suivi de Oslo Gospel Choir avec Chazen. C'est Europe Radio, c'est Louis Orlano jusqu'à 20h. Très belle soirée.

Os le Gospel Choir sur Europe Radio avec Chosen. C'est ainsi que se termine votre 16-20 de ce lundi de Pentecôte. Très très bonne fin de week-end prolongé. On se retrouve très bientôt sur Europe Radio, le son gospel, vos plus beaux gospels. Ciao ciao.

0: 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Il est 20h.
1: Jean-Pierre Lachise, bienvenue au micro de Un air de famille.
2: Bonjour.
1: Vous allez bien ?
2: Très bien.
1: Merci de nous rejoindre à ce micro régulièrement. Je rappelle que vous êtes éducateur, pasteur et que vous êtes formé à l'accompagnement des personnes et des couples.
2: Oui.
1: Vous avez l'habitude d'intervenir dans des séminaires aussi que vous animez avec votre épouse, qu'on reçoit aussi à ce micro.
2: Oui.
1: Régulièrement. Aujourd'hui, de quoi est-ce que vous allez nous parler ?
2: De la part féminine et masculine de chaque être humain.
1: Alors qu'est-ce que c'est exactement part masculine et féminine ?
2: Il faut savoir que tout être humain, qu'il le veuille ou non, qu'il était un bébé éprouvette ou qu'il soit né d'une mère porteuse, est né dans une relation sexuelle entre un homme et une femme. Il a fallu un élément féminin et un élément masculin pour qu'il soit conçu. Donc ça veut dire que la base même, l'origine même de notre vie est marquée par une part féminine, une part masculine. Et ça, on ne peut pas le nier, c'est physiologique.
1: C'est en nous.
2: Et voilà, c'est en nous. Et alors tout le problème, après, c'est d'intégrer ces parts féminines et masculines, ne pas rejeter ou écraser une part. Il y a des hommes, on leur dit, ouais, t'es un homme, tu dois être dur, t'as pas à montrer tes sentiments, tes émotions, alors sois dur, sois costaud, sois fort face à la vie c'est dur, tu vas être dur, quoi. Et voilà, il va nier une sensibilité, une réceptivité, une créativité, une part relationnelle aussi, comment être à l'écoute de l'autre, puisque tu es fort, tu es dur, tu passes toutes les étapes de la vie comme un héros, quoi. Et des fois, j'ai vu des hommes complètement déprimés, ils se comportaient encore en héros, quoi, sur un lit clinique psychiatrique, épuisé complètement, et ils disaient tout ce qu'ils avaient fait de fort dans leur vie, quoi. Le refus de la réceptivité, le refus d'être à l'écoute même de leur part féminine en eux et de leur sensibilité. Et
1: ça voilà. Peut être un vrai combat, ça, dans la vie, un combat intérieur.
2: Oui, parce que je pense qu'on est on doit lutter contre une part de nous-mêmes qu'on ne veut pas voir, et si on rejette quelque chose de soi, on risque de rejeter quelque chose de l'autre. Tout ce que je n'accepte pas en moi, et c'est mon épouse qui parlait d'acceptation de soi dans une autre émission, tout ce que je n'accepte pas en moi, je ne vais pas l'accepter chez l'autre non plus. Donc je ne vais pas être accueil, je ne vais pas être ouvert à l'autre. Je vais avoir une vision très précise. Je me suis nié dans ma part féminine, donc je vais nier tout ce qui peut être émotion, sensibilité, écoute de l'autre, réceptivité à l'état de l'autre.
1: Et alors, comment est-ce qu'on gère ça dans sa vie ? Est-ce que c'est un héritage depuis tout petit et les parents doivent accompagner ? C'est nous-mêmes qui devons gérer nos émotions ? Comment ça se passe ?
2: Alors, je pense qu'il y a la part génétique. On est né d'une cellule féminine, une cellule masculine, on le sait. Donc, il y a une part génétique. Et après, cette part génétique va être, étayée par le côté éducatif. Qu'est-ce qu'on voit de notre père et notre mère ? Qu'est-ce qu'on voit du couple que forment notre mère et notre mère ? Et là, ça va être ou des blessures très profondes ou des visions fausses, hein, une mère dominatrice qui exige tout, qui écrase son mari, ou un père tellement dominant qu'il va écraser son épouse. Alors ce qu'on va voir va formater quelque chose en nous, ou on va se rebeller contre ça, ou on va s'écraser, se soumettre et accepter que la femme soit l'élément dominant. On va chercher une femme dominante, tyrannique. Voilà. Alors, toute notre vie peut être construite sur une image de ce qu'on a vu.
1: Soit on fait le contraire, soit on reproduit.
2: Soit on est soumis, soit on est révolté. C'est toujours des réactions. Et pour moi, être réactionnel, ce n'est pas être en action, en adulte. L'être réactionnel, c'est toujours un petit enfant qui a vu des choses qui l'ont blessé et de rester dans cette petite enfance. Voilà, je réagis à ce que j'ai vécu en tant qu'enfant. Je suis soit révolté, soit soumis. Et pour moi, il faut sortir de là et arriver à l'état d'adulte, c'est-à-dire je ne suis plus en réactivité, mais je suis en action. Je vais donc faire un travail sur moi pour ne pas nier ma part féminine, pour ne pas nier ma part masculine. Si je suis un homme, je vais laisser plus de masculin. Voilà, si je suis une femme, je vais laisser le féminin monter et pas nier parce que j'ai vu ma mère autoritaire, quoi. Donc il y a tout un travail sur soi pour accepter, intégrer ces deux parts, et ces deux parts forment un équilibre de l'être humain.
1: Et donc il y a des étapes importantes dans la vie qui permettent de se construire autour de son identité.
2: Voilà, des étapes de développement, et ces étapes de développement, elles vont être, on va avoir beaucoup de questions sur sa sexualité. Quand on a 2 ans, on a des questions. Quand on a 5 ans, on a des questions. Quand on a 9-10 ans, on a des questions. Quand on a 12-13 ans, on a des questions et on a besoin de réponses éducatives à ça.
1: Donc je vous propose qu'on se retrouve dans une prochaine chronique pour justement peut-être que vous puissiez développer les différentes étapes qui permettent de construire son être.
2: J'aurai beaucoup de plaisir à partager cela avec vous.
1: Merci beaucoup Jean-Pierre, à bientôt, au revoir.
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0: Kevin Mansoni est artiste, chanteur, membre de la chorale Sova Gospel Choir, musicien et coach vocal. Voici un extrait de son interview dans l'Invité Gospel.
1: Tout commence avec ma mère. Ma mère a connu le Seigneur, j'étais très petit, dans des conditions un petit peu difficiles. Et puis j'avais 2 ans, et quand elle a connu le Seigneur a fait tellement des grandes choses dans sa vie qu'elle m'a dit, écoute, et je m'en rappellerai toujours, j'étais très petit, elle m'a dit, écoute, un jour, je t'inscrirai à la musique et tu joueras uniquement pour le Seigneur. Donc c'est comme ça qu'à 8 ans, elle m'a inscrit dans le conservatoire de la commune où on était. Et voilà, j'ai d'abord appris le piano, j'ai joué ensuite à l'église, je commençais à 13 ans à jouer à l'église au piano. Et puis, comme dans les petites églises, les pianistes font tout, au fil du temps, j'ai commencé à chanter un petit peu aux alentours de 20 ans à peu près. Et puis, après, j'ai rencontré ma directrice à la School of Vocal Arts, Sabine, qui m'a appris le chant, qui m'a formé en tant que coach vocal. Et puis, j'ai toujours servi à l'église en parlant.

0: 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Il est 21h.
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2: Aseptiser la croix. Je crois qu'on oublie souvent que la croix est un objet de torture à la base. Alors je trouve toujours très intéressant que finalement un groupe de gens aient finalement pris un symbole qui est un symbole de souffrance et de mort comme un symbole de vie.
1: De la croix et des silences de Dieu aujourd'hui dans C'est vous l'histoire. Bonjour. La trentaine, brut de décoffrage, menuisier et résident dans la vieille ville de Lausanne, François Bachet dit tout haut ce que peut-être on a pensé parfois ou souvent tout bas. La vie n'a rien d'un long fleuve tranquille et le fait d'être chrétien ne résout pas tout d'un coup de baguette magique. Maladie, souffrance, chômage et toutes les questions sans réponse. Notre invité, menuisier et artiste, a aussi voulu interpeller l'Église et il l'a fait en créant une croix pour son Église qui n'a rien d'esthétique. Il en parle au micro de notre journaliste François Sergi.
2: J'avais récupéré du vieux bois sur une balustrade d'un balcon, donc un bois qui était vraiment bouffé par le temps. Il était assez noir et gris, les veines très marquées, etc. Donc j'ai fait une croix, le truc assez simple. J'ai pris la peine en fait aussi de découper à la scie à ruban, qui est une assez grosse scie, en fait des encoches sur toute un côté de ma croix et sur une partie du bras de ma croix. Des encoches qui étaient quand même bien nettes et qui tranchaient avec le gris, parce que quand on coupe le bois, même gris dessous, ça reste quand même du bois, donc il était un peu coloré. Et j'ai fait en fait derrière, j'ai pris des morceaux de miroir. J'avais l'idée en fait de faire quelque chose de flamboyant comme ce qu'il y a dans les églises catholiques en fait, où il y a un peu une sorte de soleil ou de super lumière derrière la croix. Alors ça dépassait pas la croix, c'était voilà, mais ça faisait un peu un effet flammé en fait. Et c'était des morceaux de miroir. Disons qu'elle est assez brute de décoffrage. Elle est pas jolie.
3: Volontairement.
2: Très volontairement.
3: Et la dimension, donc, c'est...
2: La dimension, elle fait à peu près 1 mètre de haut sur 60 cm de large. Elle n'est pas très, très grande.
3: Alors, quelle était l'intention ?
2: L'intention, en fait, à la base, mon pasteur, il avait dit une fois qu'il n'aimait pas la croix qu'il avait sur l'autel. Puis je lui ai dit, tiens, moi, je suis menuisier, je t'en fais une. Et je lui ai fait cette croix-là.
3: Oui, il a dû être surpris.
2: Oui, un peu quand même. Je crois qu'il l'a bien aimé, mais évidemment, il y a un conseil de paroisse et il faut le faire passer devant le conseil de paroisse. Et c'est vrai, le conseil de paroisse l'a trouvé trop violente. Et encore, je n'avais pas exagéré, je pensais mettre du barbelé dessus, mais bon, je me suis dit que j'allais me retenir.
3: Ça dit bien la violence de l'événement aussi ?
2: Ben oui, enfin, moi je considère
3: qu'on
2: croix...
3: veut aseptiser les choses.
2: Alors oui, je pense qu'on veut aseptiser les choses et je pense qu'on veut aseptiser la croix. Je crois qu'on oublie souvent que la croix est un objet de torture à la base. Alors je trouve toujours très intéressant que finalement un groupe de gens aient finalement pris un symbole qui est un symbole de souffrance et de mort comme un symbole de vie. Mais on aseptise aussi tout le message qui est derrière la croix. On oublie finalement que c'est un objet de souffrance et de torture à la base. Et c'est pas joyeux à aucun moment. Alors en tant que chrétien, oui, je crois qu'il y a un grand sacrifice et que Jésus est mort pour mes péchés sur la croix. Enfin, toute la tartine qu'on peut y mettre, etc. Ça, il n'y a pas de problème. Mais je trouve qu'on en fait en sorte de symbole un peu joyeux, alors que ce n'est pas le cas. Ça ne devait pas être joyeux. Et puis Jésus devait péter de trouille là-dessus. Et puis je crois que c'est quand même assez bien dit dans les évangiles. Enfin, les 7 dernières paroles de Jésus, etc. C'est pas genre, youpi, je vais revoir mon père. C'est un peu, mon Dieu, pourquoi m'as-tu abandonné? Il y a la résurrection, il y a l'espoir, il y a tout ce qu'il y a là derrière. Mais quand même, entre-temps, il va falloir la porter, cette croix.
3: D'expérience en fait en évoquant cette souffrance.
2: Oui, je parle d'expérience. Premièrement, j'ai toujours été étonné que tous mes amis qui étaient partis du groupe de jeunes, qui je crois ont vécu des choses avec Dieu et tout ça, je pense que le 90% ne sont plus du tout dans l'église. Je me suis souvent posé la question, pourquoi est-ce que moi j'accrochais et pourquoi pas eux? J'avais un peu cette impression-là que l'église préparait pas assez les gens au fait que je vais parler grossièrement, mais la vie est une salope. Donc ma foi, il y a des jours où Dieu ne va pas répondre, où il ne répond pas, où on ne l'entend pas, où X ou Y raison, ben oui, il va falloir porter sa croix, il va falloir serrer les dents, il va falloir y aller, et puis il va falloir continuer. J'ai l'impression que mes amis, au bout d'un moment, ils ont dû demander à Dieu de les aider, puis il n'y a rien qui est
3: ça
2: venu.
3: Ça n'a pas marché.
2: Ça n'a pas marché, du coup, ils ont dit, non mais attends, Dieu n'existe pas. Des fois, on va souffrir. Ouais. Et malheureusement, je pense que dans nos églises, on a un peu le reflet quand même de la société. Et on est dans une société où on veut et tout contrôler et être tout le temps dans le bien-être, tout le temps dans la joie, etc. Et c'est assez symptomatique d'ailleurs. Est-ce que vous avez déjà eu un culte de lamentation ?
3: Mais si on vous posait la question, pourquoi tu restes chrétien ? Pourquoi tu es chrétien ? Pourquoi tu continues à être chrétien ?
2: Parce que je crois en Dieu. Cette question.
3: Ce Dieu qui ne répond pas ?
2: Hein ?
3: Ce Dieu qui ne répond pas ?
2: Je dis, Dieu ne répond pas, mais Dieu ne répond pas tout le temps. Mais Dieu répond.
3: Il a ses raisons.
2: Il a ses raisons que je ne connais pas, et puis que, ben voilà. Mais je suis chrétien parce que Dieu m'a une fois prouvé qu'il existait.
1: Les lamentations ne sont pas vraiment à l'ordre du jour de nos dimanches matins. Pourtant, François Bachy en a fait l'expérience lors d'un culte à l'étranger.
2: J'ai une autre expérience que j'avais faite qui m'avait beaucoup, beaucoup parlé. C'était au Mexique, quand j'y étais pour le DM Échange Émission. Et ce mercredi-là tombait sur le 28e anniversaire du tremblement de terre de 85 de Mexico City, qui a eu une bonne 40 000 morts, 3 000 selon les officiels, un bon 40 000 selon les notes officielles. J'ai tendance à croire les notes officielles. Enfin bref, ils ont fait un vrai culte de lamentation. Le but du culte, c'était, voilà, il s'est passé quelque chose, il y a 28 ans, on a tous perdu des gens. L'heure n'est pas de se réjouir, finalement, qu'on s'en est sorti. C'est juste se rappeler nos morts, pas faire un culte aux morts, mais se rappeler nos morts, pleurer. C'était une vraie expérience où on a juste pris le temps de pleurer. C'était, il y a un terme en fait que j'adore au Mexique, en espagnol, qui dit desahogar. Desahogar, c'est dénoyer. Ça n'existe pas en français.
3: Dénoyer.
2: Dénoyer. J'arrête de me noyer.
3: Du verbe noyer.
2: Du verbe noyer, je me dénoie. Hop. Voilà, desahogar. Moi, je trouvais ce verbe hyper bien, parce que des fois on avait besoin de juste sortir, pleurer, dire bon sang, mais c'est vraiment, mais qu'est-ce que je fous ici, mais c'est là, mais bon sang, comment on va s'en sortir, pour finalement pouvoir dire juste, ok, on va continuer, on va trouver des solutions et on va continuer. Un autre truc qui m'avait beaucoup marqué, on allait souvent en fait dans une église dans le sud, hein, parce qu'on connaissait le pasteur, puis qu'on l'aimait bien, puis qu'on aimait bien sa communauté. On se faisait loger chez sa tante, et un jour, on avait croisé sa tante, son mari, etc. On avait discuté, 6 mois plus tard, on revient, on voit, on lui fait « Lorena, comment ça va? Comment va ton mari ?» Il avait Jésus maintenant. Là, tu fais une onde bleue, tu vois, on va voir le pasteur, on lui dit « Mais qu'est-ce qui s'est passé ?» Enfin, tu vois, on l'avait vu, il était bien portant, le mec, il avait une 50aine d'années. Il s'était fait kidnapper et assassiner par un cartel, parce qu'il avait marché sur les plates-bandes d'un autre vendeur, et puis ben voilà. Tu pouvais pas dire à cette femme, genre, allez, t'inquiète pas, Jésus t'aime. Tu veux faire quoi ? Cette pauvre femme, on a pris le temps après avec elle pour, basiquement, pleurer. Puis je lui disais, mais tu sais, Dieu est ton ami, enfin Jésus est ton ami, tu peux lui dire que t'es pas d'accord avec ça, que ça te touche, que t'as le droit de pleurer, de dire, mais attends, mais pourquoi ? C'était marrant parce que c'était la première fois que quelqu'un lui disait qu'elle avait le droit d'interroger Dieu là-dessus, qu'elle avait le droit de dire sa souffrance.
3: Alors on trouve ça dans des personnages bibliques, hein, chez David, Job.
2: Mais on a vraiment dans nos théologies et dans nos églises, on a cette incapacité ou cette volonté de ne justement pas afficher la souffrance. Parce que vous comprenez, oui. On a Jésus, nous sommes sauvés.
3: On la zappe, on l'occulte.
2: Voilà. Enfin, moi, c'est comme ça que je prends.
3: Donc, c'est un message qui s'adresse plus aux chrétiens, finalement. C'est une espèce d'interpellation.
2: Alors, oui.
3: À l'Église.
2: Alors, tout à fait. Moi, je trouverais extrêmement salutaire pour les Églises qu'on fasse vraiment des cultes de lamentation. Histoire de vraiment se poser, puis aussi dire que la vie est absurde. Que, ben, ma foi, il y a des fois des choses qui ne vont pas. C'est comme ça, on va rien y pouvoir.
3: Et pour vos copains qui ont lâché et tout, vous pensez que ça va les attirer, enfin...
2: Absolument pas, vraiment pas du tout. Je pense que je dirais pas que c'est mort pour eux, parce que je crois pas que ce soit mort pour qui que ce soit pour Dieu. Mais je pense que peut-être qu'à un moment donné, ouais, ils auraient eu besoin de pouvoir avoir quelqu'un qui leur dit « Mais écoute, voilà, va falloir apprendre à serrer les dents ». Or, j'ai l'impression que depuis qu'on est gamin et puis depuis qu'on est ado, on dit juste « c'est bon, prie, Dieu répond ». Ben non, moi j'ai fait l'expérience, des fois Dieu, il m'a mis, la dernière fois que je lui ai posé une question, il a mis 10 ans à me répondre. 10 ans, c'est long.
3: Mais c'est il vrai. A répondu.
2: Après 10 ans, j'avais de quoi lâcher l'histoire. Hein. Je ne suis pas une patience d'ange, hein. Je ne suis pas
3: c'est
2: un être comme ça.
3: C'est une espèce de mise à l'épreuve, on apprend des choses.
2: Alors oui, j'ai appris beaucoup de choses, ça c'est vrai. Peut-être une mise à l'épreuve, j'en sais rien. J'ai dû attendre 10 ans avant de comprendre et de commencer à me dire « Ah voilà, tiens, là j'ai une réponse ».

0: Vous avez conscience que vous donnez un message assez doloriste? Il y a de la place pour la joie aussi, quand même, dans votre vie.
1: Ouais, moi, le message que je veux donner, c'est pas, je veux pas qu'il soit axé sur la douleur. Parce que c'est pas, je pense pas que c'est le but de Dieu. Je veux juste que l'Église se rappelle que des gens souffrent. C'est un peu une question de contrepoids, en fait. Plus que de question de la douleur. C'est juste une question de contrepoids. Et je vais être un peu violent, mais moi, toute cette joie dans l'Église, hein, tout ce truc, soyons dans la joie, tous les chants parlent de la joie, de la miséricorde, de c'est génial d'être avec Jésus, moi, au bout d'un moment, ça me gave. Ça me gave parce que ça correspond pas du tout à ce que je vis. Ou ça correspond pas aux gens que j'ai pu rencontrer. Ou ça correspond pas tout le temps à ma vie. Il y a des jours où j'ai juste envie de crier à Dieu, sérieusement. Parce que je comprends pas du tout ce que tu veux, là. Mais je peux pas le faire à l'Église. Alors je peins.
2: Un message, une parole forte à rebrousse-poil de ce que l'on a l'habitude d'aborder dans l'Église. Merci à François Bachet d'avoir apporté sa pierre à l'édifice ou sa croix à lui, à notre réflexion. On se retrouve très vite pour un prochain C'est vous l'Histoire. En attendant, l'équipe de Radio Réveil qui réalise cette émission vous attend sur les réseaux sociaux ou sur son site internet parole.fm. Bye bye.
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1: L'arbre qui menait au ciel, un livre d'Élise et Corinne Voanesch. Ce livre nous raconte l'histoire d'une petite souris qui vit assourdie par le bruit de la rue, bercée par les secousses des métros et des bus, perdue au milieu de tous les écrans de sa maison et ne trouvant pas le sommeil dans une ville qui n'éteint jamais ses lumières. Elle décide alors de grimper sur un arbre car tout est plus beau vu d'en haut. C'est comme un petit bout de paradis. Là, elle va y rencontrer un écureuil, des hiboux, des oiseaux, des abeilles, des fourmis. Elle va apprendre tout ce qu'il faut savoir sur les arbres et à quoi ils sont utiles. Mais avant toute chose, elle y découvre la vraie liberté en regardant vers le ciel. Alors elle rêve d'un monde accueillant, reposant, beau, riche, élégant, comme un arbre, parce que tout y est beau, même la nuit. Mais la petite souris va découvrir que le ciel peut être en chacun de nous et que nous pouvons briller dans nos cœurs, même au milieu du bruit. Cette fable, très joliment illustrée, permet de réaliser que nous pouvons prendre le temps de nous reconnecter au beau et éclairer le monde de notre lumière intérieure. L'arbre qui menait au ciel est donc un livre d'Élise et Corinne Voanesch et il est paru à REF Éditions en 2026. Un livre pour vous faire du bien.
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1: Des séminaires sont proposés à ceux qui n'osent pas prendre l'avion. Des méthodes existent, alors pourquoi pas les utiliser? Se retrouver avec ceux qui partagent le même problème sous la conduite d'un psychologue est un bon moyen pour progresser. Aux thérapies coûteuses, certains préfèrent les drogues ou l'alcool. Et d'autres essaient d'éliminer les causes directes. Toute activité susceptible de les angoisser est exclue de leur vie. Leur existence devient vite impossible. Pourquoi ? Alors, comment remplacer l'avion, par exemple ? Comment remplacer le train, la voiture, les ascenseurs ? Dans mon cas, c'était tout simplement inimaginable. Lorsque j'ai quitté Paris en 1985, la pensée de monter dans un avion me terrorisait. Une peur panique, incontrôlée. 3 semaines avant les voyages, je regardais les avions qui traversaient le ciel avec des crampes d'estomac. Je lisais la presse à la recherche d'une catastrophe aérienne. Des cauchemars hantaient mes nuits. Je me voyais dans un appareil qui donnait des signes inquiétants d'instabilité, puis il plongeait vers le sol. J'étais mort de peur. Je me disais, j'en étais sûr, cet avion va s'écraser. La grande chute. Heureusement, le réveil avait lieu juste avant l'explosion. Je me souvenais alors que je devais prendre l'avion les jours suivants. Une bonne manière de commencer la journée. Ayant tout essayé pour éviter les voyages, en vain, je me retrouvais les mains moites, le cœur oppressé, assis près du hublot, surveillant les réacteurs et les ailes. Je jetais un coup d'œil sur le journal que j'avais pris en entrant dans la cabine. Et croyez-le ou non, mais il est arrivé plusieurs fois qu'à la première page du journal s'affichait, comme pour me lancer un ultime défi, avant le décollage, la photo d'un avion qui s'était écrasé la veille. Ce n'était pas un cauchemar, mais la réalité. Chaque atterrissage était pour moi une délivrance, un miracle. La vie redevenait plus belle une fois sur la terre ferme. Ce temps appartient au passé. Depuis, j'ai traversé de fortes turbulences, atterri à Washington sur une piste enneigée après avoir tourné près d'une heure attendant l'autorisation. Combien de fois l'appareil dans lequel j'étais fut secoué par de violentes rafales. Et à Madrid, au décollage, un pneu a éclaté. Durant les 20 années passées, comme secrétaire général de la liberté religieuse, j'ai parcouru près de 4 millions de kilomètres en avion sans avoir eu peur. Que s'était-il passé? Comment ai-je vaincu la peur? Alors, ne manquez pas notre prochaine chronique. Elle aura pour titre « Comment j'ai vaincu la peur ».
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2: Bonjour à tous, j'espère que vous allez bien, que vous avez passé une bonne semaine et bienvenue à ceux qui nous découvrent pour la première fois. Aujourd'hui, on va présenter une émission qui va parler d'une bataille qui a lieu dans le ciel et on va voir ça avec le pasteur Élise Lazarus. Comment vas-tu Élise ?
3: Ça va très bien Nafi, merci.
2: Et avec le pasteur Jethro Camille. Comment vas-tu Jethro ?
4: Bonjour Nafi, je suis en pleine forme, bonjour tout le monde.
2: Tu vas bien. Et cette bataille dans le ciel. Alors, je ne sais pas pour vous, il y a un jeu que j'aime énormément avec mes amis le samedi soir. On joue au domino. C'est une bataille, le domino, on est d'accord. Et en fait, il y a deux types de batailles. Il y a ceux qui jouent au domino de façon aléatoire et ceux qui comptent. Et quand on compte les dominos, on peut savoir à l'avance qui a gagné. Et du coup, inutile de vous dire que par rapport à cette bataille dans le ciel, il y a deux personnages principaux. Et il y a forcément un vainqueur. Et moi, je voyage avec le vainqueur. J'espère que c'est la même chose pour vous. J'aimerais qu'on parle d'un personnage, le roi de Tyr. Mais je souhaiterais que l'un d'entre vous explique brièvement qui est le fameux roi de Tyr.
4: Eh bien, on peut peut-être commencer par lire ce petit passage là qui en parle justement dans Ézéchiel 28. À partir du verset 12 et jusqu'au verset 15, « Toi, l'homme, chante un chant de deuil sur le roi de Tyr. Tu lui diras, voici les paroles du Seigneur Dieu. Tu as été un modèle de perfection, tu étais rempli de sagesse et d'une beauté parfaite. Tu vivais en Éden, le jardin de Dieu, couvert de pierres précieuses, rubis, topazes, diamants, chrysolites, cornaline, jaspe, saphir, grenat et émeraude. Tu portais toutes sortes de bijoux en or préparés pour le jour où tu as été créé. Je t'avais choisi comme chérubin protecteur aux ailes étendues. Tu vivais sur ma montagne sainte, tu te promenais au milieu des pierres de feu. Tu t'es conduit parfaitement depuis le jour où tu as été créé jusqu'au jour où le mal est apparu chez toi. »
2: Oh là là, alors par contre il y a quelque chose que je comprends pas. T'as commencé par parler de noblesse, hein. Il a parlé de bijoux, tout ce qu'il y a de plus fantastique. Et t'as terminé par le jour où le mal est entré en toi. Quelqu'un peut m'expliquer là ?
3: On va commencer par dire que dans la Bible, tu as des textes comme dans Ézéchiel, c'est des textes prophétiques.
2: D'accord.
3: En gros, ça veut dire qu'il y a une double lecture dedans. Ce monsieur Ézéchiel, c'est celui qui a écrit le livre. C'est quand on est croyant, on pense qu'il recevait des messages de Dieu.
2: D'accord.
3: Qu'il les a écrits, qu'il les a expliqués aux gens autour de lui. Et probablement qu'à son époque, devait y avoir un roi d'un pays qui s'appelait Tyr, qui devait au départ être un très bon roi, très riche, mais bienveillant. Et puis qui à un moment a

0: un peu bizarre. Et en fait, ces textes-là, il y a donc cette première lecture qui D'accord. est de l'époque, mais ils sont merveilleux parce qu'il y a une deuxième lecture pour nous parler ou de quelque chose qui va se passer dans l'avenir ou de quelque chose qui s'est passé il y a longtemps dans le passé. Et là, typiquement, ce texte, il parle aussi de quelque chose qui s'est passé dans le passé. Une personne qui était un ange, très beau, magnifique. Donc tu vois, à oui, l'époque, on te dit couvert de pierres précieuses et tout.
1: Ça, oui.
0: En gros, t'es waouh, on te voit, tu fais waouh. Et cette personne-là qui était parfaite, merveilleuse, super proche de Dieu, à un moment, le mal arrive chez lui, décide de faire le mal. Et dans la Bible, on sait qui est cette personne-là, parce qu'on nous donne son nom. Alors, il en a plusieurs. Lucifer, de l'époque où il était un ange, ça veut dire porteur de lumière, t'imagines ? Porteur de lumière, quoi. À quel point il devait être beau. Il s'appelle aussi Satan et le diable.
1: Ça, de mémoire, c'est un petit peu moins gratifiant quand
0: c'est
1: même.
0: C'est un peu moins sympathique. Donc, en gros, ce texte, il est là pour te parler de cet être qui a décidé d'être en conflit avec Dieu, qui était un ange, qui était merveilleux et qui a complètement...
1: Il a vrillé, donc si j'ai bien compris, il en est venu à faire des choses qui ne sont pas bien du tout. Mais quelle est sa démarche, en fait ? Pourquoi en venir à cette position, en fait ? Je ne comprends pas.
2: Mais le texte...
0: Il avait tout ?
2: Qu'on continue un petit peu. Le texte, je lis au verset 17... ton cœur est devenu orgueilleux à cause de ta beauté. Bon, ça, au moins, je suis sûr que ça ne m'arrivera pas. Ta brillante réussite t'a fait perdre la tête. C'est pourquoi je te jette par terre et je te présente aux autres rois. Dans la conduite de tes affaires, tu as souvent été injuste et malhonnête. Tu as traité Dieu avec mépris, etc., etc. Et donc, ça démarre.
1: Traité Dieu avec mépris.
2: C'est curieux, quoi. C'est un petit peu comme si c'est un... C'est un petit peu comme si, d'un seul coup, son regard se porte sur lui-même. Et son regard reste sur lui-même. Et il devient son propre centre de gravité. Il devient narcissique, quoi. Comment est-ce qu'on dit
1: hein? Oui, devient... c'est ça.
0: En gros, tu as un autre texte, c'est Ésaïe 12, si je me rappelle bien. 14, pardon. Merci, j'ai trop. Ésaïe 14, on te parle aussi de Satan et de ce qui s'est passé. Et on te dit, tu as voulu devenir semblable au Très-Haut. Donc, devenir semblable à Dieu. Donc, en gros, on te dit, à un moment, dans cet être parfait, il y a une petite racine qui s'est mise là de commencer à dire « Mais moi, je suis aussi bien que Dieu. Je peux faire mieux que lui. Pourquoi moi, je n'ai pas le droit d'être comme Dieu ?» Et tu sais, est-ce que tu as déjà été vraiment jalouse de quelqu'un ?
1: Oui, ça m'est déjà arrivé, soyons honnêtes.
2: Oui, Kylian Mbappé en ce moment, ça m'énerve.
0: Je comprends. Je suis sûre que tous ceux qui nous regardent, et ça nous est déjà tous arrivé, une personne vraiment... Et le truc, c'est que quand tu commences à être jaloux de quelqu'un, ta façon de le voir devient vraiment mauvaise. C'est-à-dire, si moi je suis jalouse, c'est pas d'une fille qui est vraiment super belle, qui réussit bien et tout, je commence à dire, elle a bien réussi ça, mais je suis sûre, elle a dit des saletés sur les autres pour y arriver. Et regarde comment elle se la pète. T'as vu son petit sourire en coin ? Alors que elle a rien fait, la fille, elle vit sa vie tranquille. Mais mon regard à moi commence à vouloir la salir parce que c'est insupportable de considérer qu'elle est meilleure que moi.
1: Alors j'ai une petite question. Tout ce que vous dites, ça en dit long sur nous-mêmes en fait. C'est triste parce que j'ai souvent entendu parler de Satan en disant que c'était la personne la plus exécrable au monde. Mais est-ce que nous, parfois, on n'aurait peut-être pas... Je ne jette pas pierre à personne, je ne vais parler que de moi. J'ai quand même quelques comportements similaires. La jalousie, j'ai déjà eu, même si aujourd'hui, j'ai pris en maturité que ça ne m'arrivera pas. Mais la colère, des choses comme ça, on ne peut pas, malheureusement, je me fais le porteur du diable, malheureusement, mais ça, on n'a pas des choses similaires, des comportements similaires.
2: Personnellement, jamais. Non, oui.
1: Mais je t'envie parce que du coup, moi je tends à m'améliorer et je sens qu'il y a des choses chez moi qui malheureusement tendent un petit peu vers... voilà.
2: Plus sérieusement, c'est très subtil. C'est très très subtil. Je vais reprendre l'exemple de Kylian Mbappé pour être vraiment très concret. Bon, c'est un joueur, c'est incroyable. Quoi. Il est vraiment très bon. Bon. Maintenant, si il... Il commence à distordre un petit peu sa perception, s'il commence à vriller un peu, pour reprendre l'expression, il peut se dire, ben, le PSG c'est moi, le foot c'est moi, ou quelle que soit l'équipe c'est moi. Sans moi, l'équipe n'existe pas.

0: n'existe pas, etc. Et à partir de là, ben, t'as toutes les relations qui se, la confiance s'en va, les relations se brisent, et l'équipe ne gagne plus rien parce qu'une équipe, c'est une équipe. Et la vie, par nature, et en particulier la vie relationnelle et spirituelle, c'est des relations. C'est des relations humaines, c'est des relations entre soi et Dieu, c'est des relations avec soi-même, c'est la relation. Et quand tu commences à couper la relation, ben, tu rentres dans quelque chose qui va te détruire et qui détruit autour de toi, et c'est exactement ce que Satan a fait. Et c'est exactement ce que, bien souvent, on fait.
1: Mais c'est idiot, je vais laisser la parole à Élise, mais je trouve ça bête. C'est-à-dire qu'il a tout ramené à lui en voulant être, pour une certaine génération, calife à la place du calife, sauf que c'est perdu d'avance. On sait qui est le vainqueur. On ne peut pas être mieux que le créateur.
2: En fait, si nous, on est dans cette histoire-là aussi, c'est parce que quand le diable a commencé à penser comme ça, quand l'orgueil, la jalousie s'installent en toi, tu ne vois plus les choses correctement.
1: Ah oui.
2: Tu n'arrives plus à voir que tu n'as aucune chance que ça marche.
1: C'est vrai.
2: Quand tu rentres vraiment dans le mal, tu ne raisonnes plus clairement. Et du coup, la Bible nous dit, dans Apocalypse 12, entre autres, verset 7, « Puis il y a un combat dans le ciel, Michaël et ses anges luttent contre le dragon. Le dragon lutte lui aussi avec ses anges, mais il n'est pas le plus fort. » Et je continue un peu plus loin le verset 9, histoire qu'on soit bien sûr. « Ce dragon, c'est le serpent des premiers jours. Il est appelé l'esprit du mal et Satan. Il trompe le monde entier. » Donc, on te dit bien là, en image avec un dragon et tout, mais on te dit que c'est Satan, il te le précise. À un moment, quand le mal arrive dans Satan, il en contamine d'autres, même des anges, parce que ça se distribue le mal, malheureusement.
1: Oui, malheureusement.
2: Quand on commence, tu sais, et à nouveau, hein, je reprends
0: oui,
2: si je suis jalouse de quelqu'un, je vais commencer à aller te voir toi parce que t'es ma copine, je vais te dire, tu sais, telle personne, elle est comme ci, elle est comme ça. Et toi, tu vas finir par être contaminé aussi parce que ta vision de la personne va changer. C'est ce qui s'est passé. Satan, il est allé voir des anges pour leur dire « Et regarde Dieu, il n'est pas vraiment bon. Sa loi, elle est trop dure. Il essaye de nous rabaisser. » Et il a réussi à en contaminer certains. Il a fait une guerre, il a perdu. Et il l'a mauvaise. Donc, il est allé voir les êtres humains et il leur a sorti le même discours. « Et tu sais quoi ? Dieu, il ne t'aime pas vraiment. Tu pourrais être comme lui, mais il veut t'en empêcher. » Désobéis-lui. Et malheureusement, ben, les premiers êtres humains, Ève et Adam, ils l'ont cru. Et ils se sont désolidarisés de Dieu. Mmh. Et on s'est retrouvés embarqués dans cette guerre, parce qu'on a choisi d'être embarqués dedans. Et c'est pour ça que nous, aujourd'hui, ben, nous aussi, on est orgueilleux. Nous aussi, on est jaloux.
1: Malheureusement.
2: Parce qu'on a été contaminés. Et heureusement que Dieu, il a dit, vous savez quoi ? Vous m'avez planté un couteau dans le dos, je vais quand même venir vous sortir de votre situation pourrie et vous sauver.
0: Ah mais ça c'est magnifique ça. D'ailleurs, pour bien illustrer à quel point est-ce que parfois on se ment à soi-même, j'ai reçu il y a quelques années un email qui me disait que j'avais gagné 4 millions à la loterie espagnole.
2: Et t'as pas partagé avec moi ?
0: C'est imminent, le partage est imminent. Ça me paraissait tellement absurde, j'ai pas été en Espagne, je joue pas au loto, pourquoi est-ce que j'aurais gagné 4 millions, ça a aucun sens. Donc je me dis, c'est une arnaque évidemment, mais je me dis, mais l'arnaque est tellement bête, je vais aller voir qui peut croire à ça. Et je me rends compte qu'il y a deux catégories de personnes. Des gens très peu instruits, des gens qui sont impulsifs, etc. Ça c'est la première catégorie. Et de l'autre côté, des gens instruits, des gens qui ont un très haut niveau d'études, des gens très intelligents. Mais qui expliquent qu'à un moment donné...
2: L'espoir.
0: Émotionnellement, voilà, l'espoir. Et puis ils ont commencé à se projeter, ils ont commencé à imaginer ce qu'ils pourraient faire avec l'argent.
2: Exactement.
0: Justement, ils voulaient acheter un nouveau bateau ou un nouveau quelque chose, ça tombait vraiment à pic, etc. Et on peut croire n'importe quoi, pour peu que les émotions soient mal orientées et qu'on ait un peu perdu sa lucidité, on peut se retrouver dans une spirale de délire. Et c'est ce qu'on est en train de faire, et le délire est souvent tout destructeur. Regardez, on a une planète qui est extraordinaire, et on est en train de scier la branche sur laquelle on est assis, tout en se disant pays les plus développés du monde, enfin tout en étant le porte-étendard du monde, enfin tout en prétendant beaucoup de choses, mais tout en étant en train de se suicider comme un petit feu l'air de rien, quoi. Donc.
1: Alors, est-ce que, je ne sais pas si on aura assez de temps, mais si on n'a pas assez de temps, je vous invite à regarder l'émission d'après, évidemment. Est-ce que, tu as parlé tout à l'heure, qui fait le plus grand mensonge et qu'il le distribue à tout le monde et que personne ne s'en rende compte. Est-ce que l'idée, c'est de se dire qu'il fait croire à tout le monde qu'il n'y a pas de bataille, que Dieu n'existe pas? Et du coup, bah, forcément, si pour les gens, Dieu n'existe pas, bah, pourquoi...
2: Satan, il est malin. Il s'adapte au monde. À des moments, il a dit, il y a plein d'autres dieux à part Dieu. Il y en a plein d'autres. Ensuite, il a commencé à dire, moi, Satan... Regardez, je suis un peu ridicule. Regardez, je suis rouge avec des pattes, une queue fourchue, il y a un enfer. Alors que c'est pas vrai du tout, c'est marqué nulle part dans la Bible. Au contraire, on dit qu'il est extrêmement beau et du coup, c'est comme ça qu'il séduit les gens. Il se rend ridicule, du coup, bah, il n'existe pas. Et en effet, il est aussi passé par, on va tout rationaliser, il n'y a pas de Dieu. Et aujourd'hui, il est en train de passer par certaines cultures aussi pour essayer de donner cette idée que il y a peut-être un dieu, mais s'il y a un dieu, il n'aime pas vraiment les êtres humains et ce n'est pas le vrai gentil. Donc, il utilise toutes les méthodes. Son seul but, c'est que nous, on ne soit pas proche de Dieu, que, puisque lui a perdu, et il l'a déjà perdu, il le sait, de nous entraîner avec lui, histoire de rendre Dieu le plus triste possible.
1: Merci beaucoup pour toutes ces explications. Merci beaucoup, Jethro. Je te remercie d'avoir passé ce temps avec nous. Merci pour cette lecture, merci pour ces explications. Merci beaucoup, Élise. Merci pour ce débat. Alors, je vous souhaite à toutes de passer une excellente semaine. Mais avant toute chose, cette bataille, on l'a déjà gagnée. Et je pense qu'il est préférable d'être du côté du vainqueur, donc du côté de Dieu, que du côté perdant. Enfin, moi, personnellement, j'aime gagner au domino, donc pour les autres batailles, c'est déjà tout vu. Passez une excellente semaine.

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0: Eh bien voilà, c'est l'invité gospel et aujourd'hui je suis avec Kevin Mansoni. Bonjour Kevin.
1: Oui, salut Edouard, comment tu vas ?
0: Eh bien écoute, je vais bien, je suis heureux que tu aies accepté l'invitation pour cette petite interview. On va passer un petit moment ensemble pour essayer de peut-être un peu mieux te connaître, mais surtout aussi ce que tu fais. Voilà, alors pour entrer directement dans le vif du sujet, si tu devais te présenter sans mots, juste à travers une chanson ou un son, lequel est-ce que tu choisirais ?
1: Ouh là là là là, je ne m'attendais pas à ce genre de question, mais je dirais, c'est vraiment une chanson que j'aime beaucoup, c'est « To God be the glory ».«
0: To God be the glory », André Crouch ?
1: Exactement.
0: D'accord, pourquoi ? Qu'est-ce que cette chanson représente pour toi ?
1: Cette chanson, ce qu'elle représente pour moi, c'est que le Seigneur a fait tellement de grandes choses inattendues pour moi, que des fois j'ai pas les mots quand j'y pense, quand je médite un peu sur les bontés de Dieu, quand j'y pense, il me manque les mots, je dis seulement à Dieu soit la gloire, quoi. Mmh. Et vraiment c'est vraiment ça qui me parle.
0: On va quand même te présenter un petit peu plus. Tu es donc un artiste, tu es chanteur, tu es aussi musicien. Qu'est-ce qu'on pourrait dire d'autre?
1: Je suis coach vocal aussi, c'est mon activité, on va dire, qui me prend le plus de temps. Mm-hmm. Voilà, vraiment ma vie, dans ma vie, c'est quand même beaucoup la musique.
0: D'accord, c'est beaucoup la musique. Mais si tu étais un livre, tu serais quel livre ?
1: Franchement, je veux pas dire la Bible parce que je pense que tout le monde l'a dit. Je vais essayer d'être un peu plus original. Waouh, alors là, tu m'as vraiment pris de court. Je pense que je serais vraiment le livre des psaumes.
0: Le livre des psaumes. Donc dans la Bible, le livre des psaumes, parce qu'il est très musical, c'est aussi pour ça ?
1: Oui, il est très musical et on parle beaucoup de l'âme humaine. Je trouve que la relation à Dieu à certains moments dans les psaumes est vraiment très très très terre à terre. Et c'est quelque chose qui me parle beaucoup.
0: Allez, encore trois petites questions comme ça. Si tu étais une saison ?
1: Je serais l'hiver, parce que l'été, quand il fait chaud, tu peux rien faire. Mais l'hiver, l'hiver, tu peux te couvrir. Non, je serais l'hiver parce que j'aime beaucoup la montagne. J'aime beaucoup la montagne, j'aime vraiment beaucoup l'air pur, la neige. Et puis je trouve qu'en hiver, il y a une petite atmosphère spéciale.
0: Si tu étais une scène de spectacle, tu serais laquelle ?
1: Waouh ! Une scène de spectacle. Alors, je pense que je serai le théâtre du Léman. C'est peut-être l'une des scènes où j'ai vécu vraiment les plus belles des choses.
0: Le théâtre du Léman à Genève.
1: Exact.
0: Et alors, une dernière question de ce style, un peu particulière. Si tu étais une artiste de gospel,
1: ce serait Landrea Johnson. Je réfléchis même pas beaucoup. Elle m'inspire énormément et elle représente vraiment ma manière de penser artistiquement et émotionnellement le gospel.
0: Comment a commencé ton parcours artistique ?
1: Alors, mon parcours artistique, c'est tout commence avec ma mère. Tout commence avec ma mère. Ma mère a connu le Seigneur. J'étais très petit, dans des conditions un petit peu difficiles. Et puis je crois que j'avais 2 ans, et quand elle a connu le Seigneur a fait tellement des grandes choses dans sa vie qu'elle m'a dit, écoute, et je m'en rappellerai toujours, j'étais très petit, elle m'a dit, écoute, un jour, je t'inscrirai à la musique et tu joueras uniquement pour le Seigneur. Donc c'est comme ça qu'à 8 ans, elle m'a inscrit dans le conservatoire de la commune où on était. Et voilà, j'ai d'abord appris le piano, j'ai joué ensuite à l'église, je commençais à 13 ans à jouer à l'église au piano. Et puis, bon, comme dans les petites églises, les pianistes font tout, au fil du temps, j'ai commencé à chanter un petit peu aux alentours de 20 ans à peu près. Okay. Et puis, voilà, et puis après, j'ai rencontré ma directrice à la School of Vocal Arts, Sabine, mm-hmm. qui m'a appris le chant, qui m'a formé en tant que coach vocal, et puis j'ai toujours servi à l'église en parallèle plus tard des scènes gospel.
0: Tout est venu de ta maman qui avait senti une prédestination en toi pour servir dans l'église.
1: Oui, totalement, totalement.
0: Cette envie quand même de chanter pour Dieu, bon, elle vient de ta mère au départ, mais arrive un moment où tu prends toi-même tes propres décisions. Pourquoi est-ce que tu y es resté, si je peux dire?
1: Oui, alors c'est vrai que quand on est jeune à l'église, je pense que tu as dû l'entendre plusieurs fois, on fait les choses parce que maman est à l'église avec nous, etc., etc. Mais en fait, j'y suis resté parce que quand tu fais ta propre expérience avec Dieu, quand tu vis vraiment la nouvelle naissance, il y a vraiment ce truc où tu... ou en tout cas, moi, je me suis dit que c'était la meilleure chose que je pouvais continuer à donner à Dieu. C'était lui donner ma louange, ma reconnaissance par la musique. Et j'ai continué parce que je me suis dit que c'est entre guillemets la seule chose que je sache faire. Et c'est vraiment la plus belle des choses que je veux donner à Dieu, quoi.
0: Je te propose de faire une première pause musicale. Tu as choisi de nous partager un chant justement qui remercie le Seigneur. Thank you Lord de Walter Hawkins. Pourquoi ce chant justement?
1: Alors déjà, on est dans le gospel des années 80, fin 80, début 90 de tête. Déjà, c'est un gospel, ouais, c'est vraiment une période. Pour moi, c'est l'âge d'or des chorales et l'âge d'or du gospel. Mais... encore une fois, c'est très terre à terre. J'ai une relation très terre à terre avec Dieu. Et en fait, dans cette chanson, on remercie Dieu pour ce qui semble être des évidences pour nous, mais qui sont vraiment des grâces, quoi.
0: Alors, je te propose qu'on écoute ce chant de Walter Hawkins, Thank You, Lord.

0: Vous écoutez l'invité gospel. Mon invité cette semaine, c'est Kevin Mansoni, artiste gospel, musicien, coach vocal. Kevin, tu es toujours là, ça va toujours ?
1: Oui, toujours, très bien.
0: Très bien, donc on vient d'écouter Thank You Lord de Walter Hawkins, un chant que tu as choisi. Alors, on sait ce que la musique et notamment le gospel apporte à celles et ceux qui l'écoutent, mais qu'est-ce que le gospel t'apporte à toi qui le pratique ?
1: Alors, il m'apporte émotionnellement beaucoup de bien émotionnellement parce que... Le gospel, particulièrement, c'est une musique qui me parle parce qu'elle laisse, elle nous laisse exprimer beaucoup de liberté dans notre pratique artistique, dans l'esthétique même. Et en fait, voilà, il y a des moments où vraiment ça me, j'ai ces envies de liberté, j'ai ces envies de m'exprimer vraiment entièrement artistiquement. Et le gospel, c'était vraiment pour moi le meilleur des moyens.
0: Alors, on parle de gospel, mais je ne t'ai pas encore demandé quelle est ta définition du gospel.
1: Alors, bon, il y a quand même une définition de base, c'est l'évangile, bien sûr. Mais si je dois parler musicalement, pour moi, le gospel, c'est vraiment le gospel au sens noir américain du terme. C'est vraiment ces chorales, c'est vraiment cette esthétique purement noire américaine. Moi, je le vois vraiment comme ça, le gospel. Donc, c'est-à-dire que c'est une musique où on parle de Dieu, mais avec une esthétique noire américaine et avec une hymnologie souvent spécifique un peu à la communauté noire américaine. C'est quand même beaucoup ça qui me parle dans le gospel.
0: Tu nous as dit que Leandria Johnson était une artiste qui t'inspirait énormément. Mais quel autre artiste, peut-être masculin cette fois-ci, t'inspire particulièrement dans le gospel ? Artiste ou musicien aussi peut-être ?
1: Artiste masculin, le révérend James Moore. C'est quelqu'un que j'aime vraiment, vraiment beaucoup. Pour moi, il a une même approche, il a une approche qui n'est pas trop loin, qui n'est pas trop différente de Leandria Johnson dans sa manière de chanter. J'aime énormément aussi. Ren Salen, vraiment, vraiment, je l'aime énormément parce qu'il a une voix très particulière. Il a vraiment aussi une manière. De s'exprimer artistiquement extraordinaire.
0: Pour parler un petit peu de voix, la dernière fois que je t'ai aperçu, tu avais une genre de bouteille dans laquelle tu souffles ou tu aspires, je ne sais pas trop ce que tu fais vraiment, pour avoir une voix, comment dire, une belle voix peut-être ?
1: Oui. En fait, c'est des exercices que je fais dans deux buts. Quand je sais que je n'aurai pas le temps de m'échauffer, et que je suis un peu affairé à droite, à gauche, j'utilise cette technique-là, c'est-à-dire que j'ai de l'eau dans ma bouteille et j'utilise un tuyau assez large. Soit je souffle dedans, soit je fais des petites gammes dedans. Donc, dans un contexte, ça me permet de m'échauffer un petit peu. Dans d'autres contextes, ça me permet un petit peu de récupérer plus vite après un épisode de fatigue vocale.
0: Alors, de plus en plus, je vois des artistes avec ce genre de bouteille et cette paille dans laquelle ils soufflent. Ça remplace une vocalise ou quel rôle joue l'eau dans cette préparation vocale ?
1: Alors, dans cette préparation vocale, l'eau joue un rôle de contre-pression. C'est-à-dire que en sortie d'expiration, l'eau ajoute une pression, ce qui fait que on peut faire du son, émettre du son et avoir un repos vraiment total des cordes vocales. Donc ça permet de faire vibrer les cordes vocales avec le moins d'efforts possible.
0: Comme tu es coach vocal, c'est un exercice que tu proposes aux choristes que tu rencontres ?
1: Oui, alors il y a vraiment plusieurs buts. Hein. Je peux leur faire travailler cet exercice-là quand ils ont du mal à réguler leur respiration. Donc ça, c'est vraiment quelque chose que je leur propose. Je leur propose cet exercice-là pour s'échauffer quand ils ne peuvent pas faire un échauffement dans les règles de l'art avant de chanter. Et puis, je propose ça aussi aux artistes qui tournent beaucoup on va dire le cool down, ce qu'on appelle le cool down aussi, c'est après les performances pour récupérer plus vite. On peut aussi faire ce genre d'exercice pour récupérer un peu du traumatisme d'une longue prestation.
0: Alors pour en revenir à la voix, à ta voix, donc tu nous as dit tout à l'heure que c'est ta mère qui t'a lancé, on va dire, dans ce chemin artistique pour Dieu, pour l'Église. Mais est-ce que tu as pris des cours de chant, ou est-ce que c'est un, toi tu le vis comme un don, comme une mission que Dieu t'a confiée?
1: Les deux. C'est d'abord, je pense, un don. Parce que bon, à la base, je suis quand même vraiment pianiste. À la base, je suis vraiment, vraiment un pianiste. C'est vraiment la formation que je suis depuis petit. Mais dans ma vingtaine, j'ai été coaché par Sabine Jacquet, la directrice du Sova Gospel Choir et de la School of Vocal Art. Et elle s'est dit que je pigeais assez vite, je pense. Et puis, après une assez longue formation, elle m'a proposé de devenir coach vocal dans son école.
0: Alors, je te propose qu'on fasse une seconde pause musicale. Là aussi, c'est un choix que tu as fait, de nous partager le Mississippi Mass Choir. Tu le disais un peu tout à l'heure que tu aimes ce gospel choral américain, Jesus Paid It All. Qu'est-ce que tu peux nous dire sur ce titre, sur ce choix que tu as fait?
1: Alors, ce choix que j'ai fait, c'est pour moi quelque chose qui représente totalement le gospel des années 80-90. Au niveau des musiciens, on va être plutôt vraiment sur beaucoup de groove, un groove de dingue, la basse et la batterie qui font un travail de dingue, la guitare qui est très rythmique avec des petites cocottes, James Moore bien sûr qui nous fait une introduction de fou, et puis ces Mass Choir au son vraiment très puissant, et toujours cet arrangement vocal avec cet arrangement de chœur avec vraiment énormément de créativité. Ouais, pour moi, c'est les années 80-90.
0: Bon, alors, on écoute les Mississippi Mass Choir, Jesus Paid It All.

0: Vous écoutez l'invité gospel et mon invité de cette semaine, Kevin Mansoni. Kevin, ça va toujours ?
1: Ça va toujours.
0: Kevin, donc tu es pianiste, tu es artiste-chanteur également, d'un gospel qui, j'ai l'impression à t'entendre, un gospel nostalgique des années 80-90. Comment alors aujourd'hui est-ce que tu vis le gospel d'aujourd'hui ?
1: Alors, le gospel d'aujourd'hui, alors il a évolué, ce qui est normal. Je pense que toute la musique évolue. Après, je pense que les artistes que j'écoutais plus jeunes, beaucoup ont certains évolué un petit peu vers une sorte de pop gospel, alors qui est aussi très appréciable, peut-être un peu plus accessible pour le grand public. Mais c'est vrai qu'il y a eu des petits changements que j'aime aussi, que j'apprécie, mais mon cœur reste quand même dans ces chorales des années 80-90. D'ailleurs, l'un des artistes que je préfère aujourd'hui, ça reste quand même Donald Lawrence, et on a toujours ce truc avec les chorales, quoi.
0: Tu as lancé une masterclass, alors j'allais dire pour faire comme tout le monde, peut-être pas, mais c'est vrai que c'est quelque chose qu'on entend un peu partout. Maintenant, il y a des masterclass un peu partout. Tu as lancé une masterclass Gospel Performance. En quoi, justement, cette masterclass est différente des autres ?
1: Alors, je dirais qu'elle est différente des autres parce que je ne prends uniquement que des petits groupes. C'est-à-dire que, généralement, je le fais sur une journée. Et je sépare la journée en deux. Je prends un groupe de 10 personnes le matin, 10 personnes l'après-midi. Donc, je ne fais jamais plus. Et en fait, on va travailler sur de la technique vocale propre au gospel. Et la dernière masterclass, c'était un travail de soliste propre à l'esthétique du gospel. Toujours en petit groupe. Donc, je pense qu'il y a ce côté qui diffère un petit peu. C'est le fait que ce soit des petits groupes, qu'on soit sur du vrai coaching vocal en profondeur ou du travail d'esthétique pour les sessions pour solistes.
0: Alors, ça s'adresse à des artistes qui sont déjà confirmés dans le gospel ou alors à qui veut chanter du gospel ?
1: Alors, ça s'adresse à tout niveau. Ça s'adresse à tout niveau. J'adapte les niveaux de difficultés et d'objectifs pendant la séance. Selon ce que la personne me dit d'elle quand on se présente un petit peu tous en début de séance.
0: Ce besoin que tu as eu ou cette envie simplement de mettre en place cette masterclass, est-ce que c'est parce que tu as ressenti des manques dans la façon de chanter des artistes d'aujourd'hui ou est-ce qu'il y a une manière particulière pour chanter du gospel ?
1: Oui, en fait, c'est vraiment ça que j'ai ressenti, c'est que l'esthétique gospel, des fois, on la comprend mal, soit on la caricature, ou soit on la voit avec des yeux, avec les yeux de la musique européenne, avec les yeux de la musique occidentale. Alors que le gospel, même s'il y a plusieurs influences, mais c'est quand même une musique quand même profondément afrodescendante, avec des logiques qu'on retrouve un petit peu partout dans pas mal de musiques. Afro-descendante. Et voilà, c'était une esthétique très particulière et je voulais vraiment que les gens puissent travailler sur de vrais référentiels.
0: Alors donc, un artiste qui n'est pas afro-descendant et qui souhaite chanter du gospel avec un apprentissage particulier pourrait le faire.
1: Tout à fait. Et en fait, dans mes masterclass, je suis vraiment content parce que j'ai vraiment toujours de toutes les ethnies. J'essaie dans ma communication d'être toujours, de toujours faire comprendre que c'est vraiment accessible à tous. Mais en fait, il faut juste s'intéresser un minimum à la culture. Donc c'est pour ça que quand je parle de technique vocale avec les participants ou avec mes élèves ou autres, je parle toujours de l'esthétique et de la culture qui est associée, du mode de pensée qui est associé. Parce que le mode de pensée, par exemple, de la musique classique, de ceux qui l'ont créé dans le 16e, 17e siècle, c'est un mode de pensée purement européen. Et ceux qui vont loin dans la musique classique, quand on regarde bien, Ce sont des gens qui s'intéressent aussi à cette époque du 16e, 17e, 18e siècle. Donc, ils sont intéressés à la culture. Et j'essaie d'intéresser les gens aussi à la culture gospel, parce que c'est comme ça qu'on comprend mieux l'esthétique.
0: Alors, ta masterclass, est-ce que je peux dire qu'elle est plus technique que simplement chanter ?
1: Oui, oui, oui. On peut vraiment le dire, et c'est vraiment voulu. C'est vraiment voulu de faire comme ça. Oui, oui.
0: Alors, peut-être pour les artistes qui nous écoutent, dire comment est-ce qu'on peut venir se rapprocher de toi pour participer à cette masterclass ? Comment on s'inscrit ? Où est-ce qu'on trouve les informations ?
1: Alors, vous pouvez trouver les informations sur ma page Instagram, Kevin Mansoni, donc K-E-V-I-N-M-A-N-S-O-N-I, tout attaché, _ coach vocal. Donc en tapant Kevin Mansoni, vous me trouverez. Donc là-dessus, je poste des tutos et je communique aussi. Pareil sur TikTok, Kevin Coach Vocal. Et puis j'ai ma chaîne YouTube, là où je parle un peu de gospel et de musique chrétienne moderne en général. Chaîne YouTube, elle est un peu plus ouverte sur la musique chrétienne moderne.
0: D'accord. Et cette masterclass Gospel Performance, elle est sur Paris, c'est bien ça ?
1: Oui, pour l'instant, je la fais une fois par mois sur Paris.
0: Alors, je voulais te demander, Kevin, quelle est ta vision, justement, pour la musique gospel dans les années à venir ? Parce que tu nous as parlé, donc, ton cœur est accroché à la musique gospel des années 80. Musique gospel des années 80. Le gospel a énormément évolué. Quelle est ta vision ?

0: voir avec Maverick City, etc., etc. Mais je pense qu'à côté de ça, il y a toujours la base qui va rester. Et j'en suis convaincu, il y aura toujours les chorales, il y aura toujours ce gospel un peu de mass choir, de community choir. Donc, il sera peut-être moins mis en avant, mais pour les passionnés, ils sauront quoi trouver et où le trouver.
1: D'accord. Alors, si je te dis Daryl Collet.
0: Ah, bien sûr. une légende parmi les légendes.
1: Une légende parmi les légendes. Tu as choisi de nous partager un chant de Daryl Collet, When Sunday Comes. Qu'est-ce que tu peux nous dire sur ce titre?
0: C'est un titre où je pense qu'il fait l'une de ses performances les plus iconiques. Et encore une fois, c'est un titre où il nous montre tout l'étendue de ce qu'il sait faire et ça me parle beaucoup en termes de culture gospel pour les solistes. Et même le texte est vraiment très, très, très, très parlant sur notre cœur quand on sait qu'on va se rendre à l'église avec les frères et sœurs. C'est vraiment quelque chose de fort. J'aime ce titre.
1: Alors on l'écoute.

0: Vous écoutez l'invité gospel avec Kevin Mansoni, artiste, musicien, chanteur de gospel. Et je peux dire, Kevin, que tu es un des membres du Sova Gospel Choir, c'est ça?
1: Oui, exactement.
0: Tu as un petit mot à nous dire sur cette chorale?
1: Alors, c'est une chorale fondée déjà il y a plus de 10 ans par Sabine Jacquet, qui se trouve à Genève. Et la chorale aujourd'hui est managée artistiquement par Sabine Jacquet, un petit peu en termes de management par Cyril Jacquet. Et c'est une chorale vraiment très cosmopolite. Il y a plus d'une trentaine de nationalités. Et on fait quand même des trucs sympas. On a pu accueillir lors de nos 3 premières éditions du Festival Gospel de Genève des artistes comme Donald Lawrence, Cici Wannens ou Jonathan Nelson. Donc c'est vraiment, vraiment des beaux projets.
0: Est-ce que tu chantes uniquement en chorale ou est-ce que tu as une carrière aussi soliste? Puisque tu es pianiste, tu pourrais t'accompagner et chanter seul?
1: Oui, c'est ce qu'on me dit souvent. Donc on me pousse un petit peu. Ce que j'aime bien dire, c'est que pour l'instant, je n'ai rien à dire de plus que ceux qui le font aujourd'hui et qui le font merveilleusement bien. Donc, on va dire que plutôt aujourd'hui, je fais les arrangements pour ceux qui préparent des projets. Je fais soit des arrangements de chœur ou soit je les prépare techniquement et artistiquement pour ces projets-là. Je suis plutôt dans l'ombre pour l'instant.
0: Tu ne parles pas uniquement là de Sova, tu parles des artistes qui aimeraient te contacter pour des arrangements musicaux.
1: Oui, voilà, je parle de tous les artistes. Pour l'instant, je ne me mets pas forcément en avant en tant que soliste.
0: Kevin, on arrive tout doucement vers la fin de notre échange, mais j'aimerais avoir ton opinion, ton ressenti sur justement une des évolutions du gospel. Le gospel aujourd'hui, il est partout. On le voit dans la rue, à la télé, dans les plus grandes salles de spectacle du pays. Mais pourtant, ça ne remplit pas les églises. Est-ce que le gospel a perdu son essence spirituelle? Est-ce que le gospel a perdu son message de foi?
1: Je dirais oui et non. Je te fais une réponse de Normand. je dirais que la Bible est vraie et elle ne change pas. Je pense que chez un petit reste, elle n'a pas perdu son message de foi. Et j'en ai beaucoup parlé avec ma directrice. Et c'est quelque chose que je commence à constater. Je pense que ce petit reste va prendre de plus en plus de place et va de plus en plus parler de l'essence du gospel, de l'évangile de Jésus-Christ, parce que c'est vrai que le gospel pour beaucoup a été juste un spectacle ou bien une activité culturelle comme une autre, mais je pense qu'il y a un petit reste qui est là et que Dieu utilise pour faire le travail, vraiment pour faire le travail. Donc, je pense que les églises sont vides. Il y a quand même plusieurs facteurs, mais c'est vrai que si je parle que de la France, en majorité, le gospel qui est présenté, ça reste un gospel laïque. Donc, qui pour moi est sympathique, mais n'a pas la vraie substance de ce qu'est l'évangile.
0: C'est une expression forte, un gospel laïque.
1: Oui, tout à fait. Tout à fait, c'est-à-dire que un gospel finalement, alors qui est très sympa. Pour être vraiment clair, je trouve très positif que des personnes qui ne s'intéressent pas à la Bible puissent chanter du gospel. Ça, c'est vraiment quelque chose d'extraordinaire parce que sans comprendre la substance, ils proclament quand même des choses extraordinaires. Mais le problème vient du fait que quand on veut s'engager, ça fait quand même grincer les dents. Et des fois, je pense qu'il est bon de rappeler quelle est l'essence du gospel.
0: Merci. Alors, on arrive à la fin de notre échange déjà. Mais je te propose juste avant qu'on réécoute une partie, peut-être pas le chant en entier, mais une partie du chant de Donald Lawrence, Deliver Me.

0: Allez, voilà, c'est donc l'invité gospel avec Kevin Mansoni, artiste, musicien, chanteur de gospel. Kevin, tu es toujours avec nous ?
1: Oui, je suis toujours là.
0: Donc je dois aussi quand même dire à nos amis auditeurs que c'est une interview réalisée à distance puisque tu es en Haute-Savoie et moi je suis en région parisienne. Voilà, c'est les prouesses technologiques qui font qu'on paraît qu'on est l'un à côté de l'autre. Alors, quels sont tes projets peut-être, Kevin ? Quels sont tes projets ? Est-ce qu'il y a des collaborations à venir, des albums, une tournée, quelque chose ? Que ce soit avec Sova ou bien la prochaine Gospel Performance Masterclass, quand est-ce qu'elle est ?
1: Alors, avec Sova, on vient de sortir notre album Révérence. Mm-hmm. Donc, vraiment, allez vraiment écouter cet album parce qu'on a vraiment beaucoup travaillé dessus. On y a mis beaucoup, beaucoup de notre cœur. Donc, vous tapez Révérence, Sova, S-O-V-A. Et puis, c'est disponible sur toutes les plateformes. Et puis, voilà, pour la prochaine Masterclass, elle aura lieu à Paris le samedi 29 novembre.
0: Alors voilà, Kevin, c'était un moment agréable à passer avec toi. Je te laisse 30 secondes pour dire ce que tu as envie de dire aux auditeurs. Le micro est à toi. Ah, ça pourrait être, ça peut aussi être en chanson, si tu veux.
1: En tout cas, ce que j'aimerais vous dire, c'est chanter, chanter, chanter. Pratiquez un instrument, chantez, faites-vous plaisir, louez le Seigneur avec votre voix. Voilà.
0: Très bien, merci beaucoup. Kevin, c'était un moment sympathique. J'espère que ça s'est bien passé, ça a été ?
1: Oui, génial, merci beaucoup, Edouard.
0: Bon, et j'espère à l'occasion d'une de tes venues sur Paris qu'on aura l'occasion de se rencontrer au studio carrément pour partager un autre moment pour les auditeurs.
1: Avec grand, grand plaisir.
0: Voilà, je te remercie beaucoup, je te dis à très bientôt. Bonne continuation à toi et dans ton ministère musical et artistique et sois béni.
1: Merci et sois béni, Edouard, à tout bientôt.

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1: Bonsoir à tous. Il était un visage connu des séries télé françaises de Julie Lescaut à Demain nous appartient ou encore dans Camping Paradis. L'acteur Pierre Denis est mort à 69 ans ce lundi des suites de la maladie de Charcot, annonce de ses proches. Il avait débuté sa carrière au théâtre dans les années 1980 avant de poursuivre au cinéma et à la télévision. À la une également, l'un des Espagnols ayant débarqué du navire de croisière MV Ondius testé positif à l'antivirus, annonce du ministère de la Santé espagnol. Le patient a été transféré dans une unité d'isolement de haut niveau. À l'heure actuelle, l'OMS dénombre au total 13 cas suspects et confirmés d'antivirus, dont 3 décès depuis le 2 mai. L'OMS qui alerte également face à l'épidémie d'Ebola, jugée extrêmement grave et difficile en République démocratique du Congo. Une centaine de cas ont déjà été confirmés en RDC, dont 10 décès constatés. Les autorités sanitaires mettent en garde contre un risque de propagation dans 10 pays africains, notamment proches du pays foyer. Jamais une vigilance orange canicule n'avait été émise aussitôt dans l'année. Ce mardi, 8 départements de l'Ouest seront placés en vigilance orange canicule par Météo France. Une première pour un mois de mai. Seront concernés le Finistère, le Morbihan, l'Ille-et-Vilaine, la Manche, la Mayenne, le Maine-et-Loire, la Loire-Atlantique et la Vendée. Ce lundi déjà, près de 300 records de chaleur avaient été battus ou égalés en France. Et puis la Tour Eiffel scintillera peut-être aux couleurs du PSG ce samedi, jour de finale de Ligue des Champions. 150 panneaux lumineux sont également prévus pour y diffuser des messages d'encouragement du public aux joueurs. Le Paris Saint-Germain qui affrontera Arsenal ce samedi 30 mai 2026 à 18h à Budapest. Notez qu'un important dispositif de sécurisation sera déployé dans la capitale et sa petite couronne. Aucune parade n'est prévue pour l'heure sur les Champs-Élysées en cas de victoire du PSG. Voilà pour l'essentiel de votre actualité. Un grand merci à vous d'être à notre écoute.
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0: bienvenue à l'écoute de notre émission Rencontre. Et nous avons le plaisir de recevoir Roberto Badenas à ce micro. Bienvenue, merci de nous rejoindre.
1: Bonjour.
0: Vous nous proposez aujourd'hui de nous apporter une nouvelle réflexion à partir d'une nouvelle rencontre que vous relatez dans votre ouvrage intitulé Rencontre également. Et là, il s'agit de la rencontre de deux sœurs avec Jésus de Nazareth. Mm-hmm. Dans quel contexte est-ce qu'on se trouve ?
1: Alors, on se trouve dans un contexte privé. Je le situe dans une petite cour d'une maison. Et géré par ces deux femmes, où Jésus va bénéficier de l'hospitalité d'une famille amie.
0: Oui, ils sont déjà amis, ils se connaissent.
1: Ils se connaissent et Jésus est fatigué et il se repose chez eux. Et voilà, ces deux sœurs, ces deux femmes, eh bien, ont deux attitudes bien différentes vis-à-vis de lui. L'une souhaite régaler son hôte, n'est-ce pas, préparer un repas magnifique, bon, qu'il soit à l'aise, qu'il soit content. Tandis que l'autre, elle veut l'écouter. Elle veut s'asseoir comme les disciples et l'écouter parler, recevoir, n'est-ce pas?
0: Et c'est l'attitude de ces deux femmes qui est l'enjeu de cette rencontre.
1: Tout à fait, c'est-à-dire laquelle a raison. Alors c'est intéressant que Jésus, dans une société aussi patriarcale que celle dans laquelle il vivait, où le rôle de la femme était vu comme, voilà, ça c'est ton rôle, hein, de faire le ménage, tu prépares à manger, tu fais la vaisselle, etc. Et là, la sœur aînée, Marthe, elle reproche, écoute, regarde ma sœur, elle est là comme un homme, hein, elle a t'écouté, comme si elle pouvait comprendre les choses dont tu parles. Ordonne-lui de venir m'aider. Et la réponse du Christ est très surprenante parce qu'il dit, mais non, tu sais, c'est très bien que tu t'occupes de moi, je suis reconnaissant, c'est gentil, c'est très bien. Mais Marie a bien, son choix n'est pas un choix fou, elle n'est pas bête, elle n'est pas paresseuse, elle n'est pas féministe dans le sens du terme. Et elle fait ce qu'il faut, hein. Elle a besoin de se nourrir aussi et d'apprendre, et c'est bien qu'elle apprenne, c'est bien qu'elle décide d'écouter. Pour Dieu, il n'y a pas l'homme et femme comme deux êtres qui ont des rôles diamétralement différents, ils ont des rôles complémentaires. Et tous les deux ont besoin d'enrichir leur spiritualité et comprendre leur sens dans la vie. Et les deux sont appelés à croître et à grandir.
0: Alors Roberto Badenas, alors pendant que le coq chante en arrière-fond...
1: Oui, nous sommes dans la cour aussi, qu'on a la cour de la petite maison, voilà, à Bethany.
0: Nous sommes à Madrid, rappelons-le. Donc Roberto Badenas, est-ce que ces deux femmes, finalement, dans leur attitude différente, ne représentent pas un peu l'humanité avec différentes manières d'appréhender une relation, une rencontre?
1: C'est vrai qu'il y a des personnes qui sont plus actives et d'autres plus contemplatives. Mais je ne pense pas que c'est ça seulement l'enjeu. C'est l'enjeu de... Es-tu responsable d'enrichir ta vie spirituelle, de croître, grandir en tant que personne? Jésus dira tout le monde. Je ne pense pas qu'il critique Marthe, parce que Jésus lui-même est capable de faire la cuisine pour ses propres disciples, même après sa résurrection. Il leur donne à manger. On trouve plusieurs fois où il partage la nourriture. Mais ici, c'est autre chose. C'est le choix d'une échelle de valeurs. Quelles sont tes priorités dans un moment donné?
0: C'est une question de savoir faire, de savoir trier sa
1: Exactement.
0: Priorité.
1: Jésus est en visite et Jésus va partir et bientôt ils ne seront plus là. Et ce n'est pas le moment de perdre le temps à vouloir l'épater avec un banquet. C'est le moment d'écouter peut-être. Et je pense que nous aussi, nous avons parfois des difficiles choix incohérents. Nous accordons parfois beaucoup d'importance au secondaire au détriment de l'essentiel.
0: Et c'est le message que Jésus souhaite vraiment Tout délivrer lors de cette rencontre avec ces deux femmes.
1: Tout à fait. Notre formation nous a rendus capables, par exemple, de conquérir l'espace extérieur à notre planète. Mais notre espace intérieur à nous, nous l'ignorons parfois. C'est un terrain désert, inconnu. Nous sommes capables de commander aux forces de la nature, mais parfois nous ne sommes pas capables de contrôler notre propre force, la volonté. Capables de maîtriser des appareils extrêmement compliqués, mais incapables souvent de maîtriser nos appétits les plus élémentaires. Alors Jésus-Christ ici nous appelle à choisir de manière cohérente une échelle de valeurs. Et à un moment donné, ben, là c'est l'heure d'apprendre, d'arrêter et d'écouter. Il viendra le moment de donner, d'offrir, de te donner à l'autre. Mais c'est aussi une ouverture au ressourcement permanent, n'est-ce pas? Nous avons appris à vaincre la force de la gravité, mais nous ne savons pas comment vaincre la force de l'habitude. Et alors ici, Marthe est habituée, voilà, c'est à la femme de faire à manger, etc. Et Marie, elle fait quelque chose de nouveau, et Jésus trouve que c'est bien de connecter avec lui et écouter. Parce que ici, nous, avec nos appareils électroniques, nous sommes capables de faire des connexions extrêmement rapides au bout du monde. Mais savons-nous connecter, écouter la personne que nous avons en face de nous, rencontrer cette personne dans ce qu'elle est. Et alors ici, bien, cette rencontre, elle se produit entre Jésus et Marie. Et peut-être Marthe, elle apprend après à écouter aussi, à rencontrer l'autre et à s'enrichir mutuellement et à se donner l'un l'autre dans ce partage.
0: Roberto Badenas, merci pour ce temps de la rencontre, pour ce partage aussi à ce micro avec les auditeurs. Nous nous donnons rendez-vous pour une prochaine rencontre. À bientôt, au revoir.
1: À bientôt.
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1: On peut être le pire à un moment de sa vie et devenir le meilleur à d'autres. C'est une pensée qui nous vient d'un ex-braqueur. Je crois qu'il y a une vérité profonde ici. L'être humain n'est pas totalement dépravé. Il n'est pas totalement une pourriture, bien que parfois nous avons des exemples d'hommes et de femmes qui accomplissent des choses horribles. Non, c'est possible que de ce qui est pire jaillisse quelque chose de beau, que le meilleur peut sortir de quelqu'un qui, à un moment de sa vie, a été une véritable catastrophe. Croire que dans chaque être humain, il y a encore un lumignon qui fume encore, c'est-à-dire qu'il y a encore des possibilités de grandeur, d'épanouissement et de bonté, c'est croire finalement que l'homme est capable, malgré tout, de grandes choses.
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2: Conseil simple pour écolo débutant. Pas la peine de laisser la box allumée quand tu dors, sauf si ton chat a besoin de chercher ses mails. La plupart des box restent inutilement allumées 24 heures sur 24. Ainsi, une personne qui travaille en dehors de chez elle 8 heures par jour et dort 8 heures par nuit peut économiser 16 heures d'électricité consommée par sa box en l'éteignant, soit 2/3 de sa consommation. Dans la plupart des cas, il suffit d'éteindre la dite box à l'aide du bouton on-off. Ce n'est pas plus compliqué que cela. On peut aussi brancher sa box sur une multiprise coupe-veille qui permet d'éteindre plusieurs appareils bureautiques d'une pièce en même temps. L'association Negawatt considère que 25% de notre consommation énergétique actuelle relève du pur gaspillage, dont 1/3 rien que pour les téléviseurs, ordinateurs et autres box internet. Donc à partir d'aujourd'hui, j'éteins ma box internet pendant la nuit et quand je m'absente. Ce conseil est extrait du livre « Petit guide amusant pour écolo débutant » de Sarah Bien-Aimé aux éditions Terre Vivante.
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2: Bonjour à tous, j'espère que vous allez bien, que vous avez passé une excellente semaine. Aujourd'hui, on va aborder le sujet de la fin des temps. Et on va aborder ce sujet avec le pasteur Élise Lazarus. Bonjour Élise, tu vas bien ?
3: Bonjour Nafi, je vais très bien, je te remercie.
2: Et évidemment, avec le pasteur Jethro Camille. Comment vas-tu Jethro ?
4: Bonjour Nafi, je suis en pleine forme, j'espère que toi aussi.
2: Au taquet. la fin des temps. Je ne sais pas pour vous, j'ai regardé un film qui s'appelait La Passion du Christ. Ça date d'il y a très longtemps et j'en ai fait des cauchemars. C'était très dur à regarder pour les âmes sensibles. Et je pense que même si on n'est pas une âme sensible, voir quelqu'un se faire massacrer, et je pense que le terme est faible, c'est de la torture. Et ensuite, mettre cette personne sur une croix et lui prendre une perche et lui jeter quelque chose, faut être atteint d'une méchanceté extrême, non ? Je ne sais pas, qu'est-ce que vous en pensez ? Et j'aimerais bien que quelqu'un me lise Luc 23, versets 39 à 45. Et lise, si ça ne te dérange pas.
3: Oui, bien sûr.
2: Merci.
3: Un des bandits cloués sur une croix insulte Jésus en disant « Tu dis que tu es le Messie, alors sauve-toi toi-même et sauve-nous aussi. » Mais le deuxième bandit fait des reproches au premier en lui disant « Tu es condamné à mort comme cet homme et tu ne respectes même pas Dieu. Pour toi et moi, la punition est juste. Oui, nous l'avons bien méritée. Mais lui, il n'a rien fait de mal. » Ensuite, il dit à Jésus, « Jésus, souviens-toi de moi quand tu viendras comme roi. » Jésus lui répond, « Je te le dis aujourd'hui, c'est la vérité. Tu seras avec moi dans le paradis. »
2: Est-ce que quelqu'un peut m'expliquer le contexte à cette époque ? Pourquoi il était sur une croix ? Pourquoi aujourd'hui, quand je punis quelqu'un, je le mets en prison ? Et il sort 15 jours après. Pourquoi à l'époque, on les mettait sur une croix ?
3: En fait, c'était... La croix, ça n'arrivait pas très très souvent. C'était fait pour marquer les esprits. C'est l'armée romaine. Comme ils avaient un grand empire... Fallait marquer les esprits. Donc, ils ont choisi la croix parce que c'est extrêmement violent, comme tu l'as dit. C'est une torture épouvantable. Et comme c'est très en hauteur, ça marque le coup. C'était pas n'importe qui était sur la croix, c'était vraiment des assassins multirécidivistes.
2: D'accord.
3: Ou des opposants politiques à Rome. C'est-à-dire, si tu commences à menacer le pouvoir... On fait de toi un exemple.
2: Mais Jésus ne menaçait pas le pouvoir des Romains ? Si ? Je ne sais pas, dites-moi.
4: Mais ça dépend vraiment de ça dépend vraiment de ce qu'on appelle le pouvoir directement. Non, pas du tout, parce qu'il dit « Mon royaume n'est pas... » Enfin, « Mon royaume, c'est pas ici. C'est pas ici que je veux le pouvoir. Mon royaume, quelque part, il est dans les cœurs, il est dans la tête. Mon royaume, il est ailleurs, quoi. » Mais ça a pu être interprété mal par les responsables religieux juifs de l'époque qui voyaient Jésus un peu comme une concurrence déloyale. Et puis qui sont allés voir les Romains en leur disant ben, « Ils menacent l'ordre public, quelque part ils vous menacent. » Et donc, c'était plus facile peut-être pour les Romains à ce moment-là d'exécuter Jésus plutôt que de faire une enquête minutieuse et disjonctée. Mais la justice pouvait être expéditive parfois. Là, Jésus se retrouve crucifié alors que bon, il n'avait rien fait de mal en fait.
2: C'est ça. Et en plus, il se retrouve crucifié avec des personnes qui n'ont pas, je dirais, commis, je ne vais pas dire délit, mais... le même désaccord que lui vis-à-vis des autres. Je ne sais pas ce qu'ont fait les deux autres personnes pour être crucifiées, mais...
3: Alors, on ne le sait pas. Ce n'est pas dit dans la Bible.
2: D'accord.
3: Par contre, pour que l'un des deux dise « Toi et moi, on a mérité d'être là », ça ne devait pas être joli, joli, ce qu'ils ont fait. C'était une époque où tu as des gens... qui étaient des terroristes déjà à l'époque, hein, qui se baladaient avec des couteaux recourbés discrètement et qui tuaient du Romain par derrière, comme ça, discrètement, avec le couteau qu'après tu caches. On appelait ça les zélotes. C'était des périodes violentes, donc on ne sait pas exactement ce qu'ils ont fait, mais visiblement, ils ont fait des choses graves.
2: Mais du coup, il y en a quand même un des deux qui lui dit, en gros, pardonne-moi. Il lui demande son pardon. C'est quand même très fort. Et Jésus lui répond, ne t'en fais pas, tu seras avec moi. J'espère qu'un jour, je serai avec lui. Mais au quotidien, je sais que je dois améliorer mon comportement. Mais quotidiennement. Est-ce que c'est pas un peu facile le fait qu'il soit sur cette croix et qu'il lui demande...

0: Au fond, lui arrête de se couvrir et lui est face à lui-même et il dit voilà, j'ai ce que j'ai fait, c'est pas joli joli, j'ai mérité d'être là. Alors ça, après ça se discute, est-ce que quelqu'un peut mériter la peine de mort, c'est un autre débat. Mais en tout cas il est en face de lui-même et il se rend compte qu'il a fait le mal. Il le regrette sincèrement et demande pardon pour cela. Je sais pas ce qu'il en attend parce qu'il est à l'article de la mort, mais en tout cas il est vraiment sincère, quoi. Et Jésus reconnaît sa sincérité. Je trouve ça très beau.
1: Il y a un texte que j'aime beaucoup qui dit « On ne se moque pas de Dieu. Ce qu'un homme aura semé, il le moissonnera aussi. » Faut pas croire qu'on peut arnaquer Dieu en disant « Je fais ce que je veux de ma vie. Je fais n'importe quoi et même le pire. Puis c'est bon, deux minutes avant la fin, je dirai « Ah, pardon, pardon. Hein. » Ça marche pas. Jésus, il était capable de lire le cœur des gens. Et si cet homme-là sur cette croix n'était pas complètement sincère et à dire « je déteste ce que j'ai été et ce que j'ai fait et je me rends compte que j'ai besoin que quelqu'un me sauve », Jésus ne lui aurait pas dit « tu seras avec moi ». Et l'air de rien, le poids du remords, c'est pas facile à vivre. C'est pas « ah, Dieu m'a pardonné, alors du coup, pouf, voilà, tout va bien. » Quand tu as fait quelque chose de grave, que tu réalises que tu as fait du mal à d'autres personnes et que c'est des personnes que Dieu aime aussi, tu portes ça. Tu sais que tu es pardonné, ça ne te condamne pas. Tu n'es pas dans la petite boîte qui dit « toi, tu seras un voleur toute ta vie. » Mais tu portes le poids du chagrin que tu as donné aux autres. Donc c'est pas rien, c'est pas facile, c'est pas juste un claquement de doigts et tout devient un monde de bisounours. Mais c'est Dieu qui dit à l'être humain, tu ne te résumes pas à tes erreurs. Je vois plus que tes erreurs en toi, je veux t'aider à être quelqu'un de mieux.
2: Et est-ce qu'aujourd'hui on pourrait ramener ça dans le contexte actuel en se disant, je vais parler un petit peu du pardon, mais Dieu nous pardonne. Donc il ne nous met pas dans une case, mais je vais parler pour moi. Est-ce que parfois, quand j'en veux pas à quelqu'un, je vais quand même coller cette petite étiquette à se dire « je t'ai pardonné, mais je t'ai pas vraiment pardonné ». J'entends souvent cette voix où les personnes me disent « ah, mais j'ai pardonné, mais j'oublie pas ». Est-ce que Jésus a oublié? Est-ce qu'il n'a pas oublié? Comment ça se passe?
0: Il n'y a pas de magie hein, avec le pardon. C'est-à-dire que c'est pas, je t'ai pardonné, j'ai oublié, c'est rien passé. Ça, c'est, ça, c'est la magie, ça. Ça n'existe pas, la magie. Faut bien faire la différence entre ce qui nous est arrivé,
2: oui,
0: le traumatisme qui a pu en sortir. Moi, par exemple, j'étais agressé en magasin, on m'a volé ma moto. Je n'oublierai jamais. C'est pas bon, on m'a pas non plus troué, percé de 20 coups de couteau, je veux dire, je suis pas mort. Mais le traumatisme opprimant dans les yeux, j'oublierai jamais. C'est un traumatisme. Mais de là à dire que j'en veux encore à ces gens-là et que je cultive la rancune, ben non. Je me suis libéré de cela. Eux ne m'ont jamais demandé pardon. Mais moi, j'ai même pas besoin de leur pardonner. C'est entre eux et Dieu. Moi, ça me regarde même plus. Donc cet aspect un petit peu magique, malheureusement, parfois le christianisme l'a un peu fait passer, quoi. Même avec des sous, ça a été terrible au Moyen-Âge. Hein. Tu faisais des péchés, t'amenais du pognon, et t'étais pardonné tes péchés, off, abracadabra, pouf, 200 euros, c'est bon, c'est réglé. C'est complètement puériste, c'est complètement infantile, et c'est vraiment pas spirituel. Dieu, ce qu'il souhaite, c'est qu'on soit bien, et qu'on soit capable de faire la différence entre ce qui est beau et ce qui est moche, entre ce qui est bien et ce qui est mal, et qu'on choisisse de vivre bien. C'est aussi simple que ça, et qu'on choisit, quel que soit le moment, on choisit de vivre bien, même si c'est à l'article de la mort. Ben, il est prêt à pardonner, il est prêt à nous accueillir. Et quelque part, ça peut nous rester un peu en travers de la gorge parce que parfois on est un petit peu à la méritocratie, qu'on aime bien avoir. Voilà, j'ai été super pendant 20 ans, je veux ma récompense maintenant. Ah non, c'est pas comme ça avec Dieu, c'est la sincérité du cœur qui compte.
2: Et heureusement.
0: Oui.
2: Heureusement.
0: Heureusement.
2: Heureusement.
0: Heureusement.
2: Heureusement parce que je pense que l'homme n'est pas capable de pardonner comme Dieu pardonne.
1: Mais si tu regardes même quand Dieu pardonne, et je pense qu'il pardonne vraiment complètement et pleinement. Il n'empêche que Jésus a payé le prix du pardon. Si tu dis que le pardon, c'est juste on efface, il n'y avait pas besoin que Jésus vienne mourir, Dieu aurait juste pu dire, on oublie, on recommence. Ben non, il y a des conséquences à nos actes, et l'une de ces conséquences, c'est Jésus sur la croix. Et je pense que dans nos vies, on a tous des moments, alors pas forcément où on va mourir, mais des moments clés comme ces deux personnes.

0: Là, sur la croix, ces deux assassins où l'un a décidé de s'enfoncer dans le mal. T'imagines le à quel point faut être tordu. T'es sur une croix, tu peux à peine respirer, t'es dans ta mal. Et le peu d'énergie que tu as, tu l'utilises pour insulter le gars qui est à côté de toi et se moquer de lui. Il faut vraiment être tordu, hein. Lui, il est allé jusqu'au bout dans le mal. L'autre a décidé de prendre un autre chemin. On a tous des moments comme ça, où il y a un choix à faire. Un choix qui va avoir un impact sur toute notre vie ici. Mais on a parlé de la fin des temps, sur notre vie éternelle, parce qu'à ce moment où Jésus va revenir, et après, là, tu ne peux plus revenir en arrière. Une fois qu'il est revenu, ben, les choix que tu as faits, ils s'appliquent. Donc, il y a aussi quand même une espèce d'urgence de dire, choisis le bien. Choisis le bien pour être heureux et choisis le bien pour vivre.
1: Quand j'ai passé un entretien, il y a quelqu'un un jour qui m'a demandé, j'étais très étonnée, est-ce que vous croyez en Dieu ? Et j'ai dit oui. Et il m'a demandé, et est-ce que vous vivez selon les principes bibliques ? Et je lui ai répondu oui. Et il m'a demandé pourquoi. Et je lui ai répondu, mais en fait, au pire des cas, j'aurais fait du bien toute ma vie et je me serais sentie bien toute ma vie. Et ça, c'est dans le cas où il n'existe pas, ce que je ne crois pas. Donc, j'aurais fait que des choses bien et je me serais sentie bien. Et dans le cas où il n'existe pas, ce que je crois profondément pas du tout, il y a de quoi à vouloir être bien. Enfin, même si les gens n'y croient pas, faire que des choses bonnes et se sentir bien dans ses baskets, c'est quand même mieux que de s'amuser à faire du mal à droite ou à gauche. Je ne vois pas qu'est-ce qu'il peut y avoir de plaisant à vouloir faire du mal à quelqu'un. Et ce que je comprends pas, c'est qu'on sait que tôt ou tard, quand on fait du mal à quelqu'un, on a perdu cette bataille. C'est forcément le bien qui va l'emporter. Vous êtes d'accord ?
2: Et on ne se rend pas forcément compte, c'est ça la difficulté. C'est que moi, par exemple, je suis myope et je peux être persuadé de voir super bien. En fait, je vous vois comme des formes floues, mais je peux être persuadé de voir la réalité exacte. Et parfois, il me faut simplement, un jour, il y a un accident de la vie où il y a une méditation, où il y a un panorama, ou la naissance d'un enfant, il y a quelque chose qui, d'un seul coup, hop, me permet de voir le monde beaucoup plus clair, beaucoup plus net. Beaucoup plus juste, beaucoup plus vrai, et de me dire bon sang, mais voilà, mais j'ai passé ma vie à écraser les uns et les autres pour avoir des promotions et pour devenir le manager en chef ou je sais pas quoi, et j'ai passé une vie vraiment nulle, et maintenant, à partir de maintenant, j'ai entendu un podcast hier d'un gars qui vendait de la pub et qui à un moment donné il a eu le déclic. Il s'est dit bon sang, ça fait 20 ans que je fais un métier, mais en fait je fais comment le dire poliment, il a pas été poli. Je fais des excréments. Et d'un seul coup, tu as une révolution de pensée, tu vois plus clair et tu prends la bonne décision. Il faut sortir complètement du paradigme. Je vais bien me comporter pour avoir la récompense ou je vais pas mal me comporter pour pas avoir la punition. Je crois qu'il faut sortir de là et puis essayer de voir les choses comme elles sont en réalité.
1: En tout cas, je vous remercie énormément d'avoir participé à cette émission. Merci à tous. Je vous souhaite de passer une excellente semaine.

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